0: j'aurais tout donné pour être à l'Hôtel Royal Monceau, du moins en face de l'entrée, parce que Céline Dion est bel et bien arrivée à Paris, et là, il y avait une horde de fans qui l'attendaient, qui ont chanté « Pour que tu m'aimes encore », puis elle s'est mise à chanter avec eux. La vidéo est belle, belle, belle. La voici avec « Bonjour, pardon, merci » à rythme.
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les filles du lunch ce midi, elles ont parlé de dressing detox en lien avec nos pulsions de magasinage. Et là, moi, j'ai posé la question à notre chouchou. C'est la confidence du chouchou. Dans 10 minutes, qu'est-ce que Simon Boulris s'en pense? Y es-tu capable de sortir du linge de son garde-robe où il accumule? Restez là pour le découvrir. Elle a tout un style. Je l'ai vu, sa garde-robe. 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

0: confidence du chouchou ce soir avec Simon Boulris qui est avec nous dans Génération J. Salut Simon!
1: Salut!
0: Ce midi dans les filles du lunch, elles ont parlé de détox par rapport à notre pulsion de magasinage. On sort du stock, on en a trop. Est-ce que c'est quelque chose que tu ferais?
1: Oui, je le fais depuis quelques années.
0: Ah ouais?
1: Je pense que de ma nature profonde, c'est accumulé. Alors, il y a une maladie qui s'appelle la silogomanie et j'en ai souffert pendant quelques années.
0: Et c'est ton docteur internet qui t'a dit ça?
1: Ben oui, c'est ça exactement.
0: Non, mais
1: c'est
0: que
1: je me suis auto-diagnostiqué cette maladie, mais cette manie-là d'accumuler, c'est comme si je me sentais plus solide en ayant beaucoup de livres, plusieurs papiers à lettres quand j'étais jeune, les vêtements, l'accumulation et même les collections de timbres, de roches, de choses parfois.
0: Ah, ouais.
1: Ce qui est arrivé dans ma vie, c'est que quand mon amoureux a décidé de venir s'établir chez moi, on a dû élaguer plusieurs choses et il y a une joie quand on élague, quand on retire. Je me sentais en fait soulagée. À chaque année, je me dis, j'ai encore trop accumulé cette année.
0: Maintenant, mon grand rêve, Simon, c'est que à ta prochaine apparition ici, dans Génération G, c'est que tu amènes 20 du stock que tu veux te débarrasser, puis nous autres, on pige, puis on en donne même aux auditeurs.
1: On va faire ça. Parfait. Ça sera pas des livres, mais il va y avoir des choses.
0: Hey, merci, Simon.
1: Merci.
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Roadrunner qui vous accompagne pour terminer cette belle journée qu'on a eue partout au Québec. Demain, on annonce entre 22 et 24, sauf Gatineau, un peu plus chaud, 27, mais possibilité d'orage. Sinon, les averses là, sur toute la province pour ce qui est de la soirée. Bon, 1er septembre, moi qui semble être le préféré de Christian Villeneuve, qui m'a texté sur le 11007. Il dit, c'est le mois de ma fête, le mois des couleurs en moto, c'est écœurant dans les Laurentides. D'accord avec toi. Gabriel Fredette s'en vient.

chouchou, Sarah Dufour, qu'on a bien hâte d'entendre sur nos ondes. Je veux saluer Mélanie Lucier qui me parle de ce que représente pour elle le mois de septembre. Dans deux jours, elle va savoir si elle doit reprendre des cours pour avoir son diplôme en éducation spécialisée. Et elle aimerait tellement ça, pouvoir postuler à la commission scolaire pour avoir les mêmes congés que sa fille de 10 ans. Ça serait magnifique. Puis pas de fin de semaine à travailler. Passer du temps de qualité avec elle, c'est tellement important. C'est notre priorité, les enfants, mais il faut mettre du pain sur la table. Alors, je pense à toi fort, fort. Dans les prochaines minutes, je vous réserve Alex Nevsky, Mike Desmereaux avec Lou, mais tout de suite,

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0: salut mon voisin, quand même, on va vous le présenter. 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

0: ce midi dans les Filles du Lunch, Marie-Ève Janvier a avoué avoir envié le succès de Marie-Pierre.
1: Même envers toi, Marie-Pierre, je me souviens de te voir, toi, oui, réussir, puis je me disais, Caroline, parce que moi, ça me provoquait dans ma blessure à moi de ne pas assez oser. Je te trouvais audacieuse. Je trouvais que puis encore aujourd'hui, tu avais comme peur de rien. Tu me donnais l'image d'une fille que, elle me dérange pas, moi, je vais le faire.
0: Regarde, même moi, je l'ai déjà envié. Je passe tout le monde un petit peu. L'intégrale est sur le rythmefm.com et l'application Cogeco Média. Les respectables viennent faire un tour à Rythme.
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Sarah Turner à rythme. Je parlais tout à l'heure de la programmation de TVA. Bonne nouvelle pour les fans de la série Indomptable. Elle pourrait se prolonger au-delà de sa première saison, alors que TVA avait annoncé déjà la fin de la saga familiale qui était prévue en décembre prochain. Mais là, il y aurait des discussions d'une possible relance de la production. Je ne l'ai pas vue, mais là, je suis curieuse tout d'un coup. On va lever notre verre à ça avec William Deslauriers, mais tout de suite, c'est Roxane Bruno.

vive notre verre au mois de septembre qui vient de commencer. Comment ça va se dessiner pour nous? Les astres parlent, hein? Et en ont glissé un mot dans les feuilles du lunch. rythmefm.com pour entendre ça ou encore l'application Cogeco Média. Est-ce qu'on va prédire un 10 000 $ pour réaliser votre rêve? Ça serait hot, hein? Ben, entre 8h et 18h, pour repérer les rythmes payants pour aller ensuite s'inscrire sur notre site Internet. Moi, Caro Turner, vous souhaite une bien belle fin de soirée. Bonne nuit! Allez vous coucher, là, pour être en forme pour demain matin. Les lève-tôt vont vous réveiller assez vite. Et nous, on se retrouve pour 18h. Les hits, salut!

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1: Bonjour. Mercredi, c'est le 2 septembre 2026. C'est le début du FMG.
2: C'est vrai.
1: Ça décolle ce soir. 17h, les portes ouvrent. Matt Lang sera sur la grande scène aux alentours de 21h30, si je me trompe
2: pas.
1: C'est
2: ça. Ouais, hein? Mon Dieu, t'es bon.
1: Sais-tu quoi? Puis en plus, il est 5h30.
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0: 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Hello. Et Wonder Steph.
1: Allô, Steph!
2: Hey, bon matin!
1: Comment ça va?
2: Ça va bien, je me sens en forme aujourd'hui. Hier, j'ai eu de la difficulté à m'endormir, par contre.
1: OK, pas moi.
2: Mais la bonne nouvelle, c'est que j'ai pas eu... je sais pas, là, est-ce que vous me direz si c'est peut-être vrai ou pas vrai, mais avant hier, j'ai pris du Benadryl.
1: Oh, là, tu tombes, là.
2: Ouais, c'est ça, je me sentais comme un zombie hier matin.
1: Ouais.
2: Ça m'a pris du temps avant de me réveiller. Puis là, ce matin, on dirait que je suis revenue dans mon corps. Là, je me sens mieux, je suis en contrôle de mes émotions.
1: Hey, ce matin, 2h, bien réveillé, là. Mon cadran sonne à 2h35, OK?
2: Arc, ça, c'est poche.
1: 2h, super réveillé, je suis dans le lit. Puis j'ai fait une erreur monumentale. Puis j'ai appris ça cette semaine, puis j'aurais pas dû le faire. Quand on se réveille la nuit, si on regarde l'heure, on scrappe le reste du sommeil.
2: Mais
1: c'est vrai.
2: Mon Dieu, on fait tout ça.
1: Oui, mais c'est vrai. Et il y a une spécialiste du sommeil qui a dit ça. J'ai lu un article, je pense que dans Elle Québec ou quelque chose.
2: OK.
1: Elle disait, l'erreur qu'on fait tous, c'est de regarder l'heure en pleine nuit.
2: Mais oui, mais on se demande s'il nous reste du temps ou donc, si
1: ça,
2: on a le temps d'aller, je sais pas, à toilette.
1: Il n'a pas sonné. Fait que t'as encore du temps, c'est sûr.
2: Oui, mais combien? C'est tout en tête,
1: ouais,
2: ça, là.
1: Mais il faudrait pas regarder.
2: Fait que là, tu t'es pas endormi depuis.
1: Pas en tout.
2: Bon, mais Colin.
1: Okay. Il me reste plus de café à station, c'est mon dernier, je vais le savourer ce matin.
2: C'est ton quoi, deuxième, troisième?
1: Ouais, deuxième, ben là, t'es correct, là. Je vais le savourer. 5h32 minutes, je vous souhaite un excellent réveil, Steph. Côté météo pour aujourd'hui, est-ce que le Festival des Montgolfières de Gatineau pour sa 39e édition est en danger de pluie aujourd'hui?
2: Écoute, l'affaire, c'est qu'il annonce, oui, de la pluie à 40% tout au long de la journée, avec un risque d'orage aussi. Seule chose, ça se pourrait que ça puisse se dégager en fin de journée. On a quand même 32 ressentis avec l'humidex aujourd'hui. Ce sera une journée chaude. Puis ce matin, on le ressent déjà, on est à 17. L'affaire, c'est qu'on a quand même un petit pourcentage vendredi, samedi aussi de pluie. Demain, généralement nuageux avec un peu de soleil. Fait que vraiment, on a des petits pourcentages ici et là, mais ça a le temps de passer, genre.
1: Ouais.
2: Je peux pas te dire là, qu'ils vont mouiller à Sion ou la soir, là. Je suis pas convaincu de ça.
1: OK, ben tant mieux, Colin. Ouais. Tant mieux, on n'en souhaite pas. S'il peut pleuvoir le matin, puis que ça se dégage dans l'après-midi, puis que le soir, on ait du beau temps,
2: ouais,
1: pour tous les spectacles, parce qu'il y a une panoplie de spectacles vraiment intéressants à voir pour la 39e édition du Festival des Montgolfières, qui, je vous le rappelle, commence aujourd'hui, les amis.
2: Mm-hmm.
1: Bienvenue chez nous, si vous venez faire votre tour ici pour, je pense, aux caravaniers, les roulottes qui sont déjà arrivées dans le stationnement.
2: Oui, il y en a beaucoup. La baie,
1: il y en a tout le temps.
2: Hier, je l'ai installé justement la tente, les drapeaux,
1: oui, c'est vrai,
2: puis tout
1: c'est
2: le
1: vrai
2: kit là, pour l'installation. Puis évidemment, il y avait des VR puis tout le kit. Là,
1: c'est parti, là.
2: Bon, ouais.
1: Dis-moi donc, l'emplacement qu'on a, ça ressemble-tu à ce qu'on avait l'année passée?
2: C'est à la même place à côté là, de la crèmerie. Juste à côté. Puis on a la vue sur la petite scène, puis on a aussi la grosse scène un peu plus loin. On est vraiment bien positionné avec un chat dans la gueule.
1: Parfait. Parfait. Yeah. 5h34, les grosses nouvelles ce matin. La une du Journal de Montréal.
2: Ouais.
1: Des aînés attendent à l'hôpital pour une place dans les CHSLD. On dit qu'il y a 2431 lits bloqués.
2: Eh oh. OK.
1: Bureau d'enquête, rapport troublant sur les candidats du Parti libéral. On parle de ça ce matin dans le Journal de Montréal. Si ça vous tente de vous claquer le journal, allez jeter un œil là-dessus. Gênez-vous pas. 5h34 minutes, on va parler sport un peu plus tard. Juste vous dire que les Jays ont encore perdu hier. Saison rough.
2: Nickel, ça.
1: Ça achève, enfin, j'espère, là. Parce qu'on a une saison rough, vraiment
2: ouais,
1: rough à part ça. On va revenir là-dessus ce matin. On va parler de Céline Dion, entre autres, au...
2: Showbiz.
1: C'est
2: oui,
1: ça, ouais.
2: Céline Dion qui a fait une apparition en avant de son hôtel, mais surtout qui a chanté avec ses fans.
1: Ah.
2: Ça, on va s'en reparler un peu plus tard. Il y a aussi Dolly Parton qui a été vandalisée, en fait, son étoile sur Hollywood Walk of Fame. Je vous en jase.
1: Hein?
2: Ouais. Il y a aussi le chien Wendy, le chien de Taylor et de Travis, oh, qui fait une apparition vedette dans une pub pour une grande marque qu'on connaît. Et on revient sur Miley Cyrus. C'est quoi qui se passe avec la belle Miley? Je vous en reparle au showbiz.
1: Question qu'on vous a posée sur Facebook hier à 18h. Quel métier tu ne ferais jamais?
2: Ouais, hey, avec la politique, ça c'est
1: entre
2: comme
1: autres,
2: non merci.
1: Entre autres, et c'est ressorti, il y en a qui nous l'ont dit, politique, parce que faut avoir patte blanche. On va en parler de ça ce matin, de politique un peu, mais à notre façon à nous autres. On n'ira pas dans les grosses entrevues, on n'ira pas dans ci, dans ça. On va prendre les travers de la politique, vous allez voir. Il y a ça, et il y a plein d'autres métiers qui sont rentrés. Un qui m'a surpris, oui puis non, c'est revenu plusieurs fois à part ça. On a 173 commentaires. Embaumeur.
2: Ben oui, mais là, Martin, c'est normal, on a tous pensé à ça.
1: On a peur de la mort.
2: Non, mais en même temps, c'est pas...
1: On a peur de la mort ou des morts?
2: Ben, des deux. Non, mais je pense en même temps là, de te parler. Hey, non, j'ai l'impression que je bégaye en matin.
1: C'est vrai?
2: Ce qui se passe, ben, vous me le direz, là, ça fait 3-4 fois, hein, même pas 3 minutes.
1: Hey, je veux juste te dire, je veux juste aviser les auditeurs à 5h36, là, je vous le dis, là, d'ici 8h30, c'est sûr qu'il y a un autre dictionnaire un matin.
2: Ah non,
1: hey, ouvre le bal aujourd'hui, on va en reparler dans les prochaines minutes. C'est nul autre que Céline Dion qui est chez nous ce matin. Arrête pour ouvrir ça. Je vous souhaite un excellent réveil. On se tire tranquillement.
2: Hey, on se tire. Hey, le dictionnaire, c'est que les jeudis, Martin.
1: Oh non, il va en avoir à tous les
2: jours.
1: Ah, c'est bon, ça. Je parle de s'étirer, là. Non, that's the way it is. C'est Céline Dion, chez nous. Arrête, man.
2: Bon matin, la

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1: Hey,
0: c'est Dion chez nous, il est 5h40. Il y a Isabelle Parisien qui vient de se joindre à nous. Isa, bon matin.
1: Bonjour, merci. Mes prefs, Caddy, t'es trop fine.
0: Ah ouais.
1: Il y a aussi Simon Poulain qui est là ce matin.
0: Simon.
1: Bon matin, bienvenue chez nous, mon Sim. Il y a Benoît Fournier qui est là aussi, puis qui dit au FMG, voilà que tu surveilles Marthe, parce qu'à côté de la crème glacée...
0: Ouais, mais t'es rendu professionnel là-dedans, on l'a fait l'année passée. J'ai pas été si pire que ça.
1: Mais t'as pogné l'extra gros, là.
0: Ben
1: c'était
0: oui.
1: Comme un peu intense, là.
0: Mais, je sais.
1: Tu vas te gérer le bedon.
0: Ah non.
1: Ah ouais. Il y a Marc le camionneur, bon matin,
0: Marc.
1: Les best morning radio, t'es fin. Il y a Chantal Pitre, bon matin, Jason qui est là, bon matin la gang, j'ai toujours hâte à 5h30.
0: T'es bien fin, mon ami.
1: Pour vous écouter le matin juste pour le fun, c'est vrai qu'on a du fun à vous écouter, merci d'être là Jason. Il y a France Lalonde qui est là ce matin, Ubi aussi, Jessie, il y a Diane Vio, Marie-Aurel Jembal, il y a Rachel qui vient juste de s'en venir. Coucou, désolé, encore en retard. Pas grave. On vient de rentrer.
0: Allô?
1: On est là jusqu'à le temps et demi en plus.
0: Il n'y a aucun problème. Je vous souhaite la bienvenue chez nous si vous venez de vous joindre à nous. 11-007, vous avez le goût de nous dire un petit coucou, gênez-vous pas.
1: Ouais.
0: 819-503-9711, un coucou au téléphone, ça se fait encore, là.
1: Mais oui, c'est
0: on
1: ça.
0: On est encore capable de parler, moi, vous le dire, là, ça se fait facilement.
1: Ça fait pas des jours,
0: là. Oh non, pas
1: pour
0: de problème.
1: Moi, parler.
0: Il y a
1: parler.
0: Simon qui pense que tu bégayes à cause qu'il nous écoute, c'est ça?
1: Oui, c'est ça. Simon, il est temps que t'écoutes le show, est-ce que tu vas te rendre compte que je bégaye souvent?
0: Non, tu bégayes. Non, tu bégayes pas, tu déparles.
1: Ouais, mais ça ressemble.
0: Non.
1: En tout cas.
0: Non, mais non. Mais
1: OK.
0: Non.
1: Bon, Martin,
0: ouais.
1: J'ai envie de te dire quelque chose.
0: Ah oui, non.
1: Je suis contente d'être là matin.
0: Bon.
1: Oui.
0: À part ça. Oui, c'est l'autre chose.
1: Fais-tu une petite chaîne de café?
0: Ah oui, non.
1: Bien.
0: Attention. Santé tout le monde, je vous souhaite un bon réveil. Bon mercredi. Honnêtement, on va être du côté du Festival des Montgolfières. On va aller faire une saucette ce soir. Nous autres, on va être là samedi et dimanche. Sûr, on sera en onde. Et on va présenter, on aura le plaisir de présenter Fred's pour dimanche soir sur la grande scène. Quoi?
1: On va le voir aussi avant pour une entrevue.
0: Ouais.
1: J'ai tellement hâte de le voir. Je vais toucher ses cheveux. Moi, c'est mon grand rêve.
0: Il y en a,
1: son petit toupette carré, là, j'ai hâte de voir l'épaisseur après ça. Moi, demander, est-ce que je peux toucher tes cheveux? Il doit se dire, hey, elle est folle. J'ai vraiment hâte.
0: Peut-être, je vais dire ça. Et là, pour nous, Lady Gaga, voici Poker Face chez nous, à rythme.

0: il est 5h46 minutes. J'ai lu ça dans les journaux hier, Steph. Il y a quelqu'un qui travaille dans une business à Montréal où il y a plein de monde qui travaille là. Et lui, son grand, grand plaisir, c'était de droguer ses collègues de travail. Moi, si vous travaillez...
1: Non,
0: je te jure. C'est complètement débile. Sérieux, là, le gars s'amusait à faire ça. On l'a pincé parce que dans certaines industries, on a des caméras vidéo dans des endroits publics. On s'entend, là, tu sais, la salle à café, les corridors et tout ça. Il y a des systèmes de caméras, des systèmes de surveillance. Pas pour les employés au cas qu'il y ait un vol et tout ça, mais ça roule pareil dans la journée. Le gars s'amusait à mettre des comprimés de méthamphétamine dans le café du monde. Puis, il en a pogné.
1: Il travaille.
0: Ah ouais, non, faut être con.
1: C'est parce qu'on s'entend pour dire que, mettons, dans les bars, on va surveiller nos drinks.
0: Exact.
1: On les surveille pas au travail en soi, voyons donc.
0: Là, on est rendu là. Donc, si, je sais pas, moi, les fonctionnaires fédéraux, les gens qui travaillent, tu sais, où il y a bien du monde, bien du monde, vous avez une grosse salle à café, gardez votre café avec vous autres. Prenez pas de chance, puis de plus en plus...
1: Martin, mais non, faut que tu fasses confiance à tes collègues.
0: Ouais, mais attends un peu, tu vas comprendre. De plus en plus, il y a des cafés, tu sais, les tasses à café Yeti ou des affaires-là, t'as un couvert que tu peux mettre là-dessus.
1: Comme moi, là.
0: Exact. Bon, bravo. Ben, prenez ça, prenez plus la tasse ouverte comme moi j'ai, parce que il y a du monde qui gardez votre café avec vous autres. Prenez pas de chance, puis de plus en plus...
1: Martin, mais non, faut que tu fasses confiance à tes collègues.
0: Ouais, mais attends un peu, tu vas comprendre. De plus en plus, il y a des cafés, tu sais, les tasses à café Yeti ou des affaires-là, t'as un couvert que tu peux mettre là-dessus.
1: Comme moi, là.

0: Mais comme,
1: écoute ça.
0: C'est quoi son plaisir de faire ça?
1: Le fun qu'il y avait, c'était ça, c'était de geler le monde carrément et de voir comment il réagissait. Et la dernière qu'il a fait, la personne dit, écoute, cinq minutes après avoir pris ma dernière gorgée de café, je trouvais que le café avait un petit goût chimique un peu plus que d'habitude, mais je le prends, je prends ma gorge et 15-20 minutes après, là, je me mets à être étourdi, je me mets à avoir des nausées, mal de cœur et tout, et tout, et tout, et tout, et tout. Je comprends pas ce qui se passe, je m'écrase. Bang! Et là, ben, il y a un autre employé qui est arrivé, puis il dit, ouais, mais t'es arrivé à la même affaire il y a à peu près deux semaines, l'autre, un autre après. Mais t'es arrivé à peu près à la même affaire il y a un mois. Et on a regardé.
0: C'est le même qu'on a compris.
1: On a regardé les images vidéo et on a aperçu le gars en tant que tel en train de déposer des pelules carrément dans le café du monde.
0: Écoute.
1: Écoute ça, c'est pas fini.
0: Ah, OK, j'allais te compter.
1: La police va l'intercepter, on s'en va chez eux, on a trouvé 1500 pelules de MDA chez eux. C'est, j'ai-tu dit 1500? C'est 15 000.
0: Ouais.
1: 15 000 comprimés de méthamphétamine qu'on a trouvé chez lui. C'est un pocheur.
0: Pas d'hier qui fait ça, lui.
1: C'est son fun. Je sais pas.
0: OK, moi, je pensais que tu parlais genre, tu fais des muffins aux potes, puis c'est juste...
1: Tu le dis pas?
0: Ben, parce que je connais quelqu'un qui avait déjà fait ça au McDo à l'époque.
1: À ne pas faire.
0: À ne pas faire.
1: À ne pas faire,
0: À ta peu, là, c'était pour la gang, pas pour, mettons, les clients.
1: Non, mais même là.
0: Non, je sais. Non, ça se fait pas. Mais je veux dire, on s'entend-tu pour dire qu'il y a une différence entre des muffins aux potes puis ce que tu dis à ma tête?
1: Sacrifice, maison.
0: Wow.
1: Maison. C'est Gotay chez nous. Somebody I used to know. C'est ce qu'on vous propose ce matin chez nous à REP. Je vous souhaite un bon réveil, un excellent mercredi. C'est le 2 septembre 2026. Wonder est en pleine forme, puis moi aussi, ça donne bien. On a un gros show ce matin.
0: Bienvenue chez nous.

0: 5h53, on a reçu un super beau message au 11007 de Chowmane.
1: Ouais, Marc Chowmane. Bon matin, Wonder et Mart. C'est Marc, votre ambassadeur. 97 ans, je fais découvrir votre belle station aux usagers de la STO au volant de mon gros Cadillac. Bonne journée, mes deux tarieux. Merci d'être là, Marc, t'es fin. Il y a aussi Martin Chénier qui s'est rajouté.
0: Hello, mon Marc.
1: Il y a Suzanne qui est allée voir le spectacle hier, Titanic, au Théâtre du Casino du Lac-Lémy. Puis honnêtement, là, elle dit que c'était incroyable. Puis moi, j'ai vu des stories, j'avais des amis qui étaient là. Puis ça avait l'air vraiment bon.
0: C'est Véronique Claveau, entre autres, qui est le lead là-dedans, je pense.
1: Il y a beaucoup de chansons, évidemment, de Céline Dion.
0: C'est une comédie musicale qu'on en a fait. Mm. Ça donne quelque chose de bien, apparemment. C'est présenté au Théâtre du Casino, c'est bien ça?
1: Oui, toute la semaine jusqu'au 5.
0: Allez voir ça, vous serez pas déçus. 5h54 chez nous. Dans les prochaines minutes, je vais vous jaser de quelque chose. Vous avez entendu parler du Ozempic. Tout le monde prend ça pour maigrir, puis ça marche. Je suis obligé de dire que ça fonctionne très bien. Il y a des gens qui perdent du poids. Moi, j'ai un de mes chums qui l'a essayé, puis la réaction à son corps, c'est qu'il devient ultra agressif.
1: Ça dépend des personnes.
0: Ouais, lui est devenu ultra agressif. Pas parce qu'il manquait de bouffe, c'est que la molécule lui fait pas pantoute. Il est obligé d'arrêter d'en prendre, mais il y en a pour qui ça marche. Il y a une nouvelle bébelle qui sort et les pharmacologistes, ça se dit-tu?
1: Moi, je m'embarquais pas.
0: Les pharmacologistes, en tout cas, on va dire ça, si ça se dit pas, je m'en excuse, mais ont découvert apparemment une prochaine mine d'or. Je vous en reparle, restez là.
1: Ça va faire jaser. Moi, je vous parle d'un Wonderful Time.
0: Non.
1: Qui est, non pas pour maigrir, mais j'ai pété une heure à matin. Je vous dis pourquoi dans les prochaines.
0: Vous restez chez nous. On s'en va à la pause. On revient en musique avec quelque chose de super bon dans les prochaines minutes. C'est avec plaisir qu'on vous offre, Zaz. Il y a du gazou là-dedans, mes amis.
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9: 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Le traitement stimule la production naturelle du collagène, ce qui contribue à rendre la peau plus lumineuse, plus lisse et d'apparence plus jeune. 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Pour obtenir les meilleurs résultats, plusieurs traitements peuvent être recommandés selon votre peau et vos objectifs.
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12: Hey,
13: bon matin.
14: Hello.
12: 6h02, merci d'être chez nous. Zaz s'en vient avec son gazou dans un petit moment avec On ira. Très bonne, très, très bonne toune. On vous offre ça dans les prochaines secondes. Côté actualité, les grosses, grosses nouvelles. J'ai trouvé ça le fun de lire ça hier. Mark Carney a dit quand Donald Trump va arrêter de nous insulter, quand il va vouloir nous parler de façon intelligente, on va s'asseoir et on va négocier. Bravo. C'est à peu près temps que quelqu'un le dise publiquement. Et M. Carney le fait. Le reste du monde regarde ce que Carney fait. Je regarde du côté de l'Europe.
15: Ils prennent des notes.
12: Écoute, maisant qu'on en prend des notes et on regarde la réaction de Donald Trump en ce moment. Et il y a d'autres pays qui se disent, est-ce qu'on va faire un affront, nous aussi, à Donald Trump? L'idée est lancée. Et si ça se fait, ben, ça va peut-être virer de bord. Peut-être, on ne sait pas. Bref, c'est la grosse nouvelle ce matin. Steph, côté temps et température pour aujourd'hui, mercredi, début du Festival des Montgolfières, je vous le rappelle.
0: Oui, assez nuageux avec un 40% de probabilité d'averse cet après-midi qui pourrait débuter justement avec un risque d'orage. Mais c'est un 40%. Donc, est-ce qu'on a 60% de chance que ce soit que des nuages?
12: Oui.
0: Ça se peut.
12: J'aime ça.
0: Une température assez chaude, 32 ressentis avec l'humidex. Ce matin, on est à 17.
12: Les Jays hier affrontaient les moi, j'essaie de le dire comme du monde, les Guardians de Cleveland. Ouh. Victoire de Cleveland, 6-1 hier. Mmh. 68 victoires, 70 défaites cette année pour les Jays. Prochain match des Red Blacks, je vous le rappelle, c'est le 12 septembre prochain. Mmh. Ça va jouer du côté de Toronto contre les Argos de Toronto. 6h03 minutes, on parle showbiz un peu.
0: Ouais, Céline Dion qui chante devant ses fans du côté de Paris à l'hôtel Royal Monceau. À la sortie de son hôtel, il y avait une gang, évidemment, qui l'attendait.
12: Non.
0: Et qui lui commençait à chanter « Pour que tu m'aimes encore », ça donnait quelque chose de quand même cool.
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0: Et là, pendant ce temps-là, évidemment, on voit Céline se donner dans la ruelle. C'est quand même très cute. Puis, tu sais, les gens sont vraiment, vraiment contents. Mais ce que j'aime de Céline, c'est que c'est ça, tu sais. Elle est capable d'être humaine à la fois, là. Elle sait à quel point elle est aimée, appréciée et attendue. Ben, à se donner, là. Je vous le dis, c'était beau à voir. D'ailleurs, ben, à part pour une série de 16 concerts très attendus à compter du 12 septembre, ça s'en vient très, très vite.
1: Ça, oui, mais ça s'en vient vite. Je vous parlais de pharmaceutique tantôt. Je vous ai parlé de Sampic, je vous disais que ça marchait, puis je suis obligé de dire, oui, c'est vrai que ça marche. J'en connais du monde qui l'ont fait, puis ils ont perdu du poids à cause de ça. Là, le prochain gros gadget pharmaceutique qu'on va sortir, c'est pour la calvitie. Il y a 50 millions d'hommes aux États-Unis qui souffrent de ça, et 30 millions de femmes. Ça veut dire, c'est à peu près l'équivalent chez nous, au Canada, évidemment, là, des gens qui, tu sais, quand tu vois quelqu'un, un gars qui a tout le temps une casquette sur la tête, toujours, toujours une casquette, c'est parce que, évidemment,
0: il accepte pas la calvitie.
1: Voilà,
0: ben non,
1: voilà.
0: C'est
1: puis il a le droit, là. Il a le droit.
0: C'est correct. Moi, je trouve ça sexy, des casquettes, les boys.
1: Oui, tu as raison. Mais on va peut-être régler le problème et on parle d'une injection maintenant. Donc, on va injecter quelque chose pour redonner du go-ahead, redonner du pep un peu aux follicules des cheveux. Donc, on pourrait faire revivre les cheveux, même si c'est génétique. Tu sais, ton papa et ton grand-papa ont perdu leurs cheveux. Les chances que tes pertes sont bonnes. Moi, je regarde chez nous, du côté de ma mère, tous les hommes sont tous chauves, OK? Du côté de mon père a 90 ans, il a encore plein de cheveux. Cheveux blancs, blancs, blancs, mais il y en a encore plein. J'ai la génétique de mon père là-dessus.
0: Oui, ça en a beaucoup,
1: à 60 ans, là, j'ai 59, oui. J'en ai encore beaucoup. Fait que je suis chanceux là-dessus, mais on va sortir ça très prochainement. Donc, surveillez ça. Les gars et les filles qui manquent de cheveux, là, pourraient peut-être régler votre problème. C'est une maudite bonne nouvelle. 6h05.
0: Ah ouais?
1: Ouais, une piqûre. Paf!
0: Oui, mais ça dépend des personnes, j'imagine. Ouais, ben oui. Je veux dire, tu peux pas mettre tout le monde dans le même bateau, là.
1: Puis ce qu'on dit, c'est que la greffe de cheveux, tu sais, on s'en va en Turquie se faire ça bien souvent, là. La greffe de cheveux, c'est vraiment, mais vraiment le dernier recours. Moi, mon frère le fait. Il s'est fait faire la greffe de cheveux. Ça n'a pas marché pour 500.
0: Ça semblerait que c'est dangereux.
1: C'est pas dangereux, c'est douloureux.
0: Ouais, ça doit faire mal, douloureux. Là. Hey, dans les prochaines, je te parle de mon Wonderful Time. J'ai pas vraiment un Wonderful Time, là.
1: Tu parles de... Ouais, elle va parler de...
0: C'est un moment qui s'est passé ce matin.
1: Assez fâché un matin.
0: Oui, je me suis fâché ce matin.
1: Solide à part ça. Puis j'étais pas là. On ira, voici Zaz chez nous.
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0: 6h09 minutes. Steph a pogné les nerfs un matin.
1: Ouais, mais en fait, je vais commencer par le début.
0: Ouais.
1: Je magasine des Nike Blazer, donc des Nike un peu vintage, qui montent à la cheville depuis un bon moment, comme, mettons, 2 ans.
0: Hey!
1: Non, mais dans le sens que, tu sais, je me dis, j'ai trouve cute, mais c'est pas une priorité, puis j'ai bien des souliers à maison.
0: Question, ça vaut combien?
1: Ça vaut environ 200 $.
0: Ben voyons donc.
1: Mais l'affaire, c'est que, tu sais, moi, j'aime ça magasiner sur Marketplace. J'aime ça regarder et dénicher des rabais. Là, avant-hier, je tombe sur des Nike Blazer. Mais attention, rouge, genre le signe, le signe Nike, là, rouge. Puis d'habitude, je magasinais les noirs, puis là, j'ai trouvé super original, puis j'étais comme, waouh, ça va être vraiment cool.
0: Combien?
1: Je regarde le prix et c'est écrit 15 $.
0: Attends un peu, tu me parles d'une chaussure qui en vaut 200
1: ouais,
0: à 15?
1: C'est du stock volé ou quoi? C'est sûr que c'est une joke, c'est pas des vrais, je me fais arnaquer, tu sais. J'ai écrit à fiche, comme, sont-tu dispo, non? Et comme, oui, j'ai dit, pourquoi t'es vent? Elle dit, écoute, j'ai porté une fois, genre, c'est pas mon style, finalement, j'ai porté pas, blablabla. Je suis comme, OK. Fait que là, je suis toute contente. Elle est à Rockland. Mes parents sont à Rockland. Fait que mes parents, ils vont aller les chercher. Hier, ils sont venus souper. Fait qu'ils ont droppé en même temps.
0: OK, t'sais. OK.
1: Fait que là, je suis contente. J'ai mes blazers Nike. Je me sens cool. J'étais une vraie skater.
0: T'as payé 15 piastres.
1: 15 piastres.
0: Wow.
1: Et je les vois. Et ils sont neufs. Littéralement, ils sont hyper cute. Je suis comme, wow. Je les ai pas essayés hier, là. Je me suis dit, garde, écoute, là, ils mettent demain.
0: C'est une paire de running.
1: C'est ça. Fait que là, à matin, arrive. 3h du matin, je suis dans l'entrée, pas vrai, 3h15, genre, et 10. Je suis dans l'entrée, et là, j'essaie mes souliers.
0: Ouais.
1: Puis je suis pas capable d'y mettre, mais comme...
0: Ils sont trop petits?
1: Non!
0: Qu'est-ce qu'il y a?
1: C'est ça, ils me font, là, c'est des 7. Ça me fait ça d'habitude, puis je le vois, là, que ça me fait, tu sais, je mesure mon pied, puis tout. Écoute, je suis rendue que je suis assise à terre en train de mettre mes souliers, et je les détache. C'est comme une paire de patins.
0: Arrête!
1: Ça se met tellement mal, et là, je sue, là, pas des faces. J'ai chaud dans l'entrée. J'ai des faux ongles et ça, naturellement, ça fait pas longtemps que je m'habitue à mettre ça. En tout cas, j'essaie de mettre les souliers, j'ai chaud, je dégoûte, j'ai chaud du dos, je te le dis, Marthe, je suis pas bien. Et là, je suis comme, crime, mais t'es en retard. Je peux pas dire que je suis en retard à cause d'une paire de souliers. Fait que là, je comprends là, pourquoi ils sont toutes sur Marketplace, ces maudits souliers-là. À 15-40$, parce que j'avais pas ma grandeur, c'est pour ça que j'en achetais pas avant. Je te le dis, je les ai toutes détachées presque comme une paire de patins.
0: Fait
1: là,
0: c'est la dernière fois que je les vois?
1: Je les ai en matin, mais je te jure que peut-être j'ai remis sur Marketplace.
0: Oh, sacrifice!
1: J'ai été en temps, là. Je sacrais après mes souliers. Voyons donc, je fais jamais ça, moi.
0: 6h12 minutes, c'est très bon. Merci,
1: oh,
0: Steph.
1: Mon Dieu.
0: Donc, avant d'acheter, essayez.
1: Ouais, un petit pétage de couche ici à matin, là. Mais ça va bien, je suis vraiment heureuse. Je me suis levée, j'avais l'impression d'être un soleil, à part ça.
0: Voici Alex Nevsky et Paul Arroyd, chez nous. Arrête avec des Nike dans les pieds, trois choses, on étudie.
1: Ils sont beaux, par exemple, je vais vous les montrer en story.

0: Fred s'en vient chez nous à la radio, mais il s'en vient également chez nous, ici à Gatineau, pour le Festival des Montgolfières. Il sera là dimanche. C'est la première partie de Corias. Et qui va le présenter?
1: C'est Rythme et nous avec Pat Nadeau. Ce qui est le fun, c'est qu'on est comme la petite cerise sur le Sunday. On boucle le festival.
0: Yes. Bien hâte d'être là pour ça. On va être là samedi et dimanche. On sera en direct dès 16h, si je me trompe pas.
1: Oui, mais on va être là bien avant
0: ça. Oui, c'est sûr et certain. On va aller passer la journée là avec vous autres. Puis j'ai hâte. On va être là ce soir également. On va aller faire une saucette ce soir, sûr et certain. Les portes ouvrent à 18h. Le show de Matt Lang.
1: 17h ce soir.
0: J'ai dit quoi?
1: 18h.
0: Excuse-moi, 17h. Et le show de Matt Lang est prévu pour 21h30. Il est 6h16 minutes. On a eu un message au 11007 de la part de Amy. Elle est kinésiologue.
1: Ah, okay.
0: Et on a parlé tantôt d'Ozempic. Puis elle a dit c'est pas un bon produit. Elle dit pas de même, là, mais c'est carrément pas un bon produit. Les clients que je connais l'ont essayé et ont mentionné que ce n'était pas un bon produit. Ça te prend un mode de vie. Mode de vie, une hygiène de vie.
1: Elle dit, tu as un prédiabète, soigne ton mode de vie. Tu as du poids à perdre, soigne ton mode de vie. That's it.
0: Puis, hein? Elle n'a pas tort.
1: Ben, en fait, je pense que ça... Je comprends le mode de vie et tout. Mais tu sais, des fois, il y en a qui sont comme... qui ont vraiment plus de recours, on dirait. Ouais. C'est comme genre... help, là.
0: Oh.
1: Fait qu'il voit que ça.
0: C'est vrai.
1: Après ça, tu te dis, ben, c'est là, tu verras, tu sais, mais ça peut causer. Il y a des effets secondaires aussi.
0: C'est sûr et certain qu'il y en a.
1: Ouais.
0: 6h17 minutes. On va s'arrêter dans 97 secondes. On a le premier bulletin de circulation. Ouais. On va aller voir ce qui se passe chez nous. Je vous souhaite un excellent mercredi. C'est le 2 septembre.
1: Wonder dans le circuit.
0: Encore. On l'entend dans un moment.

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8: Il est de bonheur.
9: Il est de bonheur et ça va bien sur la 50, du moins pour l'instant. Là, aucun problème. Lorrain, Labrosse, Montépaiement, même scénario. Grébert, Fournier, ça roule. Sur des allumetières maintenant, un code vert et même scénario sur la 417. 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
21: Juste pour 6h23, on vous a posé la question hier sur Facebook. Question qui sort à 18h du dimanche au jeudi. Allez y répondre, c'est le fun. 176 personnes qui ont pris le temps de nous répondre hier.
9: Ouais.
21: Quel métier tu ne ferais jamais? Puis il y a Jason qui nous a écrit quelque chose au 11007 ce matin.
9: Ouais, infirmier, médecin, il dit j'ai pas le cœur assez solide. Je souffre de hématophobie.
21: Hématophobie.
9: C'est ça, je pense que c'est la peur du sang.
21: Carrément ça. C'est une peur irrationnelle du sang. Tu vois une goutte de sang puis les jambes te viennent molles ou tu perds des angles. C'est fou, là.
9: Mais moi, ça dépend de la quantité, là. Toi?
21: Moi, ça m'énerve pas.
9: Non,
21: ça m'a jamais énervé.
9: Mais moi, honnêtement, médecin, là, je suis très prêt. Là. Aider les gens, mais c'est parce qu'il y a tellement de cas. Faut vraiment que tu sois fort aussi mentalement une fois que ton
21: sacrifice
9: est terminé. Là, c'est sûr que tu y repenses. T'es un humain comme tout le monde. Je lève mon chapeau. Là, moi,
21: ah oui, mais hein.
9: La politique, oublie-moi.
21: Ça, je suis obligé de dire que t'as raison. Politique, j'irai jamais là-dedans. Je trouve ça vraiment trop rough. Puis je regarde les gens des médias qui s'en vont en politique. Sacrifice de Colin, tu cours après le trouble.
9: Myriam Paquette qui dit des métiers sous l'eau ou dans les mines, non, comme qu'on voit pas le ciel. Là. Et comme je capoterais, là, moi. Là. Oh, mon Dieu, Boussy. Tu meurs.
21: Sous l'eau, non, ça, j'aurais pas de problème. J'aimerais ça même. Dans une mine, ouais, peut-être que je capoterais un peu.
9: Imagine, tu vois jamais le jour, ouais. Là. Fait noir dedans.
21: Pense aux gens de l'Abitibi quand j'étais à Val-d'Or. Hey, là, écoute, ça n'a pas de bon sens. Il faut avoir du guts encore. Lien d'aller te réveiller en dessous de la terre. Wow.
9: Oui. Il y a Mylène qui dit comptable. Arc. C'est vrai qu'il faut. Hey, moins que ma calculatrice, ce serait long en tabarouette, m'a-t-il le dire.
21: Faut aimer les bobrons.
9: Je suis capable d'écrire soleil.
21: Ou Lise.
9: Hein?
21: Lise?
9: Ah, ouais, j'ai jamais fait ça.
21: Dimanche, il est chez nous, c'est à voir. Absolument. Ben, faut commencer par le commencement, évidemment. C'est le début du Festival des Montgolfières de Gatineau. Le FMG décolle aujourd'hui. 17h, les portes vont ouvrir. Il y a France qui nous a envoyé un message pour nous dire, vous viendrez nous voir, on est au Grand Bar.
9: Ben oui, on va venir.
21: C'est sûr qu'on va être là.
9: Prépare-nous un shot.
21: Oh, peut-être deux, même.
9: Hey, non, mais attends un peu. J'ai envie de vous dire quelque chose parce qu'évidemment, on parle beaucoup du FMG, mais dans le Quiz Me Baby, 7h20 ce matin, là, vous courez la chance d'être finaliste et on va faire une personne gagnante parmi les trois personnes finalistes lundi, mardi, mercredi.
21: Mmh. Oui, c'est vrai, pour gagner des laissez-passer
9: oui,
21: pour le week-end
9: passeport.
21: Au grand complet pour aller faire votre tour du côté du FMG. Et 39e édition, l'édition 2026. Voici Freds et le stade. J'ai pas...

0: Quel métier je ferais jamais? Massothérapeute.
1: Hein? Ouais. Mais moi non plus, parce que je masse pas longtemps. Moi, c'est j'aime pas... mieux me faire masser.
0: Ben, c'est... moi, c'est l'intimité que t'as avec la personne que tu masses. Puis des fois, c'est... Tu sais, t'as du monde... Moi, c'est de pogner du monde pas propre.
1: Ouais, je te comprends.
0: Ça, j'aurais bien
1: Écoute,
0: peur de ça.
1: Moi, tu me fais rire parce que mon masseau, j'y parlais l'autre fois, puis je disais, pendant le massage, t'es comme, tu sais, mettons, là, moi, je sais que je suis propre, là, mais mettons, exemple, tu pognes quelqu'un qui a des odeurs, là, pendant une heure, là, et tu te trouves
0: ça
1: long en tabarouette.
0: Ça doit être épouvantable.
1: Imagine, ça pue le swing, là. Lève pas ton bras ici. Colle-toi ça ici. Non, maintenant, mais c'est la même affaire pour hygiéniste dentaire. Moi, je voulais full nettoyer les dents des gens. À un moment donné, je travaillais dans un casse-croûte.
0: Ouais.
1: Puis, il y a un monsieur. Tu sais, il était gentil, le monsieur, là. Mais il avait beaucoup, beaucoup, beaucoup de tarte.
0: Oh.
1: Ce qui faisait que je me disais, je serais-tu capable de nettoyer ça? Non. Bon, ben, oublie ça. Tu comprends, des fois, tu te remets en question. Tu veux faire quelque chose jusqu'à temps qu'il y ait vraiment des questionnements là, qui se font dans ta tête. Là, tu dis, OK, non, ça le fera pas.
0: Ah, je viens de trouver le nom de ma business, par exemple, si je me pars en massothérapie.
1: Hein?
0: Chez Febreze.
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0: Ben oui.
1: Ça commence à ralentir, entre autres, sur la 50 en direction ouest à la hauteur du chemin de Masson. On s'en sort pas de ce côté. Sinon, ben, on est plus nombreux aussi à la hauteur de la Vérendrye, mais pas de refoulement, ralentissement à prévoir pour l'instant. Grébert, Fournier, ça va bien. La Vérendrye, Saint-Louis aussi, vers le pont Alonso. Des allumetières, un code vert. Et la 417 Est, c'est lent à Béchard et un petit peu à la hauteur de Parkdale. 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
0: 6h32 minutes. On a de la belle visite ce matin. Phil Bessette est là pour l'actualité. On va aller voir de quoi on va parler à 7h pour le bulletin de nouvelles. Moi, je me trompe. C'est deux nouvelles de santé ce matin, Phil.
11: À plusieurs sujets importants. Entre autres, c'est bientôt le début des travaux préparatoires pour le nouvel hôpital à Gatineau. Donc, on se prépare de ce côté-là. Et on va vous parler également d'une histoire assez inquiétante. D'ailleurs, il y a une enquête du coroner qui a été ouverte concernant le décès d'une jeune femme à l'hôpital de Hull au début du mois.
0: Oh. OK, plus de détails là-dessus. D'autres nouvelles vous sont proposées à 7h pile avec Phil Bessette ce matin. Je vous invite à rester là. Il est 6h33 minutes.
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0: 6h36 minutes. Quel métier tu ferais jamais dans ta vie, tu serais pas capable?
1: Hey, tu te dis, genre, ça, c'est un gros nom.
0: Ah, écoute, il y en a plein de jobs que je ferais pas, que je serais pas capable de faire, premièrement. Pas de talent, ça,
1: président,
0: c'est clair.
1: Président des États-Unis.
0: On sait n'importe qui est capable de le faire, c'est sûr. N'importe qui est capable de faire ça. Mélanie est en bout de ligne. Allô, Mel.
1: Allô, Mel.
26: Bon matin.
0: Eh, Seigneur, que j'aime ça de voir de même.
1: Oh, Mel, je suis contente d'entendre ta voix.
0: Comment ça va?
26: Je suis vraiment contente, moi aussi.
0: Comment tu vas?
26: Ça va super bien.
0: Good, good, good. Mel, j'ai envie de te poser la question net, frais de sec. Job que tu ferais jamais dans ta vie.
1: Ouf.
26: Thanatotracteur.
0: Thanatotracteur?
26: Non, tracteur, c'est embaumeur.
0: Oui. Thanatologue.
1: Thanatologue.
0: Et sacrifice. Je vais te raconter quelque chose, OK? Jeune, là. Moi, j'ai dans la famille, il y a du côté de ma mère, il y a une de ses sœurs qui était mariée avec une gang qui ont des salons funéraires, OK? Salons funéraires, il y en avait dans mon village, il y en a à Montréal de cette gang-là. Il y en a un petit peu partout au Québec de ces salons funéraires-là. Et quand j'étais jeune, notre gros fun, quand on allait au salon funéraire, c'était d'aller jouer dans le showroom des cercueils.
1: Non!
0: On se couchait là-dedans. On se faisait des peurs. C'était notre fun.
1: Jamais je ferais ça.
0: Puis, écoute, il n'y a pas plus respectueux sur la planète, je pense, que des thanatologues. Que ce soit un homme, une femme, les gens sont ultra respectueux. Tu sais, ils ont l'air des cadavres, eux autres. Même, ils se promènent les épaules un peu par en dedans. C'était peur, hein, un thanatologue.
1: Mais l'affaire, c'est que, Mel, ce job-là, tu sais, les patients, les clients, là, ils sont très calmes.
0: Ah, ils se plaignent pas souvent.
1: C'est ça, il n'y a pas de plainte à ce travail-là.
0: Ouais.
26: Oui. Non, c'est, je leur lève mon chapeau.
0: Hey, sac.
26: C'est pas facile, là. Tu sais, il faut qu'ils les maquillent en plus, là.
0: Ouais, oui, de moins en moins. On s'entend, là, c'est passé date un peu, là. Alors, ben oui, l'incinération est bien plus forte maintenant. Les gens demandent d'être incinérés bien plus que d'être exposés. Une maudite chance. Il est temps qu'on décroche un peu de ça.
1: On a exposé ma grand-mère, puis elle s'est fait incinérer après.
0: Après, ouais, non. Mais maintenant, c'est, on le fait maintenant, puis après ça, paye après.
1: C'est une job qui revenait souvent, là, sur Facebook quand même.
0: Mel, t'es fine d'avoir pris le temps de nous jaser. Je t'invite à passer une belle journée. Si jamais tu viens faire un tour en Outaouais d'ici le week-end, écoute, c'est le FMG qui décolle. Il y a plein de shows à voir. Si ça tente, saute dans ta voiture. Viens-t'en, on t'attend.
1: On a hâte de te voir aussi.
26: Hey, c'est sûr que si je monte, je t'appelle Steph, c'est sûr, sûr, sûr.
1: Génial, okay,
0: moi, je suis contente. Moi, j'existe pas là-dedans.
1: Non, mais Marthe, je vais te faire signe, tu comprends, mais c'est ma Mel.
0: Ouais, ouais. Oh, c'est ta Mel, c'est ça. Mel? Oui. Moi aussi, je t'aime. Bonne journée.
1: Bonne journée.
0: Okay, bye. Salut. Bye. Amuse-toi. Bye. Et là, pour nous, Ariane Moffat, et je vous invite à faire ce qu'elle va chanter. Allez, debout!
1: OK, on se réveille, la gang, là.

0: 6h43 minutes, on parle de quoi ce matin?
1: On parle dans le showbiz d'un chien qui fait bien, bien parler, celui de Travis Kelce et Taylor Swift, oh. Wendy.
0: Wendy?
1: Wendy, okay. C'est la Samoyède. Ben, quoi?
0: C'est ça.
1: Tu sais, les chiens blancs, là?
0: Ben oui, bon, okay. Chien esquimau.
1: OK, ben... Elle devient virale sur les réseaux parce que on voit une campagne publicitaire du designer Tommy Hilfiger.
0: Oui.
1: Avec ce chien-là. Et je l'adore, ce chien-là, je le veux. Puis là, il est partout sur les réseaux actuellement.
0: C'est vraiment des beaux chiens.
1: Mais honnêtement, je trouve tellement que c'est un beau coup de marketing, là, utiliser le chien ben de oui. Taylor, de Travis, en publicité. Donc, puis la publicité est partout, là, en ce moment. Sur Instagram, sur Facebook, et c'est viral actuellement.
0: C'est un torieux de beaux chiens. Mon frère, un de mes frères en a eu un Samoyède. Il s'appelait Plume. Écoute, les yeux bleus, blanc, un blanc pétant, là, blanc oui. pur, là. Et c'est un peu fou comme chien, par exemple. Je suis obligé de dire.
1: Ça passe son poil beaucoup.
0: Énormément. Ouais. Et quand on a été obligé de le donner à un moment donné parce que c'était plus vivable dans la maison, ça vient gros, c'est des gros chiens.
1: Qu'est-ce que ça veut dire, vivable?
0: C'est rough comme chien.
1: Ah ouais?
0: Et on l'a donné à un prof d'édu qu'on connaissait dans mon coin. Et trois jours après qu'il l'ait eu, il avait tué 7 canards dans son étang. Et le chien a même réussi, croyez-le ou non, là, ça, faut le faire en colline, à tuer une truie. Ouais. Ouais, c'est... Wow. C'est vraiment des chiens pour vivre dehors.
1: C'est vraiment un beau ouais. chien. Il attire l'attention là, dans la pub. Beaucoup de marketing.
0: Ouais.
1: Sinon, l'étoile de Dolly Parton sur le Hollywood Walk of Fame a été vandalisée.
0: Ça, c'est niaiseux.
1: Il y a quelques jours déjà, ça a été comme gratté, là. Par
0: ça,
1: du
0: c'est
1: monde.
0: Niaiseux.
1: Fait que là, ben, ils l'ont changé parce qu'elle a été inaugurée en 1984. Ça faisait longtemps que son étoile était là. Là, ils l'ont changé récemment. C'est
0: okay.
1: triste. Parce que, tu sais, on voit en plus les fleurs et tout, puis c'est ça. Les gens, je comprends pas, moi, ça. Comment tu dis, je vais aller la vandaliser? Voyons donc, là. À quel point t'as du temps à perdre? Ça me fait capoter.
0: Ouais.
1: Sinon, Miley Cyrus, on en sait un petit peu plus sur elle. Sachez qu'il faut dorénavant l'appeler Miley.
0: Ouais,
1: seulement.
0: Ouais, ouais, ouais.
1: Et c'est encore sur les réseaux, tout ça. Mais elle a annoncé la sortie d'un nouvel album, 10e album pour Miley, qui va sortir officiellement le 18 septembre.
0: Comment
1: on la voit
0: l'album?
1: Attends un peu, je suis pas rendu là. On la voit en story, elle est toute en blanc,
0: ouais.
1: avec une guitare électrique, elle se donne. On dirait qu'on est ailleurs de Flowers, là. Tu sais, okay. l'album, on dirait que là, il était plus bohème, là, on dirait qu'il est vraiment plus dans le rock. J'ai hâte de voir qu'est-ce que ça va donner. Et l'album va se nommer Bass Pursuway. Non, pas vrai. Ah, j'ai mis le ch.
0: Ah, pas grave. Vas-y, essaye.
1: Non, mais c'était dur un matin. J'ai travaillé fort. Persuade.
0: OK.
1: C'est difficile à prononcer. Mais bref, elle a dit que la musique nous saisit. On la ressent, on la chante. Parfois, on danse dessus. On la laisse s'exprimer et on continue son chemin. Elle est puissante, vulnérable, douce et forte. Le cœur plein, le cœur brisé. Toutes les nuances de la vie entre les deux. Voilà ce que ce titre signifie pour moi.
0: Ah, cool.
1: C'est ce qu'elle a mentionné sur Instagram. Donc, tout ça pour dire que nouvel album pour Miley le 18 septembre.
0: Il est 6h46 minutes. On va aller jouer dans le trafic. Dans un petit moment, on va parler de boulot. Des métiers qui n'existent plus. On parle de métiers que vous ne feriez pas. C'est la question qu'on vous a posée sur Facebook. Mais il y a des jobs qui n'existent plus. Pantoute. Vous allez comprendre pourquoi dans les prochaines secondes.
1: Mais mon Dieu.
0: Il y en a que tu te dis, ouais, ça, même que ça a existé.
1: Pourquoi
0: ouais.
1: ça a existé? Ouais, c'est exact. Ça la question.
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1: OK, on est un peu plus nombreux sur la 50 à la Vérandrie jusqu'au pont des Draveurs dans la bretelle de la 5 en direction du pont McDonald-Cartier. Des allumetières pour l'instant, ça roule bien. Sinon, le pont Lonzo, c'est quand même une bonne option encore. Grébert-Fournier, ça roule de ce côté. La 417 Est, ça ralentit en deux temps à la hauteur de Béchard et à la hauteur de Carling. 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
0: Merci Steph. 6h46 minutes. Vous le savez, quand tu fais un job, quand tu choisis ton job, il y a des étudiants qui commencent l'école, qui vont en secondaire 5, exemple, cette année. C'est le moment où tu vas avoir des choix à faire. Dans quoi tu te diriges? T'es jeune, là. T'es vraiment jeune pour choisir ton métier, mais tant que tu fais ce que t'aimes, T'es heureux. Tu sais, moi, j'ai la chance de faire le métier que j'aime depuis plus de 30 ans. Je suis heureux au bout à la radio. Je serais pas capable de faire autre chose.
1: Et
0: j'ai essayé de faire d'autres affaires.
1: C'est facile aussi, quand même, que t'aimes ça. C'est normal aussi qu'il y ait des moments où ce que tu dis, ouais, c'est, tu sais, c'est rochant, mais c'est, après ma barre, le travail, c'est ce qu'on fait le plus dans une journée.
0: Normalement, t'sais? Oui. C'est 8 heures par jour.
1: Ça,
0: faut que t'aimes ton travail.
1: Ouais.
0: On fait ce qu'on aime. Voici les respectables chez nous à rythme.

0: 51 minutes hier, 16h chez nous, il y a un nouveau show de radio que vous ne voulez pas le manquer. Sa mère vedette, Julie Bélanger, et toute sa gang. On a appelé ça Génération G. Et hier, il y a Simon Boulris qui est venu parler de sa pire date à vie.
1: Ouais, la pire date, selon lui.
2: Oh. Un jour, je rencontre un garçon que je trouve vraiment charmant et je me mets de la crème hydratante. Moi, j'étais un fan de crème hydratante et je me badigeonne le cou là, pour sentir vraiment concombre et cantaloup. Et on va prendre une marche ensemble, il se met à pleuvoir et je me mets à mousser du cou. C'était du savon. Du savon en gel que je m'étais appliqué en sortant de la douche. Donc, c'est très humiliant de mousser du cou devant à une première date.
1: Bon, moi, il sent pas le cul. Au moins, il sent bon. Mais non, mais tu sais...
0: Tu te mets à mousser du cou. OK.
1: Tu viens-tu me frotter, bébé? Je suis déjà mousseuse.
0: 6h53 minutes. Bon. Staff, des jobs qui n'existent plus. T'es-tu prêt?
1: Attends, j'ai pas fini. Je veux te teaser qu'est-ce qui se passe ce soir dans Génération G. Brigitte Boisjoli s'en vient tester une limonade aux potes. Et Catherine Souffron fait son premier passage chez nous.
0: Attends un peu. Brigitte Boisjoli va tester une limonade aux potes?
1: C'est ça.
0: On air?
1: Ben, j'espère. On aimerait ça.
0: Déjà, c'est nerf, sacrifice.
1: Ça va peut-être la calmer.
0: Wow! À ne pas manquer 16h chez nous, Génération G. Ouais. C'est avec Julie Bélanger. Métier qui n'existe plus, Steph.
1: Ouais.
0: Métier qui n'existe plus, vous allez comprendre pourquoi. On appelait ça à l'époque des réveilleurs publics.
1: OK.
0: Ça se passe du côté de Londres. Les gens fortunés qui allaient coucher dans des... C'était pas des hôtels à l'époque, là, tu sais, c'était des auberges. Ouais. Auberges, je vais parler. Bon, les gens allaient coucher là, on payait... bas prix, là, puis tu avais ta chambre et tout ça. Mais il y a du monde qui demandait des wake-up calls, puis à l'époque, ben, le téléphone n'existait pas, évidemment. Donc, il y avait des réveilleurs publics. Eux autres se promenaient avec des grands, grands bâtons, puis ils frappaient dans la fenêtre du monde.

0: Mais voyons donc.
1: Il est 7h, lève-toi!
0: Hey, moi, j'aurais été insultée.
1: C'est, mais je trouve ça bon. Des chasseurs de rats, on en voit de moins en moins. On a ce qu'on appelle des exterminateurs maintenant, des exterminateurs. Des professionnels pour capturer les rongeurs pour les villes européennes, pour limiter les épidémies. C'est ce qu'il y avait. Il y a eu également... dans les années vraiment lointaines, là, des voleurs de cadavres.
0: Hein?
1: Ouais. Eux autres allaient déterrer les morts, carrément, et ils allaient vendre les corps à aux écoles de médecine.
0: Voyons donc, c'est pas ici, c'est sûr.
1: Non, mais il y en a eu de ça, c'est sûr, mais tu sais, pour faire avancer la médecine, t'as besoin de travailler sur des corps.
0: Mais je comprends bien, mais il faut quand même l'accord.
1: Là, on allait chercher carrément dans le cimetière, lui, il va faire la job, lui, il est fini, lui, il va faire la job, lui, c'est fou.
0: C'était Edgin qui était de passage. Il s'occupait de tout ça, lui, gratis, sans problème.
1: Métier qui existe aujourd'hui, et que je comprends pas pourquoi... Et puis ça, c'est au Japon, des pousseurs de métro. T'as-tu déjà entendu parler de ça?
0: Ils poussaient quoi?
1: Ils poussent le monde. Non, non, ils poussent le monde.
0: Dans le A, des pousseurs dans le métro A pour qu'ils rentrent dans le bus.
1: Carrément. Il y a tellement de monde, il y a tellement trop de monde qu'on doit avoir des gens qui vont rentrer.
0: Mais franchement.
1: Ça existe encore en 2026, là.
0: Ben, c'est parce que je sais, j'ai vu les vidéos, ben, je vois pas le monde qui pousse le monde.
1: C'est fou,
0: mais...
1: c'est fou.
0: Ben, voyons donc.
1: 6h55, on va s'arrêter pour, on s'arrête-tu pour la pause,
0: ouais, hey, ça rentre pas, là, je vais me pousser.
1: OK. La circulation s'en vient et on va avoir le plaisir d'avoir Phil Bessette pour l'actualité. Ce matin, il est là pour Amanda Moisan. Phil qui est de retour. Il y a des beaux messages qui sont rentrés au 11007. Il les lit, vous dit un gros merci. 6h55, la pub.
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1: Ah oui,
0: on est un peu plus nombreux sur la 50. Évidemment, ça refoule du côté du chemin de Masson. Sinon, la 50 à la hauteur de la Vérendrye, on est un peu plus nombreux. Pas de refoulement inhabituel. Encore une fois, vers le pont des Draveurs, même une fois vers le pont McDonald-Cartier. Je remarque que sur le boulevard de Lucerne, on a une petite file d'attente là, vers le pont Champlain. Et la 417 Est s'élan à la hauteur de Carling. 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
1: Steph, il y a un message qui est rentré au 11007. C'est José qui nous envoie ça. Elle dit Martin. Elle l'a dit juste une fois, mais j'aime ça le dire quatre fois. C'est certain que t'aimes ton métier parce que je disais, bon, ça fait 30 ans que je fais ce métier-là puis je suis bien dans mon métier. J'adore ce que je fais.
0: Ouais.
1: Bon, si vous aimez pas ça, c'est correct, mais moi, j'aime ce que je fais. J'aime mon métier, j'adore la radio. Elle dit, c'est certain, Martin, que t'aimes ton métier. Tu travailles avec Wonder.
0: Non, José, t'es donc bien parfaite.
11: 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Il cible notamment les taches pigmentaires causées par le soleil, les rougeurs, les petits vaisseaux sanguins apparents et les taches de vieillesse. 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Le traitement stimule la production naturelle du collagène, ce qui contribue à rendre la peau plus lumineuse, plus lisse et d'apparence plus jeune. La séance est généralement rapide et nécessite peu ou pas de temps de récupération. Pour obtenir les meilleurs résultats, plusieurs traitements peuvent être recommandés selon votre peau et vos objectifs.
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6: Il est 7h02 minutes. Bien on se fait une petite machine à café dans les prochaines secondes. Sérieusement, si vous arrivez au travail, restez dans la voiture. Restez dans la voiture.
7: Ça va faire réagir.
6: Oh, ouais. Ça va faire jaser. Pas juste chez nous en Outaouais, je pense que c'est le monde au grand complet. Mm. On commence à réaliser que la pandémie en a rendu quelques-uns.
7: On a changé.
6: Calvin Harris ouais. S'en vient avec We Found Love. Vous cherchez l'amour.
7: Ben, restez chez nous.
6: Restez là parce que ce que je vais vous dire dans les prochaines minutes dans ma chaîne à café, ça a rapport avec ça. Vous allez comprendre.
7: Avec l'amour.
6: Ouais, ouais, ouais. Mm. On va aller retrouver avec plaisir Phil Bessette ce matin pour l'actualité. Phil, on parle enfin de notre nouvel hôpital ici à Gatineau.
8: Exactement. Santé Québec-Outaouais en collaboration avec la Société québécoise des infrastructures qui est gestionnaire du projet en a fait l'annonce. Cette première phase de travaux consiste à la déconstruction des bâtiments existants, la décontamination des lieux ainsi que l'aménagement d'un bureau de projet qui se poursuivra, là, ses travaux là, jusqu'à l'automne 2027. C'est vraiment un bon premier pas là, dans la direction là, de ce nouvel hôpital. On vous rappelle que le gouvernement du Québec a acquis les terrains du centre Asticou en avril dernier.
7: OK.
8: Prochaine histoire est assez troublante. Le bureau du coroner a ouvert une enquête concernant le décès d'une patiente le 9 août dernier alors qu'elle était à l'hôpital de Hull. Christine Scott aurait été retrouvée sans vie, sans surveillance à l'extérieur de sa chambre. C'est la coroner, maître Pascal Boulay, qui a été mandatée pour faire la lumière sur les causes probables et les circonstances du décès. Des recommandations seront émises si nécessaire. Le SPVG avait été appelé en assistance dans cette histoire. Un motocycliste a été blessé dans un accident dans le secteur industriel à Gatineau hier. Durant le retour à la maison, les policiers ont dû même fermer un périmètre sur le boulevard de l'aéroport en raison de cet accident. La motocyclette a été durement endommagée. On aura un peu plus de détails dans le prochain bulletin là, à 8h.
6: Avec
8: et je
6: ne
8: sais pas, Wonder ou Mart, si vous êtes des habitués de la loterie, eh bien, TVA Nouvelle a recensé dans un article les numéros les plus chanceux.
6: Oh,
8: on apprend que les numéros 22 et 36, c'est les numéros qui ont été le plus souvent tirés dans la combinaison gagnante des 12 dernières années. On parle de 159 fois sur 1232 tirages à 7 chiffres.
6: Oh!
7: Ah ben, 22, 36. C'est la date à mon père, ça.
6: Mais tu sais quoi? Le jour où tu vas les prendre, ils ne sortiront pas.
7: C'est ça, le même.
6: Oui, je trouve ça.
7: Prenez
6: merci,
7: plus
6: Phil.
7: Ça, là, parce que sinon, on l'aurait. Tu sais, c'est ça. Là, c'est ils vont nous avoir avec ça.
6: Pourquoi t'as dit ça, Phil?
7: Ah, t'es pas drôle. À tantôt, Phil.
6: Ah, maudit. OK, 7h04 minutes. Côté temps et température pour aujourd'hui, mercredi, je vous rappelle, c'est aujourd'hui, mercredi 2 septembre, l'ouverture officielle de la 39e édition du Festival des Montgolfières de Gatineau, le fameux FMG.
7: Et hey, puis quand même, ben, qu'il y a un peu de pluie.
6: Ben, ouais.
7: On peut-tu se dire que c'est matelang à soir, là?
6: Ben, oui.
7: Regarde, on sera tout trempé, puis c'est pas grave.
6: C'est tellement bien dit, là. Hein?
7: Prenez ça comme vous voulez. Avec 40% de probabilité d'averse en après-midi, un risque d'orage aussi. Quand même, on va atteindre du 32 ressenti.
6: Oh.
7: Des shirts vont être de mise ce soir. Et ce matin, on est à 17 avec des nuages.
6: Je le prends. Les Jays, hier, affrontaient les Guardians de Cleveland. Victoire de Cleveland, 6-1. 68 victoires, 70 défaites cette saison pour les Jays. Prochain match des Red Blacks, c'est le 12 septembre prochain. Ça va jouer du côté de Toronto contre les Argos.
7: Il y en a qui vont être du côté de la salle Odyssée aussi ce soir avec Alexandre Barrette, salleodyssée.ca pour les détails. Et Claude Dubois sera de passage aussi vendredi chez nous. Puis sans oublier la pièce Titanic qui est présentée depuis hier du côté du casino du Lac-Limy et qui se poursuit jusqu'au 5 septembre.
6: C'est à voir, apparemment, il y a des commentaires qui sont rentrés au 11007 ce matin, des gens qui étaient
7: sont
6: là hier.
7: Allés, ouais.
6: Puis ils ont passé une soirée extraordinaire. Donc, parlant de soirée extraordinaire, si vous avez la chance d'aller voir Alexandre Barrette, vous n'avez peut-être pas vos billets pour aller faire un tour du côté du FMG. Alex Barrette, écoute, je garantis la qualité du show. Il est tellement... il est beau, il est bon, il est drôle, il est épais, il est le fun. C'est son show ce soir du côté de la salle Odyssée. Il est 7h06. Machine à café bien spéciale dans les prochaines secondes. On va vous faire réagir, c'est sûr et certain. Calvin Harris, chez nous, à Rythme.
7: Et Rihanna. Yeah!

C'est-tu assez bon, hein? Ah. Rihanna et Calvin Harris, We Found Love. Juste avant d'embarquer dans la machine à café, une belle nouvelle que je viens d'apprendre. Ottawa va prolonger le congé de taxe d'assises sur l'essence. C'était supposé recommencer lundi, 10 cents de plus. Imaginez, on serait à 2 piastres et 10. Wow, wow, wow, wow. Merci, M. Carney.

0: C'est
1: je vais essayer quelque chose
0: la machine à café.
1: Je vais essayer quelque chose, Steph. Excuse-moi. Santé ici. Merci. Oh, il me reste une gorgée.
0: OK.
1: Je vais avoir besoin d'une femme là. Une femme au 819-503-9711. Femme célibataire. J'ai besoin de votre feeling en direct. 819-503-9711. Vous appelez maintenant. Vous
0: y a
1: êtes
0: pas
1: une
0: de stress,
1: femme.
0: Ça, c'est une question super facile.
1: Oh, vous êtes
0: c'est...
1: une femme, vous êtes célibataire. Je veux savoir ce que vous pensez de ça. C'est une nouvelle tendance et on dit que cette tendance-là est sur TikTok en ce moment et ça va à vitesse grand V. Ça s'appelle le phéromone maxing. Ça n'a pas de torieux de bon sens. Si on est rendu là, sérieusement, on recule. On n'avance plus, on recule. C'est débile. Il n'y a pas de femme célibataire. 819-503-9711. Ça n'existe pas en Outaouais, tant mieux. Ben non, mais si tout le monde est matché, il n'y a pas de trouble avec ça.
0: Ben non, mais on peut répondre quand même bien qu'on est en couple.
1: Tu penses?
0: Ben oui.
1: Okay.
0: Vas-y,
1: ben, si vous êtes en couple ou encore célibataire, 819-503-9711. Écoute ça. Le principe du phéromone maxing, c'est quoi? C'est de se présenter à un rendez-vous, une date. Rendez-vous galant, là.
0: Non, oui, là. Sans, une date, on sait c'est quoi.
1: Sans se laver, des vêtements saturés d'odeur qui sentent le swing.
0: Ben voyons!
1: Dans l'espoir que les phéromones, les effluves, déclenchent une attirance irrésistible chez la femme.
0: OK.
1: Il y a quelqu'un, attends un peu.
0: Oh.
1: Je vais aller voir.
0: Okay.
1: Matin, juste pour le fun, bonjour.
0: Okay. Bon matin!
2: Bon matin!
1: Comment ça va?
2: Ça va bien, toi?
1: Oui, ça va bien. Ton prénom, s'il vous plaît?
2: Anne.
1: Anne, as-tu entendu ce que je viens de dire?
2: Oui, je vais se laver au premier rendez-vous.
0: C'est ça.
1: Le gars va arriver,
0: déo,
1: là.
0: T'as pas de déo,
1: ouais, pas de déo,
0: parfum,
1: pas de parfum.
0: Pas de
1: les cheveux gras, il sent le swing, là. Les phéromones vont ressortir et ça pourrait attirer les femmes. Anne, tu en penses quoi?
2: Non, je serais pas capable du tout. Non,
0: non. Tu voudrais pas sentir son odeur corporelle
1: je
0: de base,
1: ça,
0: là.
1: Je tellement niaiseux.
2: Mais bon, non, les cheveux gras, tout, non, quelqu'un de pas propre, là, ça m'intéresse pas vraiment. Non.
0: C'est une nouvelle tendance chez les jeunes, tu sais. Ah,
1: apparemment que ça pogne au bout et on va en voir beaucoup, beaucoup. En fait, on va en sentir beaucoup, beaucoup des gars qui ne se laveront plus pour essayer d'attirer les femmes. Yo!
0: Pour sentir, en fait, lui-même, là, tu sais.
1: Non, je... pas
0: OK, ben merci, Anne. C'est
1: merci,
0: super
1: Anne.
0: Gentil.
1: T'es fine d'avoir pris le temps.
2: Ça me fait plaisir. Merci beaucoup. Puis quand on veut vous envoyer un message, c'est quoi qu'on fait? On fait juste ce numéro-là.
1: 11-007. Ensuite de ça, tu textes GAT. G-A-T.
0: Ouais.
1: Tu vas tomber chez nous.
0: Le numéro que tu viens d'appeler, c'est pour nous communiquer, mettons, de vive voix au téléphone, mais le 11-007, c'est par texto.
2: OK, merci beaucoup.
1: Merci, Anne. Bonne journée.
0: Bye bye.
1: Le phéromone maxing à surveiller. Moi, je vais avoir vos commentaires au 11-007, justement, savoir ce que vous en pensez. Je trouve ça complètement niaiseux, sérieux. Oui, qu'est-ce qu'il y a?
0: Ben, il y a même des hommes qui envoient des bonhommes qui vomissent. Il y a Chantal qui dit contente d'être en couple, rencontrer quelqu'un qui pue, je vomis. Micheline qui dit dégueulasse, sinon il y a des arcs dégueux. Ça n'a pas de bon sens. Écoute, moi, il y a quelque chose qui m'attire chez une personne, au contraire. C'est justement l'odeur du choix de parfum.
1: Wow, OK, tu m'as fait peur.
0: Ben non, je veux dire, t'es en date avec une personne,
1: ben oui,
0: puis la personne, elle sent vraiment bon. T'es comme, tu sais, il me semble que tu désires cette personne-là. T'as envie de découvrir encore plus, parce que tu le sais que cette personne-là, t'auras pas de mauvaise surprise, tu sais, au bout de la ligne. Mais comme moi, quelqu'un qui pue swing, déjà dans un, tu sais, juste dans un magasin, elle change d'aller, mais change de magasin complet.
1: Carrément.
0: Fait que je peux même pas comprendre quelqu'un en date. T'sais, tu manges ton bon spaghette, puis la personne, elle dégage un autre odeur. Tu sens les oignons ou le fromage parmesan. Ça va être correct, finalement, tu sais. Tu comprends?
1: Très bien.
0: J'ai envie de t'avoir pas dans mon assiette. Comprends-tu?
1: Très bien.
0: Fait que puis tu vois, il y a Cindy qui dit pour moi, tu pues, tu restes chez vous. Les mauvaises odeurs, c'est comme le parfum. C'est préférable quand c'est discret. Effectivement, c'est sûr qu'il y a, au contraire, quelqu'un qui sent trop le parfum. Ça cache quelque chose.
1: Jessie, c'est vraiment dégueulasse. Je peux même pas m'imaginer. Déjà, j'ai déjà le haut-le-cœur, imagine. Donc, quelqu'un qui pue, c'est épouvantable. Il y a des femmes qui aiment ça. Ben, voyons donc!
0: Attends un peu, là. Il y a des femmes qui aiment ça. Je connais pas mal qui sentent le maillot sale de leur mari. J'ai jamais compris ça. Pardon? Sentir le maillot ou les bobettes sales.
1: Tu nous appelles maintenant, OK? 819-503-9711.
0: Non, mais appelle-moi. Tu vas garder l'anonymat. T'inquiète
1: pas.
0: On
1: va te parler en dehors des ondes, mais je veux savoir. Elle dit qu'elle connaît plein de monde. Voyons donc. Arc! 7h15 minutes, ça n'a pas de bon sens.
0: C'est bien hot au 11-007, ça explose. Bon, mais pendant Caval, cœur de pirate, le cœur me lève.
1: Hey, sentir le swing, ça attire quelqu'un. Voyons donc, qu'est-ce que c'est ça, cette affaire-là?
0: Je comprends pas. En tout cas, toi, tu sens bon, hein?
1: Merci.

0: juste pour le fun.
1: Dans la circulation.
2: Ouais. OK, sur la 50, ça va quand même bien ce matin, là, où ça ralentit. Évidemment, c'est pas une surprise. Là, c'est au chemin de Masson, la rue Georges. Une bonne file d'attente. Évidemment, ça déborde sur le chemin de Masson, sur la 148 également. Du côté de Maloney, maintenant, bon, un petit ralentissement tout près du lac Beauchamp, mais rien à signaler de ce côté. Ça s'est rempli sur la Brosse, sur le pont Champlain, sur des allumetières aussi à la promenade de la Gatineau et la 417 Est à la hauteur de Carling. 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Côté météo, aujourd'hui, ben, c'est des nuages en général avec un 40% de probabilité d'averse un peu plus tard aujourd'hui. Un risque d'orage également, mais toujours avec des températures hyper chaudes, là, 32 ressentis avec l'humidex. Ce matin, on est à 17. Demain, alternance soleil-nuages, plus de nuages, mais quand même pas de pluie prévue avec 26 degrés. Et vendredi, finalement, 25 avec un petit 30% de probabilité d'averse de pluie. Alternance soleil-nuages.
3: Merci, Steph. On vous a posé la question hier sur Facebook. Quel métier tu ne ferais jamais. Sarah est en bout de ligne, on va aller la retrouver. Dans un instant, on a pour vous le Quiz Me Baby, ça s'en vient.
2: Ouais.
3: Vous pouvez appeler au 819-503-9711 dans les prochaines secondes. Bonjour Sarah!
4: Allô!
3: Comment ça va?
4: Ça va bien, toi?
3: Oui, ça va super
2: Allô,
3: bien.
2: Allô Sarah!
4: Allô Sarah!
3: Sarah, tu demeures dans quel coin?
4: À Kentley.
3: Kentley. Okay. Est-ce que tu viens faire un tour pour le Festival des Montgolfières en fin de semaine?
4: Ça se peut, on regarde. J'ai la fête de mon coco de 3 ans aussi en fin de semaine. Okay. Donc, j'ai toute sa main en ville pour sa fête.
3: Comment il s'appelle?
4: Il s'appelle Zane.
3: Dean?
4: Dane.
3: Excuse-moi, pas pareil. Bonne fête.
4: Dane avec un Z.
3: OK. Ben, bonne fête à lui, 3 ans. Caroline. Je veux savoir, Sarah, métier que tu ferais jamais, toi, dans ta vie, c'est quoi?
4: Nettoyeuse de toilettes chimiques. De 3 jours.
3: Après le Festival des Montgolfières, exemple.
2: Ouais, mettons, là. Ouf.
4: Ouais, ça aussi.
2: Allez-y au début du festival ou ben donc spotter les toilettes qui sont plus dans le coin, mettons, qui sont jamais utilisées, là.
3: Moi, l'affaire que je comprends pas, c'est qu'il y a du monde tout le tour. Tu sais, il y a des maisons, mais le monde vont prendre tu sais, on va te payer 5$ pour prendre ton stationnement. Puis les gens laissent les voitures stationner sur le terrain.
2: Ouais,
3: tout
2: ouais,
3: ça.
2: Au FMG, ouais.
3: Ouvrez les toilettes, vous allez faire bien plus d'argent.
2: Ah, je sais pas n'importe qui s'assise mon bol.
3: Ah non, mais écoute, ben tu changes. Hey, un couvert de toilette, ça coûte 30$, Colin. Tu le changes après, tu l'as fait ton 30$ avec deux clients. Ben, venez-vous à la maison, venez. Ah
2: non, moi, c'est. 15$ la toilette. OK.
3: Sarah, je te donne raison à 300 000%. T'es fine d'avoir pris le temps de nous jaser. Je t'invite à passer une belle journée. Puis bonne fête encore à ton grand garçon de 3 ans.
4: Merci à vous aussi. Bonne journée.
2: Bonne journée. Bye-bye.
3: Steph, on revient au 11007. Oui, il y a des messages qui sont rentrés. Qu'est-ce que ça dit?
2: Il y a Marc qui dit hey, non, ça c'est non dans mon autobus. Je pense que je vais mettre une affiche. Désolé, cette zone n'est pas pour le swing dating. On parle ici. Si vous avez manqué là, la machine à café, on parlait vraiment là, des premières dates.
3: Le phéromone maxing.
2: Mais les hommes arrivent là. Pas de parfum, pas de douche, les cheveux gras, le linge déjà porté, tu sais.
3: Le linge sale, ouais. pas déjà porté, sale, rempli d'odeurs dégueulasses, là, tu sais.
2: Ben, il a déjà été porté.
3: Ben oui, c'est pendant une couple de jours.
2: Il y a Eric qui dit, c'est comme un nouvel appartement, là, tu dois l'imaginer pimpé.
3: Il a raison.
2: Il y a Jen qui dit, moi, je veux juste vous dire que je vous aime, merci tellement de m'accompagner dans mes journées. Puis nous autres, en plus, on pue pas. Quiz me, baby!
5: Bienvenue sur ce nouveau quiz.
3: Quiz me, baby! Encore une fois, ce matin, on va faire des jeux d'adresse parce que c'est le Festival des Montgolfières. On a encore nos dards et nos 3 ballons qui sont sur le mur. Donc, 819-503-9711. Non, c'est pas je regarde, il y a un téléphone ici. On va aller voir si cette personne-là nous appelle pour jouer. Matin, juste pour le fun, bonjour!
6: Salut, Marc!
3: Allô, comment ça va?
2: Allô!
6: Ça va super bien. Peux-tu jouer à Quiz Me Baby à matin?
3: Ben, ça tente. Ton nom, c'est?
6: JF Normand.
3: JF, on va jouer avec toi avec un grand, grand bonheur. On a 3 ballons. Numérotés de 1 à 3, évidemment. 1, 2 ou 3. Tu choisis le ballon. Lequel tu veux?
6: Je vais prendre ma chance avec le 3, vu que mon bébé naissant, il est né le 3 août.
3: OK. Donc, le 3, Steph, c'est celui en haut complètement.
2: Là,
3: tu le vois?
2: C'est Martin. Il se fait une semaine qu'on joue à ça. Là.
3: C'est... Ouais, mais non, c'est parce que je les ai déplacés.
2: Ben, c'est pas grave, je le vois, le numéro
3: 3.
6: Mais c'est assez grande pour
2: la
3: prendre. Le dard va se rendre, ça,
2: c'est sûr.
3: Elle a été pas pire cette semaine. Donc, dans le ballon numéro 3, s'il y a un petit papier, t'es gagnant. Je te souhaite la meilleure des chances.
2: T'es finaliste, on fait le gagnant aujourd'hui avant 8h30.
3: T'as raison, merci. Donc, Steph, tu vises bien le ballon numéro 3. C'est parti, bonne chance. Oh! Yes! Premier coup! Puis, il y a son petit billet là-dedans.
2: Yes!
3: Jeff, tu viens de devenir finaliste pour gagner tes billets pour assister au show que tu veux, à la journée que tu veux, parce que c'est un passeport ouvert pour les 5 jours. C'est ce qu'on tu cours la chance de gagner. On va faire le tirage d'ici
6: 8h30. Parfait, je vous en remercie beaucoup.
3: Tu gardes la ligne, mon chum. Reste là, bouge pas. Félicitations.
2: Ouais. Hey, j'étais bien trop contente. Moi, je m'excuse, j'ai crié dans vos oreilles.
3: Premier coup. C'est faut le faire, t'as été bonne là-dessus. 7h24, Laurence Saint-Martin. Moi, cette toune-là de l'auteur original me fait capoter, puis celle-là encore plus. Voici Sèche tes pleurs chez nous à rythme.

0: Et ça fait réagir énormément l'histoire du...
1: La dette, hein?
0: Ouais, de la dette puante, là. Pas une bête puante, la dette puante.
1: Tu sais, c'est juste comme... C'est parce que l'affaire, c'est pas c'est genre à sentir un petit peu, là. C'est vraiment... Le point, c'est de pas de se laver pantoute avant une date, là. C'est faut le faire, là.
0: Ah ouais, là. On parle de boulot ce matin, métier que tu ne ferais jamais. Mm-hmm. Puis ça tombe pile où on voulait aller. C'est Rosanne qui est en bout de ligne, ou Rosanne. Je veux pas le mal le prononcer. Moi, je dis Rosanne, mais c'est pas Rosanne, c'est Rosanne. Bonjour, Rosanne.
2: Bonjour, ça va bien?
0: Ça va très bien toi-même?
2: Oui, merci.
0: T'as un super beau sourire dans ta voix. Un gros merci. Je sais pas si c'est nous autres qui te le donne, mais t'es-tu tout le temps comme ça?
2: Non, c'est vous, là, Mathieu, qui me donne le sourire.
0: Oh, yes, oui. T'es fine. Hey, je veux savoir, métier que tu ne ferais jamais.
2: Ah, mon Dieu, le métier que je ferais jamais, ça serait professeur.
0: Ah, oh!
1: Pour vrai?
2: Ouais, il faut vraiment du cœur au ventre faire ce métier-là. Faut adorer les enfants, faut être 100%. Ouais, faut avoir le sourire le matin, à tous les matins.
0: J'aime ça.
1: Est-ce que toi, t'as des enfants à la maison?
2: Oui, j'en ai deux. J'ai deux garçons, un de 11 ans puis un de 13 ans.
1: C'est vrai qu'il faut aimer ça, être à l'école temps plein avec d'autres enfants, plus arriver à la maison, avoir aussi de l'énergie, de la force pour nos propres enfants. Là, ça, c'est une chose.
0: T'as raison. C'est vrai. C'est encore aujourd'hui, je vais passer pour quétaine en disant ça, là, mais encore aujourd'hui, les hommes et les femmes qui s'en vont dans l'enseignement, moi, je pense que c'est encore une vocation. Faut que t'ailles ça dans... C'est un peu comme infirmier, infirmière. Quand tu vas faire ça, c'est une vocation.
1: Pas donné à tout le monde.
0: C'est vrai. Non, je suis d'accord à 300 000 à l'heure avec toi. C'est carrément là où on voulait aller parce que c'est la rentrée scolaire. Il y a des profs, moi, tiens, Isabelle Parisien est un prof.
1: Oui.
0: Stéphane Desmarais qui nous écrit souvent est un prof. Puis on en parle souvent d'éducation. C'est pas donné à tout le monde, c'est vrai à part ça. Ça te prend de la patience en colline. Ça te prend du tac, ça te prend de l'intelligence parce que tu dois, je pense, comme prof, tu donnes un show à tes étudiants tous les jours. Tu donnes un spectacle.
1: Tu dois les motiver aussi à venir à l'école.
0: Exact. Tu donnes un spectacle à tous les jours. Tu te dois d'être intéressant. Puis quand tu l'es moins, il faut que tu ailles le piquer à quelque part pour aller le rechercher. Tu comprends ce que je veux dire? C'est que, tu sais, il faut vraiment que tu attires l'attention de, ça soit 30 élèves en baissant, là, mais il faut que tu attires l'attention de ton élève. Puis c'est pas facile à faire. Rosanne, t'es fine d'avoir pris le temps de nous jaser. Un gros merci à toi.
2: Ça fait plaisir. Merci à vous.
1: Bonne journée.
2: Merci, vous aussi, au revoir.
0: J'en prends 300 000 auditeurs de même. C'est du bonbon, ça. C'est le fun, vraiment le fun. 7h29 minutes, on va savoir dans les prochaines secondes de quoi on parle au bulletin d'actualité de 8h avec Phil Bessette qui est là ce matin pour Amanda. Ouais. Merci, Phil, c'est le fun de te retrouver. Il est 7h29 minutes.
1: Il y a les détails circulent aussi qui s'en viennent tout de suite après Taylor Swift.
0: Ben, on l'écoute maintenant. Arrête-moi.

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1: Bien évidemment, sur la 50, c'est un sport ce matin à la hauteur du chemin de Masson. Là, c'est lourd, refoulé de ce côté. Ensuite, c'est lent aussi entre Lorrain et Labrosse. Pour accéder à Labrosse, même Labrosse vers le pont détachement de la 50, c'est par choc contre par choc. Ça ralentit sur Maloney à Lorrain. Sinon, la 50 au pont des Dravards, on est plus nombreux, mais rien à signaler de ce côté. Des Allumetières, ça refoule à Saint-Raymond. C'est lourd sur le boulevard de Lucerne. Le chemin d'Elmer ce matin, la 417 Est, à la hauteur de Carling. 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
2: Merci, Steph. 7h33 minutes, Phil Bessette, au bulletin de 8h ce matin. On va parler de...
3: On en parle depuis environ 8-9 ans là, de cette construction de ce nouvel hôpital. Et bien, les travaux vont commencer durant le mois de septembre. On n'a pas de date officielle, mais on sait que ça commence dans le mois de septembre. Donc, d'ici les prochains jours, et on va commencer, bien sûr, avec la déconstruction du bâtiment en place. Par la suite, il va y avoir des contaminations. On en a pour encore quelques années.
2: Oui, je pense que oui. Un gros merci. On te retrouve avec plaisir à 8h pile. Il est 7h34 minutes chez nous. Il y a des commentaires qui rentrent sur l'affaire du...
1: Hey, ça n'a pas de bon sens. Écoute, c'est la première fois qu'on fait réagir, même sur une machine à café. Là,
2: c'est terrible, l'histoire. C'est le phéromone Maxime. C'est Maxing, pardon. Maxing. Les gars ont décidé, c'est sur TikTok. Comment on dit ça, un trend?
1: C'est une chaîne, mais c'est une tendance, en fait, de plus en plus chez les jeunes.
2: Jeunes, les célibataires, en tout cas. C'est ce qu'on dit, on parle pas d'âge, on dit que c'est vêtements saturés d'odeur, de transpiration, les gars se lavent pas.
1: Parce que moi, j'ai vu des TikTok de jeunes qui parlent de ce trend-là, là. Mais non, c'est sûr, ça fait réagir ce matin, c'est fou, puis merci de participer via le 11007.
2: Une attirance irrésistible pour les femmes, apparemment, de sentir l'homme quand il sent l'homme.
1: Contrairement à la douche, il y a Dyson aussi qui sort une nouvelle brosse à dents.
2: Hein?
1: Nouvelle Dyson? Brosse à dents.
2: Ouais, elle t'arrache les dents, c'est quoi?
1: Non, t'as peur. Elle est intelligente, équipée d'une caméra et d'un lance-rince-bouche. C'est quelque chose quand même, là.
2: Une caméra?
1: Oui, parce que quand tu te brosses les dents, elle regarde où est-ce qu'il y a du tartre, où est-ce qu'il faut vraiment lancer l'eau. Puis à ce moment-là, ben, on nettoie les dents encore plus. Ben, c'est clairement pas la nouvelle tendance qui va l'utiliser.
2: Wow!
1: C'est fou, hein? Ça s'appelle le Camera Jet Dyson. Elle est équipée épouvantable. J'ai pas le prix, par exemple.
2: 1,8 million.
1: Non, je l'ai pas. Oh c'est... oui, à peu 499 US.
2: Ben oui. Ah, pardon.
1: T'as pas de bon sens.
2: On est rendu fou, là.
1: Ouais, ça n'a pas de sens.
2: Une brosse à dents, voyons donc. Moi, je me rappelle de se brosser les dents, c'est amusant. Avec la brosse à dents Snoopy. Vous n'avez pas connu ça, vous autres, hein?
1: Non.
2: C'est les premières brosses à dents électriques qu'on avait quand on était jeune. Et il y avait de la pub dans ce temps-là pour les enfants à la télévision. On pouvait voir ça. Et tu voyais la brosse à dents Snoopy. Je suis sûr qu'il y a du monde dans les voitures qui font Oh! Oui! 7h35 minutes, c'est ça le barbe qu'on vous offre avec Gin à l'eau salée.
1: Oh oui! Yeah.

0: 7h39 minutes. On a un show de radio à compter de 11h30, juste après avoir écouté, évidemment, Wonder Steph qui est là pour rythme au travail. Il pourrait peut-être faire gagner 10 000 piastres, je dis ça de même.
1: Yes.
0: Allez vous inscrire du moment que vous entendez la toune payante. Sacrifice. 10 000 $ à gagner. 4 finalistes par jour. Mm-hmm. C'est vraiment une belle promotion. Fille du lunch, je suis avec Marie-Ève Janvier et Marie-Pierre Morin. On a parlé de quoi hier?
1: On a parlé de l'envie ou de la fierté face au succès des autres femmes.
2: Est-ce que tu ressens de l'envie ou de la jalousie envers d'autres femmes qui ont du succès?
3: J'en ai souvent ressenti beaucoup plus jeune.
2: Ouais.
3: Même envers toi, Marie-Pierre, je me souviens de te voir, toi, oui, réussir, puis je me disais, Caroline, parce que moi, ça me provoquait dans ma blessure à moi de ne pas assez oser. Je te trouvais audacieuse. Je trouvais que puis encore aujourd'hui, t'avais comme peur de rien. Tu me donnais l'image d'une fille que, elle me dérange pas, moi, je vais le faire.
1: Wow! Hey, ça prend des gosses de parler de ça, hein?
0: Ça prend des quoi?
1: Pas être correct. Non, mais moi, ça me parle, ça. Parce que j'ai... Trop souvent, on vit aussi de l'intimidation. Mais pourquoi prendre de l'intimidation à place de dire « Cette personne-là me parle, elle m'inspire. » Bon, mais prends ça puis dis-toi que qu'est-ce qu'il faut que je fasse pour me permettre d'avoir ça, moi aussi.
0: Wow!
1: Et d'évoluer, tu sais, avec soi-même.
0: Mais, tu sais quoi, je vais en rajouter, je vais en mettre une couche de plus, là. Oui. Je pense que c'est la même affaire pour les gars.
1: Ben oui.
0: Ben voilà.
1: C'est sûr, c'est juste que vous en parlez moins ouvertement.
0: Je sais pas.
1: Peut-être.
0: Peut-être.
1: Ouais.
0: Sandra est en bout de ligne. Bon matin, Sandra.
4: Bon matin.
0: Comment ça va?
4: Ça va bien, vous autres?
0: Ça va super bien. Sandra, t'es dans quel coin?
4: Gatineau.
0: FMG, ça te parle-tu ou pas pantoute, toi, cette année?
4: Oui, vraiment.
0: Quel show tu veux pas manquer?
4: Ouais, ça serait le fun, Matt Lang, Simple Plan.
0: Ah, il y a des tas, il y a de show, là. Half Moon Run qui est là, Fred's, Corias. Vraiment des bons spectacles cette année. Encore une fois, on va être gâtés. Il y a de la lutte pour les amateurs. Il y a des shows sur à peu près toutes les scènes, à toutes les heures. Il y a évidemment les manèges, de la barbe à papa, des pommes dures.
1: De la crème glacée.
0: T'en veux-tu de la crème glacée? On va être là,
4: oui,
0: nous autres.
4: C'est vraiment
0: là.
4: Le fun.
0: Hein? Mais c'est le fun. Puis à chaque année, tu sais, t'as beau dire, c'est tout le temps même maudit manège. Pas grave, à chaque année, tu y retournes, puis t'as du fun.
4: Oui,
0: t'as pas le choix d'avoir
4: exactement.
0: Du plaisir. Ah ouais, c'est clair. Tu vas manger tes Moses de frites. Moi, je me rappelle, c'est frites, justement, qui vend ses hot dogs vraiment pas cher.
1: On est juste à côté, pas
0: c'est
1: loin.
0: C'est trippant. Cool. La bouffe est bonne, ça sent bon. C'est,
1: oui.
0: Je sais pas, il y a quelque chose dans ce maudit terrain-là. C'est le fun. Sandra, je veux savoir, quel métier tu ne ferais jamais de ta vie?
4: Ah, boomer.
1: C'est revenu tellement, ça.
0: La raison pour... T'as-tu peur de la mort au départ?
4: Oui, beaucoup.
0: Voilà.
4: C'est ma plus grosse peur.
1: Mais c'est pas une job vraiment attrayante, là. Puis en même temps, on n'en parle pas tant que ça au secondaire. Tu sais, là, on a tout le temps un cours qui nous dit, OK, qu'est-ce que tu veux faire dans la vie? Là, il y a ça. Quand est-ce que tu vas voir embaumeur?
4: C'est vrai.
1: Jamais, là.
0: C'est rare que quelqu'un va lever la main pour dire, moi, je voudrais être thanatologue.
1: Non.
0: C'est rare.
1: Jamais, là.
4: Non, c'est
1: ça, moi, jamais vu ça.
0: Ce métier de mère en fille ou de père en fils, ça, tu penses?
1: Ou de famille.
0: Ouais,
1: comme
0: c'est
1: si
0: ça.
1: Quelqu'un fait ça, tu te dis, ouais, je sais pas.
0: Plus de famille, peut-être, je sais pas. Mais il y en a de moins en moins, on s'entend, là.
1: On n'en connaît pas.
0: J'en ai rencontré. J'ai fait des shows radio avec des embaumeurs, puis c'était du monde le fun, là. C'est du monde qui sont capables de rire. Sauf que quand on arrive à la job,
1: on fait autre chose.
0: Là, c'est sérieux et pas rien qu'un peu, c'est respectueux.
4: Oui, c'est ça.
0: C'est débile, là. Mais c'est vieux comme la terre, ce métier-là. Mm. Là. On a eu ça longtemps. Mais ça s'en va tranquillement pas vite. Il y a de moins en moins d'expositions. Ça, je trouve que c'est une bonne affaire. Je trouve que c'est cruel. C'était cruel. Et ça l'est encore pour les gens qui choisissent ça. C'est votre choix à vous, évidemment. Là. Mais moi, je trouve ça cruel de voir quelqu'un d'une boîte pendant 3-4 jours. Tabarnouche!
1: Non, mais les autres, ils ne voient pas ça de même, Martin. Là.
0: Non, mais le patient, non. Mais les gens alentours, oui. Tu souffres pendant 3 jours, il est parti, puis tu es obligé de...
1: Moi, je pense pas que c'est tabou. C'est juste qu'on n'en parle tellement pas qu'on n'est pas à l'aise avec ce domaine-là.
0: Mais quand on n'en parle pas, c'est ça qu'on dit, tabou, Steph.
1: Mais non, mais je veux dire, on pourrait en parler plus. C'est juste que tout le monde a peur de ça.
0: Sandra, on va finir de parler tout seul, OK?
1: Ouais.
0: Un gros merci.
1: Merci Sandra.
0: Merci. Bye, bonne journée.
1: Bonne journée.
0: 7h43 minutes, on va aller jouer dans le trafic tout de suite, tiens.
1: OK. On se comprend-tu là-dessus?
0: Ben oui.
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1: Il y a Dan qui vient nous signaler que les lumières sont non fonctionnelles, mal au nez, Lorrain. Voilà pourquoi ça refoule de ce côté ce matin, bien avant des sables. Donc, secteur à éviter. Sinon, bon, Lorrain, La Brosse, Montépaiement, pas une surprise. C'est au ralenti, même refoulé des files d'attente. À prévoir la 50, on est plus nombreux vers le pont des Draveurs. S'élance sur Saint-Raymond, sur des allumetières à la hauteur de Saint-Raymond. Et ce matin, là, c'est très lourd sur le boulevard de Lucerne vers le pont Champlain. 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
0: Merci. 7h44 minutes. Je ne sais pas si vous êtes prêts pour ça. Cette chanson évoque la situation mondiale post 11 septembre 2001.
1: Mmh.
0: Ouais. Qui appelle de facto au retrait des États-Unis de l'Irak. Ron Farr, membre du groupe, a commencé à écrire la chanson fin 2001. Et Will I Am a fini le reste de la toune. Ce titre a été coécrit par Justin Timberlake. C'est vraiment une super de bonne toune. C'est notre numéro 1 du 2 septembre 2003. Voici les Black Eyed Peas chez nous, mettant en vedette entre autres Justin Timberlake. Where is the love? Chez nous, à rythme.

0: Alors, Steph?
1: On connaît maintenant le chien le plus populaire sur le web actuellement avec Wendy, le chien qui a été adopté par Travis, Kelce et Taylor Swift et qui
0: Wendy!
1: Fait la
0: C'est comme dans Peter Pan.
1: Ah oui, c'est vrai.
0: Ah ouais.
1: Mais en fait, c'est parce qu'il fait partie de la campagne publicitaire de Tommy Hilfiger. Et là, ben, c'est la grosse affaire. On célèbre la marque avec ce chien-là. Je te le dis, là, ça fait exploser le web. Tout le monde veut ce chien Wendy. Si vous le voyez sur le web, il est tellement...
0: Comme dans Peter Pan.
1: Ah oui, c'est vrai.
0: Ah ouais.
1: Mais en fait, c'est parce qu'il fait partie de la campagne publicitaire de Tommy Hilfiger. Et là, ben, c'est la grosse affaire. On célèbre la marque avec ce chien.

0: Et j'en reviens pas. Donc, ça a été changé hier, justement. Comment tu peux faire ça? J'ai de la misère à y croire.
1: Faut dire que l'étoile est là depuis un mot juste de bout de temps. Là.
0: 1984.
1: Elle l'était peut-être depuis un torieux de bout de temps, vandalisé, magané. Ça l'a été dans les derniers jours. Là, c'est sauvage puis c'est sans dessin.
0: Mais... ce qu'on dit, c'est que c'est depuis les dernières journées. Depuis son décès, en fait. Sinon,
1: comment tu fais pour faire ça?
0: Je le sais pas. Moi, t'as pas de cœur. C'est méchant.
1: Ça, puis quand les gens vont écrire des commentaires sur les médias sociaux, tu sais, moi, je me rappelle, il y avait le ministre des Finances de Stephen Harper qui était décédé il n'y a pas tellement longtemps, pas tellement d'années de ça. Puis quand la minute où il est décédé, tu lisais des commentaires, puis bonne affaire, gna gna gna gna gna. Comment tu fais pour écrire une affaire de même?
0: Là, sérieux, ouais, non, ça se fait pas. Sinon, ben, hey, bien que ce n'est pas mon artiste préféré à vie, elle est talentueuse, elle est toute là, mais surtout, elle est humaine. Et je parle ici de Céline Dion qui chante avec ses fans directement devant l'hôtel à Paris, celle qui séjourne là, depuis déjà quelques jours. Parce que vous le savez, là, à part pour une série de 16 concerts très, très attendus le 12 septembre prochain devant l'hôtel Royal Monceau. Et donc, ça a quand même donné quelque chose de cute.
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1: Hey, c'est-tu hot? Donc, évidemment, les fans qui chantent avec Céline dans la ruelle, en train de profiter de ce moment VIP, simplement tellement cool. Pour vrai, là, bravo, Céline. Sinon, j'ai envie de vous proposer des trucs à faire à Gatineau.
2: Oh oui!
1: Ça l'a dit, ce soir, si ça vous tente, Alexandre Barrette sera chez nous.
2: Oui.
1: Sinon, ben vendredi, Claude Dubois sera là aussi, du côté du Théâtre du Casino du Lac-Lémy. C'est commencé depuis hier. Titanic, la parodie musicale, qui est excellente, semblerait, selon ben des gens qui nous l'ont dit ce matin sur le 11-007. Et si jamais vous ne l'avez pas vu aujourd'hui, ben sachez que ça se poursuit jusqu'au 5 septembre.
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0: Mais t'es arrivé quelque chose cette nuit et j'ai fait l'erreur. Puis le pire, c'est que j'ai lu l'article hier puis j'aurais pas dû le faire, mais je l'ai fait pareil. Parce que je t'épais.
1: Mais non, mais là, tu ne peux pas le savoir.
0: Ben oui, je l'ai lu hier.
1: Et oui, mais Martin, tu faisais bien avant ton article.
0: Comment? Il y a une neuropsychologue de l'Université du Québec à Chicoutimi qui a fait quelque chose, qui a dévoilé quelque chose pour le sommeil.
1: OK.
0: Si jamais vous faites ça, c'est une gaffe monumentale, vous scrapez votre dodo.
1: Vous le faites probablement déjà.
0: On va vous en reparler, vous restez chez nous. Je viens de vous hameçonner, là.
1: Oh.
0: Là, je vous ai accroché.
1: Puis moi, je vous accroche avec une toune de karaoké dans les prochaines.
0: Oh! Si vous êtes en voiture avec vos parents en ce moment, là, tu sais, vous nous écoutez, nous autres, là, vous allez voir que maman ou encore papa va chanter la toune au grand complet, il la connaît par cœur.
1: Ouais.
0: C'est ça qu'on appelle une chanson karaoké, et ça s'en vient chez nous. Mais d'abord, la pause et au retour, mais pas au retour. Dans 97 secondes, circulation. Même pas.
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1: On a des lumières hors service là, sur Maloney à la hauteur de Lorrain. Donc, c'est refoulé avant la rue des Sables ce matin. C'est chargé sur Lorrain, sur la Brosse également. Montée-Paiement, bon, ça semble vouloir s'améliorer, mais dans la bretelle d'accès, une fois passé la 50, là, c'est lourd. La 50 à la hauteur du pont des Draveurs, ça va bien. Sinon, c'est lourd sur Cité des Jeunes ce matin. Saint-Raymond, des Allumetières, on est refoulé à Saint-Raymond. Et même boulevard de Lucerne, une file d'attente pour accéder au pont Champlain.
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0: Ouais, je vous entends déjà la chanter dans les prochaines secondes dans votre voiture. Restez là, c'est sûr. Puis baissez les fenêtres. Baissez les fenêtres de l'auto. Vous chantez à tue-tête, vous vous gênez pas. Ah. Il est 8h02, on se tourne vers Phil Bessette. Bonjour.
21: Bonjour.
0: On parle de qu'est-ce ce matin?
21: On parle du nouvel hôpital. Hein. C'était une promesse du gouvernement caquiste il y a quoi? 8, 9, 10 ans peut-être. Mmh. Et là, on va peut-être avoir une première pelletée de terre dans les prochains jours. On dit que le début des travaux là, commence durant le mois de septembre.
0: Bon, ça va être... Juste avant les élections.
21: C'est un drôle de hasard.
0: Bravo.
21: Mais bon, on s'entend que Santé Québec Outaouais, en collaboration avec la Société québécoise des infrastructures, qui est gestionnaire du projet, en a fait l'annonce et a annoncé un peu l'ordre des travaux. On va commencer, bien sûr, avec une déconstruction des bâtiments existants. Il va y avoir une décontamination et en même temps, on va aménager un bureau de projet. Là. Tout ça, cette première phase pourrait durer là, un peu plus d'une année. On vous rappelle que le gouvernement du Québec a acquis les terrains du centre Asticou en avril dernier. Sinon, on revient sur cet accident durant le retour à la maison hier sur le boulevard de l'aéroport près de la rue Pierre-Ménard. Un scooter contre un véhicule de type pick-up.
0: Ouf.
21: Ça semble avoir frappé assez fort. Les autorités sur les lieux ont érigé un périmètre de sécurité, ont même prêté assistance justement au conducteur du scooter qui, on n'a pas beaucoup de détails pour l'instant, mais qui pourrait avoir été transporté à l'hôpital. On verra si son état de santé s'améliore dans les prochaines heures. Je m'allais dire belle histoire. Il y a quand même eu un incendie là dans un immeuble de la rue East hier vers 13h. Mais lorsque les autorités sont arrivées, ont réussi à secourir tout le monde et trois chats et un chien également.
1: Oh.
21: Et ils ont même réanimé, on parle de deux animaux sur place, les autorités.
0: Wow. Wow.
21: Donc, on a réussi à sauver tout le monde. On parle des dommages évalués à 35 000 $ quand même, mais au moins... pas de vie qui est perdue. Oh. Tout le monde est sain et sauf ce matin.
0: Phil Bessette, un gros, gros, gros merci. Passe une belle journée. Vous ne manquez pas midi 15 au bulletin de TVA.
1: Merci,
0: Phil. 8h04, les Jays hier affrontaient les gardiens de Cleveland. Je vais le dire en français, ça va être mieux. Là. Les gardiens de Cleveland, victoire de Cleveland.
1: Au compte
0: de 6-1. 68 victoires, 70 défaites cette saison pour les Jays. Prochain match des Red Blacks, c'est le 12 septembre prochain contre les Argos de Toronto. Ça va se passer du côté de Toronto. Météo aujourd'hui, Steph?
1: C'est des nuages aujourd'hui. Vous le voyez déjà ce matin. Ce sera assez nuageux avec un 40% de probabilité d'averse de pluie. On a un risque d'orage aussi. Mais attention, 32 ressentis en après-midi. On va être bien. Et ce matin, on est à 17. Mais le trafic, par exemple, c'est une autre histoire, ça. Ouais. Pas
0: facile.
1: Tu es
0: capable de m'agacer un petit peu avec une Wonder News qu'on pourrait parler là, vite fait, là, de même? Là, t'as une idée?
1: Oui. Okay. Entre autres, genre, moi, je capote sur Miley, puis je suis vraiment contente de cette nouvelle-là. Nouvel album qui va sortir le 18 septembre prochain. 10e album pour elle, et ça va s'intituler... Et là, attention, ça se corse, là. Pas facile. Bass... Persuades. Il y a un petit délai entre les deux, mais c'est juste que, tu sais, c'est pas facile à
0: mentionner.
1: Mais ça va être excellent, j'ai envie de vous dire. Et donc, elle donne aussi là, deux concerts le 16 et le 18 octobre prochain à Los Angeles. Les fans sont bien, bien contentes de la retrouver.
0: Steph, on a combien à l'extérieur?
1: On parle de 17.
0: Je vous souhaite un excellent mercredi. C'est attention. Le 2 septembre 2026.
1: Ça part, la gang.
0: Tout le monde la chante. Voici Marjo et Provocante chez nous ce matin. Arrête dans le matin juste pour le fun avec Wonder Steph et moi-même, Martin Grenier. Bonne et belle journée. Bon FMG, tout le monde.
1: Attention.

0: Steph, il y a quelqu'un qui va gagner des laissez-passer pour le Festival des Montgolfières. Il faut faire notre tirage d'ici 8h30 ce matin.
1: C'est vrai, t'as
0: pour
1: raison.
0: Le Quiz Me Baby, on a des passeports pour les 5 jours à offrir. On va vous donner ça dans les prochaines minutes,
1: et
0: ça s'en vient, oui.
1: C'est commencé depuis 9 minutes, actuellement, même 10.
0: Oui, c'est vrai.
1: 10 000 $ peut-être dans vos poches si vous répétez. Ben, en fait, c'est pas dur, hein. Il y a des signaux, hein.
0: Ben,
1: fait qu'on vous demande même pas de savoir la toune.
0: Faites juste écouter.
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0: Quand que le signal se fait, évidemment.
1: C'est ça.
0: 11007, il y a un message qui est rentré. C'est Karine qui écrit ça, Steph.
1: Il y a deux Karine, en
0: fait. La première?
1: Je suis debout sur le speaker de la boîte à chansons sous Malone et moi, là.
0: En écoutant Provocante, évidemment. Bravo, bravo.
1: Il y a Karine Soulière qui dit « J'ai baissé mes fenêtres pour chanter à tue-tête. J'ai eu l'air folle, mais c'est pas grave, en plein trafic. »
0: Bravo.
1: Sur Malone. Quelle queen! Bravo.
0: Paul Larkin. Si j'entends chanter mes parents dans mon troc, la chienne va me pogner, c'est sûr.
1: Sont-ils encore en vie?
0: C'est ça le problème. Ah. Un gros merci, Paul. 8h10 chez nous. Je vais vous parler de sommeil. Moi, j'ai vécu ça cette nuit même, puis j'ai lu l'article hier.
1: OK.
0: Faut être cave, là. J'aurais pu, tu sais, dire, on va mettre en pratique ce que j'ai lu, mais non.
1: C'est un peu comme des films d'horreur, hein?
0: Ouais, pourquoi qu'elle va là?
1: Pourquoi elle va là?
0: Ouais,
1: c'est dangereux, pourquoi il va?
0: C'est quelqu'un qui est en neurosciences, c'est-tu comme ça? Neurosciences, je pense que oui. Enfin, je vous explique vite fait. Neuropsychologue. Pas neurosciences, neuropsychologue.
1: C'est pas facile le matin.
0: Non, je l'ai pas partout. Un neuropsychologue, c'est quelqu'un qui donne dans la tête, évidemment. Et ce qu'on nous dit, c'est que ça m'est arrivé cette nuit, là.
1: Oh oui.
0: Cette nuit, je me réveille 2 heures. Pourquoi je sais qu'il y a 2 heures? Parce que j'ai regardé l'heure. Et j'aurais pas dû. Ce qu'elle nous dit, justement, si tu vas avoir un bon sommeil, quand tu te réveilles la nuit, parce qu'on dort par phase de 90 minutes.
1: Mmh.
0: OK? Dans une nuit, ça se passe comme ça. Tu dors un bon 90 minutes profond, tu vas tomber dans un sommeil plus léger, plus léger, plus léger, jusqu'à temps de te réveiller. Tu comprends?
1: Je comprends.
0: OK? Moi, à 2 heures le matin, là, il me reste encore 35 minutes à dormir. Ben, je me lève à 2h35. Mais à 2 heures, j'ai fait l'erreur de regarder mon cadran. Qu'est-ce que tu penses que j'ai fait? Les yeux bien ouverts. Bang.
1: Mais oui, mais à ta peur, là, OK? Qui ne fait pas ça? C'est
0: oui,
1: plus ça la question.
0: Je le sais, je le sais.
1: Je veux dire, moi, là, la minute que je me réveille, le premier flash que j'ai, c'est il est quelle heure? C'est-tu le temps de me lever bientôt ou ben donc? Puis en même temps, quand même bien, je le sais que je me lève dans 10 minutes. On dirait que c'est juste tout dans le mental. Je veux juste m'assurer qu'il me reste encore du temps.
0: Je fais
1: tu
0: pareil.
1: Comprends?
0: Oui, mais c'est
1: on
0: ça l'erreur qu'on fait.
1: Ça. Fait que finalement, tu es en train de me dire que quand on fait ça, ça nuit à notre sommeil.
0: Carrément. Donc, à ne pas faire si...
1: Moi, ça me motive.
0: Hein?
1: Ben oui. Moi, là, si je sais qu'il me reste 1h30 à dormir, là, je suis tellement heureux, je me rendors là, avec le sourire.
0: Wow.
1: Non, mais pas vrai. Qui fait pas ça, Martin?
0: J'en connais pas.
1: C'est bon à savoir quand même.
0: Mais faut pas le faire, c'est ouais. Ça. C'est une vieille habitude qu'il faut changer. 8h12 minutes. Star on 54. Star on 45.
1: Stars on 54, Mark.
0: C'est ça, je veux dire.
1: Ouais.
0: If you could read my mind chez nous, ça se passe de même.
1: Oh! Pas facile, Martin.

0: Elle a le droit de tout mêler, mais pas moi.
1: Juste pour le fun, dans la circulation.
2: Ah ouais, donc. Pas vrai, ça?
0: Hey!
2: Moi, je l'apprécie quand tu déparles, j'ai encore l'air moins
0: ça. Il y a existé
2: seul.
0: Star on 45. Ça a existé, ça, je suis sûr.
2: OK, mais on n'est pas là.
0: Je sais.
2: C'est pas ça, fait qu'arrête de vivre dans le passé.
0: C'est ça qui m'a mêlé, j'ai mis les deux dans ma tête, je prends un truc.
2: Hey, je comprends,
0: c'est un don, Steph, c'est un don.
2: Ah,
0: ça donne quoi dans le trafic?
2: Maloney se ralentit à la hauteur de la brosse de ce côté-là. On a une file d'attente, mais là, attention, là, sur Saint-Joseph, vers le chemin Freeman, je vois deux files d'attente dans les deux sens. Donc, c'est pas évident. La 50, ça s'est amélioré même. Ça, c'est une bonne nouvelle. Des allumetières, c'est lent depuis Saint-Raymond. C'est lourd sur le boulevard de Lucerne vers le pont Champlain ce matin en direction d'Ottawa. Et la 417, dans les deux sens à la hauteur de Carling, c'est lourd également. 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Ben, c'est une journée nuageuse avec quand même 32 au maximum aujourd'hui avec l'humidex. Ça se prend quand même bien. Un petit 40% de probabilité d'averse de pluie en après-midi avec un risque d'orage. Ce matin, on est toujours à 17 degrés. Je regarde demain, jeudi, alternance, soleil, nuage, 26 degrés au menu. Vendredi, 25, un petit 30% de probabilité d'averse. Et si on regarde le week-end, là, tranquillement, pas vite, on est dans le 24-25 degrés et un petit pourcentage de pluie, mais vraiment rien de majeur.
0: Good! Ça, c'est bon, ça,
2: ça
0: j'aime ça.
2: Bien pour les FMG.
0: Marie-Soleil est en bout de ligne. C'est avec plaisir qu'on va la retrouver. Bonjour, Marie-Soleil.
3: Bonjour.
0: Comment vas-tu?
3: Bien, vous?
0: Ça va super bien. Marie-Soleil, je te pose la question qu'on a posée hier sur Facebook. La question est la suivante. Métier que tu voudrais jamais faire de
2: c'est
0: ta vie?
2: C'est un gros nom, là.
0: Jamais.
3: Je voudrais jamais être policière.
2: Ah ouais, pourquoi?
3: Jamais. Ben, parce que j'aurais bien trop peur de leur laisser des chances.
2: Ah, mon Dieu. C'est vrai, moi aussi. Moi, j'aurais de la misère aussi. Tu sais, mettons, genre, tu pognes un... Je sais que je suis pas supposé dire ça, mais tu sais, quelqu'un qui est cute, là. Tu sais, comme qui s'excuse. C'est correct.
3: Genre.
2: OK, ben, refais-les plus, là.
3: T'sais, non, non.
0: Marie-Soleil, est-ce que t'es propriétaire d'enfants, toi? Est-ce que t'as des enfants?
3: J'en ai deux à moi, puis je suis belle-maman de trois enfants.
0: Hey, sacrifice wow, fait du monde, là. T'es-tu capable de leur dire non?
3: Ah oh oui, ça, je m'en viens bonne là-dedans.
0: Ben, tu pourrais peut-être devenir une bonne policière?
3: Peut-être, mais j'ai décidé d'être éducatrice en service de garde à la place.
0: Ah bon, tu vois, elle aime les enfants, puis elle fait 365 jours par année, 24 sur 24. Vous êtes cinq enfants à la maison?
3: Oui.
2: Aïe, ça doit coûter cher l'épicerie.
3: Ah, c'est...
2: Ouf!
0: Hey, tabarnouche!
2: Bravo! Puis bravo d'être maman et belle-maman aussi. Je pense qu'on n'en parle pas assez souvent.
0: Les deux, ouais,
2: c'est
0: faut le faire.
2: C'est un gros rôle. Je te lève mon chapeau.
0: Mais hein.
3: Ben, merci beaucoup.
0: Marie-Soleil, bisous. Passe une belle journée. Bon mercredi à toi.
3: Merci à vous aussi.
0: T'es gentil, salut, bye.
2: Hey, t'es tellement beau. Viens ici que je te passe les manottes. Ça, serait mon genre.
0: Je me suis fait arrêter il n'y a pas tellement longtemps pour bon, fait un stop américain. Là. Et le policier était fin au bout. Il m'a donné le break. OK? Il est 3 heures du matin, tu vas me dire. Là. Mais il m'a donné un break. Je lui ai dit, je peut-être pas arrêté complètement, mais j'ai ralenti. Il dit, monsieur, vous n'avez pas arrêté.
2: Ouais, mais c'est un stop.
0: Je m'ostinerai pas.
2: Ouais.
0: Correct. Je m'excuse. Je m'en vais au travail. Puis je passe ici à toi le matin. Le policier me regarde. OK, vas-y, là, mais fais attention. Il était fin.
2: Ouais, mais là, ça, c'était pas dangereux. Un petit stop. Tu sais, je comprends, mais tu sais, des fois, non, mais j'ai l'impression que peut-être qu'ils peuvent. Tu sais, il y a des choses qu'ils peuvent vraiment pas laisser passer. Là.
0: Sauf que refaire la même affaire, le même policier me pogne, là, je n'aurais plus.
2: Ouais, c'est
0: là,
2: ça.
0: Là, n'aurais plus de chance, c'est sûr. 8h20, c'est avec plaisir qu'on vous l'a. Voici Benson Boone dans le matin, juste pour le fun.

0: Yes, Benson Boone. Steph, il y a une députée provinciale dans le coin de Québec. Elle a pour nom Julie White, OK? Elle fait jaser d'elle ce matin. Puis je trouve ça intéressant. Je trouve ça vraiment intéressant. Elle a pris au mot les gens. Puis elle est revenue avec ça sur les médias sociaux.
1: Ah.
0: Et ça varge. OK? Ça, c'est un grand coup de pelle, là. Un grand, grand coup de pelle.
1: Est-ce que c'est intelligent de faire ça, tu penses, en 2026, dans le sens que
0: tu vas comprendre. Okay. Tu vas comprendre. Puis moi, je suis obligé de donner raison à cette députée-là. Elle n'est pas députée encore. Je veux dire, c'est cette candidate-là qui se présente aux élections provinciales. Il y a des messages qui sont rentrés sur sa page Facebook personnelle. Et c'est des messages que tu comprends pas. Tu peux pas écrire ça à quelqu'un, ça se peut pas. T'as beau avoir l'allégeance politique que tu veux, là, tu sais, moi, je me...
1: Ouais, bon. Tu peux ne pas voter pour elle, c'est mais ça. T'es pas obligé de la dénigrer, genre.
0: Denise Pessivin. Ça, c'est une madame de Québec qui a décidé d'écrire ça sur le mur de Julie White. Belle connasse. Elle dit, ah, ben au moins, elle me trouve belle, merci. Et c'est ce que Julie a fait avec tous les commentaires désobligeants qu'elle a eus. Puis elle en a eu là une trollée, c'est impressionnant.
1: C'est correct, là. Je pense entre autres à Roxane Bruno qui fait souvent ça. Puis je trouve que à un moment donné, c'est sûr qu'il y a l'aspect aussi de donner de l'attention à ces gens-là qui en méritent pas. Mais il y a également le fait qu'on les lit, on est des humains, on est capable de le voir tout autant.
0: Oui, sauf que de dénoncer le nom de la personne comme elle le fait, les gens vont aller voir. Et il y a des gens pour qui c'est arrivé, là, je l'ai déjà vu ça, des gens qui avaient écrit des messages comme ça et la personne a répliqué sur le Facebook. Personne est revenu en disant, écoute, je m'excuse, je pensais pas que t'étais pour lire ce message. Mais pourquoi tu l'écris, Batince? Il y a André Touchette qui a écrit « Belle truie de montagne ».
1: Bon.
0: Elle, la question que Julie White se pose, c'est quoi une truie de montagne? Et là, on sort. Je trouve ça brillant de jouer le même jeu que ces gens-là qui écrivent des commentaires comme ça.
1: J'aime ça. Moi aussi, je me posais la question, c'est quoi une truie de montagne?
0: Il y a personne qui le sait.
1: OK. C'est nouveau?
0: Je sais pas. Mais tant qu'il écrit, tu sais, tant qu'il écrit des affaires de même, là, écris donc rien.
1: T'inquiète.
0: Pense-les.
1: Oui.
0: S'en fout. Mais écris rien. Tu te feras pas ramasser après parce que, on s'entend, là, André Touchette, si tu vas voir sur Facebook, tu vas le trouver, là. Tu regardes la photo qui est.
1: C'est souvent des faux comptes, pareil.
0: Ça peut arriver. Mais quand c'est des vrais, maudit Colin que tu cherches le trouble. Il est 8h25 minutes. Ça a été vraiment trippant ce matin, Steph.
1: Pour vrai, oui. Ah. Ça va mieux aussi sur les routes. Je vous en reparle dans les prochaines.
0: On va parler de trafic?
1: Ouais.
0: Dans 97 secondes.
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1: Non, mais ça va mieux sur la 50. Ça, c'est la bonne nouvelle. Lorraine, Labrosse, Montépaiement aussi, là où ça ralentit. C'est sur Saint-Joseph, à la hauteur du chemin Freeman. Dans les deux sens, un bon refoulement à prévoir. Sinon, des allumetières vers les carrefours giratoires. C'est lent depuis la promenade de la Gatineau. Ça ralentit également sur la traverse des Chaudières, sur le pont Champlain ce matin. Le pont Champlain, il est à éviter, là. Même qu'on est refoulé sur le boulevard de Lucerne. La 417 Est, c'est lent entre Woodruff et Carling. 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
0: Si je me trompe pas, 13h30 aujourd'hui, il y aurait une annonce de M. Carney pour dire que la taxe d'assise sur l'essence, on devrait le prolonger encore.
1: C'est une
0: belle nouvelle. Si on le fait, belle nouvelle. On va nous faire sauver 10 sous encore du litre, malgré que ça grimpe. J'ai vu dans le coin de Chicoutimi ce matin, l'essence a fait un bond de 21 sous le litre. 21 cents de plus le litre, faut le faire là. 8h31, c'est le temps pour moi de vous dire salut. Steph s'installe pour vous présenter Rythme au travail. Il est là jusqu'à 11h30 avec son sourire, avec ses commentaires, avec vous. Ça, c'est primordial.
1: C'est important, là. Ben, oui. Je fais pas un show tout seul là, pour moi, là. Tu sais, on se comprend. Hey, guess who's back?
0: Back again. Ah, oui.
1: J'ai envie de mentionner la personne gagnante pour les 5. En fait, c'est une paire de billets 5 jours. Le laissez-passer, passeport pour le festival. FMG.
0: Oui.
1: Et c'est Stéphanie Turpin, la gagnante.
0: Bravo, Steph.
1: Bravo, on va communiquer avec toi dans les prochaines.
0: Tu t'en viens à la station le plus rapidement possible.
1: Oui, parce que c'est aujourd'hui, ça commence.
0: C'est là que ça passe. Tu veux voir des shows, là, c'est là. Beau temps, mauvais temps. Sérieusement, vous amenez un petit poncho, un parapluie.
1: Mais
0: non, pas de parapluie.
1: Mais ça, c'est fatigant pour les autres.
0: Non, mais c'est ça. Pas de parapluie, un poncho. Si t'en as pas de poncho, va te faire mouiller, mais amène pas un parapluie, s'il vous plaît, parce que tu vas couper la vue à tout le monde.
1: Moi, j'ai un truc. Tu te fais une couette léchée, là, tu sais, là, avec ben du gel. Fait qu'on s'en fout, là, si genre la pluie pogne dans tes cheveux, là.
0: Puis faites attention de ne pas mettre quelque chose de savon moussant, là, qui est arrivé à Simon Boulris. Ouais. J'ai tellement ri à matin.
1: C'était bon, ça.
0: Manquez pas, les filles du lunch, vous ne manquez pas. Pat, évidemment, à compter de 13h, Pat Nadeau est là. Mm-hmm. Et à compter de 16h, Julie Bélanger est là pour Génération J. C'est chez nous que ça se passe. Nous autres, on va se retrouver demain matin à compter de 5h30. Ouais. J'espère que vous serez là. Passez une belle journée. Amusez-vous bien. Merci, Steph.
1: Merci. Avec d'autres billets, justement, du FMG aujourd'hui et demain. Oui, on va vous gâter jusqu'au bout là, de cette histoire. Je vous souhaite un bon mercredi, la gang, entre autres avec du Mariah Carey, Shakira. On va bouger ensemble et back to life, back to reality.
0: Très bon. Soul to soul.
1: C'est ce qu'on a dans Rythme au travail.
0: Bon show, bye bye.
1: Bye, Marthe. À tantôt.

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1: Yes, bon début de journée à Rythme au travail. Vous êtes nombreux déjà via le 11-007. Stéphanie, Christelle, Chantal, Karine, Lucie également. Janie, merci beaucoup de vos textos. Je vous salue tous et chacun, chacune dans les prochaines. Le temps de vous dire qu'évidemment, oui, il y a un signal avant 11h30. Donc, il y a un rythme payant à identifier. Quand vous l'entendez, vous devez aller inscrire votre participation sur le rythme 97.1.ca en 10 minutes. Le temps, il va se faire assez rapidement, 10 minutes seulement. Et donc, avant les filles du lunch, je vais faire une personne finaliste pour le 10 000 $ à vous donner. À une seule personne, là, c'est incroyable ce concours-là. Claude Bégin s'en vient dans quelques minutes. Mitsu également avec ses shows. Le temps de prendre les présences via le 11-007. Bon début de journée!

matin à rythme au travail. Nathalie qui est là, Nathalie Lévesque, Valérie Bérubé, Jason qui est toujours au rendez-vous depuis 5h30. Un vrai de vrai. Je vous offre en musique Nelly Furtado dans les prochaines stades et Bruno Mars à l'instant.

0: comme avant.
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3: Je te salue, Christelle. Merci d'être au rendez-vous. Elle dit, je prends mon café au travail en t'écoutant, en travaillant, en étant un peu plus productive. Ça me fait plaisir de te savoir chez nous. C'est confirmé, hein? Patrick Bruel a annulé officiellement sa tournée. On s'en doutait un petit peu, finalement. Mauvais garçon, ça s'en vient tout de suite après Nelly Furtado. Say it right dans rythme.

Ben moi, je vous salue tous et chacun aujourd'hui. Honnêtement, je prends la peine. D'où que vous soyez au travail, vous me dites via le 11-007, vous travaillez où, vous faites quoi et vous êtes qui. Puis moi, je vais vous saluer assurément. Il y a Eric qui dit toujours de la bonne musique avec vous, lâchez pas. Merci. Lucie Beauchamp qui dit bon matin, super wonder. Wow, c'est donc bien gentil ça. Je vous souhaite vraiment un bon début de journée. J'ai envie de vous parler de quelque chose qui fait réagir ce matin via le 11-007. Allons voir à quel point vous allez réagir à votre tour. Dans les prochaines, après Freddie Mercury.

comprends bien, ça, mais comme on est, mais moi, je comprends pas le phénomène, le buzz, la tendance actuelle. C'est le phéromone maxing. On parle ici d'une nouvelle tendance virale qui pousse les jeunes hommes à laisser faire la douche, le déo, afin de séduire la femme en date, en première date. Moi, là, je comprends pas ça. Moi, là, 4 douches par jour, je sais, c'est un peu intense, mais je me présenterai jamais en date sachant que je sens pas bon. Non, mais, tu sais, je comprends, ça tente pas de mettre du parfum, mais est-ce que vous seriez game d'aller en date pour la première fois puis sentir pas frais, mettons?

0: Ouais, en général, vous me dites qu'en première date, faut sentir bon, sinon c'est comme un manque de respect en général pour l'autre personne. Je suis un peu d'accord là-dessus. Je vous souhaite un beau mercredi, la gang. Merci de choisir Rythme au travail pour vous divertir, d'où que vous soyez. Sachez qu'au retour, j'ai pour vous un rythme payant. Oui, oui, un rythme payant. Ça, ça veut dire que vous avez 10 minutes quand vous l'entendez pour aller vous inscrire sur le rythme 97.1.ca. 10 000 $ à gagner, donc être finaliste. On est la seule radio qui vous offre ça. Bougez pas, à rythme.
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c'est le rythme payant juste après Ed Sheeran, Justin Bieber avec I Don't Care. Vous textez le mot rêve au 11007. Vous allez avoir 10 minutes pour aller vous inscrire. 10 000 $ peut-être dans vos poches.

0: c'est là, là, la gang. Je suis excitée pour vous autres. Allez vous inscrire.
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0: belle programmation du FMG qui commence aujourd'hui du côté du Parc de la Baie avec Matt Lang qui part le bal. Sinon, évidemment, il y a Simple Plan, Smash Mouth, Half Moon Run. Il va y avoir Corias, Freds aussi. Nous, on va être sur le site assurément ce soir. On va aller faire une petite saucette. Je vous souhaite un bon début de journée à Rythme au travail. Jeannie, c'est laquelle la meilleure radio?
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0: Yes, en plein dans le mille. William Cloutier s'en vient dans quelques minutes. Les respectables également. Kane Brown, Marshmello, Miles on it. New truck.

après avoir retiré son nom de famille sur ses plateformes, Miley annonce officiellement la nouveauté de son album, donc 10e album, pour le 18 septembre prochain. Vraiment hâte de voir le tout. D'ailleurs, elle sera en show, elle, 16-18 octobre prochain, avec une tournée à Hollywood du côté de Los Angeles. Et que ça va être hot. Pour vrai, j'ai envie, tous ceux et celles qui y vont, ça va être vraiment bon. J'ai envie de vous dire, puis elle est tellement belle. T'sais, tout en blanc sur ses stories avec une guite. C'est beau à voir. C'est bon, cette chanson-là. C'est Bad Day. Arrête mon travail. 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

appris un peu plus tôt cette année qu'on était pour avoir un nouveau show à TVA. Ça va être en janvier 2027. It's the Québec. Ça va être bon, j'ai envie de vous dire, mais ça va être animé par Anouk Meunier. Ça a été dévoilé il y a quelques jours déjà avec Jean-Sébastien Houle. Ben, hâte de voir la suite des choses.

0: partie.
1: Un duo de girls qui fait toute la différence ici, c'est les filles du lunch. Et Marie-Ève Janvier, Marie-Pierre Morin, hier, ont parlé du succès des autres femmes.
2: Est-ce que tu ressens de l'envie ou de la jalousie envers d'autres femmes qui ont du succès?
3: J'en ai souvent ressenti beaucoup plus jeune.
2: Ouais.
3: Même envers toi, Marie-Pierre, je me souviens de te voir, toi, réussir, puis je me disais, Caroline, parce que moi, ça me provoquait dans ma blessure à moi de ne pas assez oser. Je te trouvais audacieuse. Je trouvais que puis encore aujourd'hui, t'avais comme peur de rien. Tu me donnais l'image d'une fille que, elle me dérange pas, moi, je vais le faire.
1: J'adore ce qu'elles dégagent ensemble. On va les retrouver à compter de 11h30 chez nous. Katy Perry dans les prochaines.
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quatre signaux au cours de la journée. Il y en a un déjà de passé. D'ailleurs, il va en avoir un dans les filles du lunch. Et avec Pat Nadeau à compter 13h, 10 000 $ pour réaliser votre rêve chez nous. C'est Britney Spears.

0: paire de billets pour le FMG, un laissez-passer 5 jours, ça vous dit? Ah, il n'est pas trop tard. Vous textez via le 11007 le mot FMG. Et évidemment, ben, il va y avoir des personnes gagnantes. Je vous souhaite vraiment bonne chance. Il n'y a pas rien que le FMG qui commence ce soir et qui se poursuit. Il y a aussi le Titanic au Théâtre du Casino du Lac-Limy. Et à la salle Odyssée, Alexandre Barrette s'en vient faire un tour à Gatineau ce soir. Vous avez du choix. Hein? Roxane Bruno s'en vient après.
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0: Hey, si vous vous êtes inscrit en 10 minutes sur le rythme 97 ans un peu plus tôt, lorsque vous avez entendu le rythme payant, forte chance que je vous appelle dans les prochaines minutes pour vous annoncer que vous êtes officiellement finaliste du 10 000 $ qu'on va faire tirer dans Génération J le 24 septembre prochain. 10 000 $ dans vos poches. Moi, c'est drôle, je dis avec 10 000, je vous apporte tout dans le sud. Non, mais je partirais genre avec une gang d'auditeurs, pas nécessairement dans le sud, mais en voyage. J'aimerais vraiment, vraiment ça. J'annonce la personne dans les prochaines.
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Steph, j'y serai au casino ce soir pour le Titanic. J'ai tellement hâte. Ça fait plus d'un an que j'ai mes billets. Sylvie, t'as pas le choix de me donner des nouvelles demain. J'ai vraiment hâte de savoir comment t'as trouvé ça. À date, là, c'est juste des bons commentaires depuis hier. Ben, tu sais, ça a commencé hier, mais ça se poursuit jusqu'au 5 septembre prochain. Je vous salue. Il y a Lucie qui est là. Il y a Michel, Jason, toujours au rendez-vous. Arrête mon travail.

0: y a bien des choses à faire avec 10 000 $ Je vais aller du côté du téléphone. Christelle, toi, tu ferais quoi avec ce 10 000 $-là?
1: J'aimerais ça aller en France avec mes enfants.
0: Ah oui? Pourquoi? T'es jamais allée?
1: Non, je suis jamais allée.
0: Tu visiterais quoi exactement, tu penses?
1: J'irais voir la Tour Eiffel, puis j'irais... je pense qu'il y a Disney aussi en France.
0: Mm-hmm. Oui, il y en a plusieurs. Mais oui, ben oui, hey, c'est cool ça. Ben écoute, Christelle Blondeau, je t'annonce officiellement que tu es finaliste pour le 10 000 $
1: Oh, cool!
0: Oui, ça va être le 24 septembre prochain, fait que je te souhaite bonne chance. Ça va être annoncé dans Génération J avec Julie Bélanger.
1: OK, parfait. Merci, mon Steph.
0: Ça me fait plaisir, ma chère. Il y a d'autres signaux pour les autres au cours de la journée, évidemment. On les repère. On va s'inscrire en 10 minutes sur le rythme 97.ca et je vous souhaite bonne chance. I wanna dance with somebody à l'instant rythme.

0: salue la gang de chez Mon Resto du côté de Maloney, toujours à l'écoute de Rythme. Rythme au travail, c'est Wonderstuff qui vous salue. Sinon, évidemment, via le 11-007, une méchante belle gang. Vanessa qui est au rendez-vous aussi aujourd'hui. Malgré le fait qu'il annonce pas super soleil, il y a toujours bien de la bonne musique ici à Rythme. Et en plus de ça, les filles du lunch qui s'en viennent dans les prochaines minutes, vous ne les manquez pas. Toujours le 10 000 $ en jeu à être finaliste quand vous entendez les signaux. Only You!
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0: espérant vous croiser ce soir au Parc de la Baie pour le FMG. Martin et moi, on va être là. On va aller faire une saucette, aller vous saluer également, se promener, aller voir ce beau site-là. Puis nous, ben, sinon, on se retrouve demain matin, 5h30. Les filles du lunch en viennent. Salut!
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22: Salut tout le monde, partout au Québec. Bienvenue dans les filles du lunch. Marie-Pierre, comment ça va?
23: Ça va bien. Moi, quand j'ai mangé un bon dîner, ouais, je suis de bonne humeur.
22: Qu'est-ce que
23: mon cœur est plein, des agnolettis dans une sauce au poivron avec avec un haut de cuisse grillé.
22: Oh.
23: C'était miam, miam, miam.
22: Génial. Mm. Moi, c'était des crevettes.
23: Oui, que t'as fait.
22: Faites ça maison hier, une petite marinade toute simple avec zeste de lime, sel, poivre, huile d'olive, that's it.
23: Yum.
22: Sur le barbecue avec un petit riz. Je t'ai avalé ça, moi aussi. Fait qu'on est prête?
23: Ouais.
22: On est rempli d'énergie pour vous présenter ce show-là. Plein de belles choses. Entre autres, vous dire qu'on aura une prof de yoga avec nous. Très contente de vous la présenter.
23: En lien avec notre défi de la semaine, dans lequel on a décidé de se décrotter l'aura.
22: Voilà.
23: Mais c'est pas vraiment un grand décrotage, finalement.
22: Non,
23: c'est de se renforcer l'aura.
22: Oui, exactement.
23: Puis on va parler de ça avec elle, fait que ça va être super intéressant.
22: Oui, toujours ce 10 000 $ à vous offrir pour réaliser votre rêve. Commencez à y penser. Et surtout, restez bien attentifs à notre émission, parce qu'à un moment donné, ça va être très clair.
23: Oui.
22: On va vous donner le signal, il faudra aller s'inscrire sur lerythmefm.com. Il y a une chanson qui va partir le bal et qui va vous offrir cette chance-là d'être finaliste dans notre show.
23: Ouais.
22: Et je vais vous parler du pardon. Êtes-vous capable de vous pardonner? J'ai réalisé, moi, que je n'étais pas capable. Je vais vous en parler après Something Just Like This, Coldplay Chainsmokers à rythme. Bonne heure de lunch!

0: Dans le mari jeune homme, aujourd'hui, sommes-nous réellement capables de se pardonner? J'ai réalisé hier que, c'est ça, je suis pas capable vraiment de me pardonner. J'ai vu une thérapeute. Hier, j'avais une rencontre, puis là, en jasant, on s'est rendu compte que j'avais encore beaucoup de colère en moi, une espèce de feu, une impatience, que je manquais beaucoup de douceur, de bienveillance envers moi-même, malgré tous les mois que je viens de passer où c'était ça qui était prioritaire, tu sais. Puis là, elle m'a demandé quelle partie de moi-même avait besoin de mon pardon, parce que oui, dans la psychologie, on parle de différentes parties de nous-mêmes. Il y a l'enfant intérieur en nous, l'adolescent, l'adulte, le parent, le professionnel, l'amoureuse, l'ami, la mère. Bon, tout ça sont des parties de nous qui font la personne qu'on est aujourd'hui. Puis moi, je me suis rendu compte que j'avais beaucoup de ressentiments pour la jeune adulte. Je suis encore très, très dure envers elle. Puis j'y ai parlé même à la troisième personne. Je disais elle, ce qu'elle a fait ou ce qu'elle a pas dit ou ce qu'elle savait. Moi, la jeune adulte dans ma vie en moi, jeune adulte, elle entendait sa petite voix intérieure. Puis elle l'écoutait pas, elle s'assumait pas, elle décidait de se taire. Et je suis encore aujourd'hui, puis je vous en parle, puis je suis fâchée. Je suis fâchée contre elle parce qu'à cause d'elle, je suis où je suis aujourd'hui. Et c'est pour ça que j'ai cette impatience-là de vivre, de me dire, ben là, hey, 41 ans, come on! Je veux la vivre, la vie, comme là, je suis censée la vivre. Mais c'est à cause de toi, ma jeune adulte intérieure, que j'ai l'impression d'avoir perdu du temps. C'est fou pareil, hein? Puis là, t'es comme, ben, faut que tu lui pardonnes. OK, fine, mais c'est quoi pardonner? OK, la définition de pardonner, accorder à quelqu'un son pardon pour son acte, ne pas lui en tenir rigueur. Donc, ne pas tenir rigueur d'une faute, rémission d'une offense, supporter, tolérer, excuser un comportement ou une qualité chez quelqu'un. Fait qu'en psychologie, le pardon s'est défini comme une transformation volontaire de notre réponse envers une personne qui nous a fait du tort. On cherche donc progressivement à ne plus être dominé, nous autres, par le ressentiment, l'envie de vengeance, l'hostilité, puis il faut laisser place à la paix. C'est ça, pardonner, dans le fond. Et là, j'ai compris quelque chose, parce que c'est important. Le pardon, c'est pas oublier, c'est même pas nécessairement excuser, c'est pas la réconciliation. C'est dire, je te pardonne, puis je vais faire la paix avec ça, mais j'oublierai pas. Moi, j'associais ça ensemble. Je me disais, mais si je pardonne, c'est parce que j'oublie, puis là, je pensais que j'étais rancunière. Pas ça pendant toute l'affaire. Puis peut-être que le pardon, dans le fond, je me dis, c'est une des choses les plus difficiles qu'un être humain puisse faire. Parce que quand on nous fait mal, notre cerveau a pas exactement envie de tendre la main. Tu sais, il a envie de se protéger puis de dire, ma tabarnouche, tu me referas plus jamais ça. On veut comprendre, on veut se défendre. Puis ça, c'est profondément humain. Puis le ressentiment, il y a une fonction. Il nous rappelle aussi qu'on a une limite. Il y a une limite qui a été franchie. Fait que pourquoi on voudrait se débarrasser de ce sentiment-là? Puis moi, je vous le dis là, je te le dis, Marie-Pierre, en te regardant dans les yeux, là, j'en ai des frissons de... Je suis pas capable de pardonner à ma jeune adulte parce que c'est exactement ça. Ma tabarnouche, à cause de toi,
1: je souffre aujourd'hui.
0: Je subis des choses aujourd'hui. Les chercheurs parlent aussi de deux dimensions. Le pardon peut être une décision. Décider de plus venger, de changer notre façon d'agir envers l'autre. Il peut aussi être un processus émotionnel. Ça, c'est beaucoup plus lent. Où la colère et l'hostilité vont finir par s'évaporer. Puis ça, je trouve ça vraiment important. On parle d'un bouton, on parle du pardon comme d'un bouton. Ah, je te pardonne, c'est correct, je t'ai pardonné. Mais non, finalement...
1: C'est pas un quick fix.
0: Exactement, ça prendrait plus de temps. Et selon moi, le vrai pardon, c'est quand on réussit à enfin à trouver cette paix-là, quand t'as repris possession de ta propre histoire. C'est donc un processus, peu importe l'âge que vous avez, il y a peut-être une partie de vous qui vous forme, qui aurait besoin de pardon. Toi, Marie-Pierre, es-tu capable de te pardonner?
1: Eh, Seigneur! C'est toute une question que tu nous poses à midi. Répondez-nous donc sur le 11 007.

0: Hey, parler de pardon, c'est vraiment intéressant. Déjà de vous lire sur la messagerie, mais allons vers toi d'abord, oui. Marie-Pierre. Est-ce que tu réussis, toi, à te pardonner?
1: Mais je pense que ton sentiment doit être assez répandu, Marie-Ève, parce que pour avoir fait une quête, moi aussi, d'introspection, puis d'aller fouiller dans ces vraies bébites, là, de faire le grand voyage que j'appelle, moi, je savais aussi avec tout ce qui est arrivé, puis tu sais, c'est public, fait que ça me dérange pas d'en parler. Je savais que j'avais blessé, que j'avais lésé des gens. Ça, fallait que je trouve un espace de pardon là-dedans, ce qui est super tough.
0: Wow.
1: Mais dans les gens que j'ai blessés et que j'ai lésés, celle à qui j'ai fait le plus de tort, c'est moi.
0: Absolument.
1: Puis ce que t'as dit tantôt, la jeune adulte, je vis tout ça parce que elle s'est pas écoutée, parce que elle a pas nommé les choses, parce qu'elle a pas pris action. C'était le même discours que j'avais. Fait que, tu sais, moi, j'ai passé de l'autoflagellation à une grande colère parce que j'avais causé tout ça. Puis cette fille-là que je trouvais brillante, que je savais intelligente, j'étais comme, mais pourquoi t'as fait ça?
0: Pourquoi tu t'autodétruis comme
1: Pourquoi tu t'autodétruis? Pourquoi tu te fais violence comme ça?
0: Mais lui, as-tu pardonné à elle, à ta jeune adulte?
1: Mais il a quand même fallu que je passe par le chemin de la colère pour exorciser quelque chose.
0: Ouais.
1: Puis une fois que ça a été fait, oui, j'ai pu prendre le chemin du pardon, mais c'est pas un chemin qui est linéaire. C'est pas un chemin qui est simple puis qui est facile à faire. Puis tu parlais d'acceptation, je vais te parler de lâcher prise.
0: Absolument.
1: Tu sais, même si je voulais me forcer à me pardonner à 100%, j'ai pas de pogne, j'ai pas d'emprise sur ce que Marie-Pierre, 20 ans, 22 ans, 26 ans, a fait.
0: Oui.
1: Je peux juste être capable de l'accueillir.
0: Absolument.
1: Parce que cette Marie-Pierre-là, elle était souffrante aussi.
0: Ah oui.
1: Je sais pas si la jeune Marie-Ève a souffré.
0: C'est sûr que oui.
1: Mais
0: elle manquait d'outils.
1: Exact.
0: Elle avait pas assez d'outils pour après ça comprendre que en fait elle écoutait ses peurs. Puis elle s'est confortée dans ses peurs en se disant ben le moins on en fait le mieux c'est. Puis hey, la jeune adulte là, elle connaissait full le succès là, fait qu'il y avait en plus rien qui prouvait ou qui venait justifier le fait d'être en beau maudit ou pas bien
1: ou de pas écouter sa voix parce que ce qu'elle faisait, ça cartonnait.
0: Fait qu'elle se tromperait.
1: Oui.
0: Fait que ta petite voix en dedans, là, qui te fait va complètement à l'encontre,
1: ben
0: puis qui dit non, peut-être que t'as le goût de faire d'autres choses finalement.
1: Non,
0: ça n'a pas rapport.
1: Exact.
0: Mais c'est ça qu'il y a une question de personnalité là-dedans aussi, puis ça tout dépend c'est ça, tout part de l'enfance de toute façon, puis des outils que t'as reçus, puis de comment après tu décides de gérer chacune des situations dans ton moment présent. Puis je le sais que le passé appartient au passé. Ça, je le sais. Mais. Je trouve ça difficile. Quand j'espère un jour arriver au pardon sincère et profond de la partie de ma vie qui est la jeune adulte. Tu comprends ce que je veux dire?
1: Mais pour toi,
0: j'ai peur de pas y arriver.
1: Ah non, tu vas y arriver.
0: Je sais pas.
1: Je pense que oui.
0: Je sais pas.
1: Mais c'est parce que sinon tu vas rester aigri.
0: Absolument.
1: Fait que t'as pas le choix. Va falloir que tu trouves un espace de douceur puis de bienveillance. Puis tu peux pas être en accord avec les choix qu'elle a fait.
0: Non, elle a fait des bons, là. C'était pas juste du caca.
1: C'était pas juste de la merde. Mais je pense que t'auras pas le choix à un moment donné parce que elle a aussi fait en sorte que t'es la femme que t'es.
0: Absolument, absolument. Je referais pas un autre chemin.
1: Puis tu sais, la petite, là, parce que ça revient beaucoup aussi à la petite enfance.
0: Pourquoi
1: la petite enfance, on est capable de l'accueillir? Pourquoi on a envie d'y faire un câlin?
0: Parce que c'est sans défense, parce que c'est une enfant.
1: Mais la Marie-Ève de 20 ans puis de 22 ans, elle est aussi sans défense.
0: C'est ça. Moi, je suis intransigeante avec elle dans le. T'es une adulte, là. Tu payais une hypothèque, là. Fait qu'à un moment donné, comme, let's go. Elle serait devant moi, elle, j'y shakerais les épaules.
1: OK, mais Marie...
0: Réveille, girl! Okay. Je serais comme, hey!
1: Puis c'est Léa, qui a 20 ans.
0: Je shakerais les épaules! Je réveille, girl! Hey!
1: Oui, mais je comprends.
0: Je
1: mais
0: sais.
1: Accorder son pardon aux autres, c'est pas facile. Se l'accorder à soi, je pense que c'est encore plus
0: Ça, c'est intéressant. Je pense que je l'accorde plus facilement aux autres versus le pardon. Bref. De beaux messages. Ouh! 007. Allez-y, 514-790-1057. J'ai un truc, j'ai quelques trucs à vous offrir, mais juste avant, je vous invite à rester bien attentif parce que...
1: Oh! C'est-tu là?
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0: 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Vous avez 10 minutes, là. Allez-y pendant Embarque ma belle et Kain, bonne heure de lunch avec nous autres à Rythme. Bonne chance!

0: on vous le rappelle, là, mais on est tellement touchés de vos messages. Vous lire sur la messagerie, votre générosité, votre confiance, on le prend tellement pas pour acquis. On vous remercie beaucoup. Puis quand vous nous appelez en plus, ça témoigne tellement du fait qu'on est une belle communauté.
1: Puis qu'on est un vrai safe space. Colline
0: Maison, il y a Isabelle qui l'a vécu, ce processus-là du pardon. Allô, Isabelle.
2: Allô, les filles.
0: Ben, raconte-nous un peu ton histoire.
2: Ben, j'étais jeune adulte et j'avais beaucoup de problèmes, fait de grosses dépressions. Et à 37 ans, j'ai été consultée. Puis pour pardonner à la jeune adulte de ses décisions, ses éclats, son trop plein de tout, on a commencé par guérir la jeune enfant avec la thérapeute. Et puis un jour, elle me faisait faire des exercices pour toutes sortes de choses. Puis un jour, elle me dit, pour te guérir, il va falloir que tu combles quelque chose qui t'a terriblement blessée quand tu étais dans ton enfance. Et moi, en tant qu'adulte, je disais toujours que j'haïssais les chats. Je donne un exemple bien niaiseux, là, de ma thérapie, mais et je disais toujours que j'haïs les chats. Et une nuit, à 3h du matin, je me suis réveillée en pleurant, en disant « j'haïs pas les chats ». Ma mère voulait pas. Puis pour réussir à oublier ma peine de ne pas en avoir, j'avais fini par dire que j'aimais pas ça. Donc, à 3h du matin, ça m'a réveillée. Le lendemain matin, j'allais chercher mon premier chat à la SPCA.
0: Aïe! Et puis, t'as senti la différence? T'as senti
2: J'ai senti le début du processus. Après, on a passé à d'autres choses. C'est là, j'y vois avec quelque chose de fin qu'on a traité.
1: Non, mais l'image est vraiment forte, Isabelle.
0: Ça t'a pris combien de temps, ce processus-là, Isabelle?
2: Alors, je vais pas te décourager.
0: Non, je suis à l'écoute.
2: Ça m'a pris 7 ans. M'a pris 7 ans. Ça m'a pris 7 ans de travail acharné. Ça m'a amené à un divorce après 29 ans. Ça m'a amené à plein de choses, mais ça m'a pris 7 ans.
0: Wow. Est-ce que tu as l'impression que
2: j'ai 54 ans, puis je vis très bien ça.
0: C'est ça.
2: Je suis heureuse, là.
0: Tu retourneras plus, là. Tu sens qu'il y a un avant, puis un après.
2: Ah oui, carrément.
1: Oh, puis est-ce que pour toi, c'est plus facile d'accorder ton pardon aux autres qu'à toi?
2: Ah, Ben oui, pour les autres, c'est simple. Parce qu'on n'a pas, on n'est pas d'émotion, on ne se sent pas coupable. Bon, voyons, c'est simple, tu sais, mais pour moi, c'était non. Puis quand il fallait que je dise non, c'était l'enfer. Puis quand il fallait que je déplaie à quelqu'un, j'aimais mieux être malade toute une nuit que de dire non, tu sais. Fait que ça n'avait pas de sens, là. Oui, ça allait loin, là. J'étais un enfant de remplacement. Mes parents avaient perdu des enfants, ils m'ont fait après. Fait que je portais une lourdeur sur mes épaules de 2 autres enfants, tu sais. Fait que c'était lourd, puis je me pardonnais pas mes excès.
0: Wow.
2: Fait que ça a été tout un processus. Mais après 7 ans, puis maintenant, rendu à 54 ans, ça va bien.
1: Bravo, Isabelle. Merci.
0: Tellement inspirante.
1: D'avoir accepté de partager ça avec nous ce midi.
0: My God. Merci beaucoup.
1: Ça m'a
0: rempli de frissons.
1: Moi aussi. Vraiment. Ouais. Il y a Nancy Isabelle. Qui est là aussi. Salut, Nancy.
3: Bonjour.
1: On est bien fébrile. Les deux, on a comme les yeux dans l'eau.
3: Ouais, ben, je comprends, mais moi, j'ai un petit peu, je trouve ce sujet-là très touchant parce que, ben, en passant, je vous aime, les M&M, parce que vous faites mon dîner. Oui, je pense que c'est plus facile de pardonner aux autres qu'à soi.
0: Ouais.
3: Par contre, moi, je me suis rendu compte au fil du temps que c'était souvent les mêmes personnes qui on excusait les maladresses et dans tous les sens. Et c'est ça, j'essaie justement de lâcher prise là-dessus. Et moi aussi, j'étais pas de bonne humeur après moi, après avoir tout pris conscience de ça, d'avoir accepté tant de choses. Puis, c'est ça, j'essaie de lâcher prise et je me sens de mieux en mieux. Moi, je donne tout, je suis toujours là à l'écoute et tout ça, sauf que faut penser à nous à un moment donné.
0: Oui, il y a ça que j'entends, hein, c'est d'apprendre à mettre ses limites aussi. Donc, quand tu apprends à mettre tes limites, t'écoutes ta voix, donc en t'écoutant, t'enlèves de la colère face à, puis tu te pardonnes encore mieux. C'est un processus, c'est le processus d'une vie, hein, Nancy?
3: Tout à fait.
0: Incroyable.
3: Il faut vieillir pour comprendre.
0: Oui, c'est ça. C'est une expérience humaine, comme ils disent. On est direct dedans.
1: C'est un voyage. Merci, Nancy.
3: Ah, ben c'est ça. Je vous entendais dire le petit enfant en soi, l'adolescence en soi, la jeune femme en soi, puis avec tout ce qui va avec ça. Puis c'est ça. Je pense qu'on dit oui à beaucoup de choses, puis à un moment donné, il faut apprendre à dire non.
0: Exact. Merci, Nancy.
3: Hey, merci, bonne journée.
0: Hey, à toi aussi.
1: Il y a quelque chose qui monte.
0: Ouais.
1: Lâcher prise.
0: Oui.
1: Pour une fille comme toi, c'est tough.
0: C'est très difficile.
1: Mais je pense que lâcher prise égale pas nécessairement inaction.
0: Ou abandonner.
1: Ou abandonner.
0: Oui.
1: Tu comprends-tu
0: exact.
1: La nuance?
0: Non, tout à fait.
1: T'sais, toi, t'es dans un chemin de guérison.
0: Absolument.
1: Tu prends tous les moyens.
0: Oui.
1: T'sais, tu fais
0: oui.
1: tout ce
0: ah,
1: que
0: je fais
1: tu
0: du
1: peux.
0: Ménage.
1: Tu fais plein de ménages.
0: Trop ménage.
1: T'essayes plein d'affaires.
0: Ouais, ouais.
1: Mais c'est ça, c'est comme si notre cerveau, il fait, oh, mais lâcher prise, ça veut dire j'abandonne, ça veut
0: oui.
1: dire je fais rien.
0: Non, c'est
1: ça veut
0: pas
1: dire
0: moi
1: que
0: ça.
1: Je...
0: Ah,
1: ouais. non,
0: non,
1: mais c'est pas ça que tu fais.
0: Ah, non, je sais. Puis c'est un processus formidable, malgré l'inconfort
1: oui.
0: que ça peut créer. Et encore une fois, merci pour vos nombreux, nombreux messages.
1: Ah,
0: on
1: wow.
0: vous lit avec grand, grand intérêt. Vous restez bien branchés avec nous autres. On va parler de notre défi de la semaine.
1: Oui.
0: Une prof de yoga. Elle
1: ouais.
0: est extraordinaire. Elle, le chakra, l'aura, tout le kit. On s'en
1: sort.
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0: Cette semaine, comme défi de la semaine, on vous propose de nettoyer l'aura, renforcer votre aura. Mais d'où ça vient, cette affaire-là? Oui. Permettez-moi de raconter la petite histoire avant de parler à notre invitée qui s'appelle Annie Plourde. En fait, cet été, je me retrouve au Nouveau-Brunswick. Et bref, on se retrouve dans une maison où la belle-sœur connaît l'endroit et me dit « Hey, ils se donnent des cours de yoga une fois de temps en temps, ça serait le fun d'y aller. » Oui, j'aimerais tellement ça dans ma semaine de vacances. Alors, on se retrouve dans la maison d'Annie Plourde, qui est prof de yoga, et on fait une séance de kundalini. Je trippe ma vie. J'adore ça. On est sur le bord de la plage, là, de non, la mer. Là, on est en Acadie, tu comprends, à Valcomo. Et on demande à Annie par la suite, on peut-tu se refaire une séance? On aimerait ça, juste ma belle-sœur puis moi, et nos deux filles. Ben oui, pas de problème. On se retrouve là, les quatre girls ensemble, Marie-Pierre. C'était tellement le fun. Et c'est cette fois-là où Annie nous a invités à nettoyer notre aura, à renforcer notre aura. Puis je me suis dit, ça, c'est un game changer, comme on dit. Ça va changer la donne et elle est là pour nous expliquer exactement ce que ça va créer. Elle est prof de yoga, femme d'affaires, elle a son propre studio à Québec. Salut, salut Annie. Salut.

0: Hey, on est très heureuse de te parler ce midi. Moi, j'ai embarqué dans son affaire. Je ne sais pas si tu as vu notre vidéo sur les réseaux sociaux. C'est pas glorieux dans mon cas. Marie-Ève est très bonne, elle, parce qu'on comprend qu'elle l'avait déjà fait. Mais c'est difficile. Mais à la base, là, c'est quoi un aura?
1: Ben c'est ça, tu sais, déjà à la base, je vous reprends un peu, c'est qu'on ne nettoie pas l'aura. L'aura, il est pas sale dans le fond. C'est, qu'est-ce qu'on fait, c'est qu'on charge l'aura. Fait que finalement, qu'est-ce que c'est l'aura, c'est que, mais si mettons on regarde au niveau de la science là, ben tu sais, c'est étudié là, tout se transmet de façon électrique à l'intérieur de nous, les informations entre les cellules, etc. C'est un champ magnétique qui entoure le corps. C'est de l'électricité en mouvement finalement des ions positifs et négatifs qui se trouvent à l'extérieur de notre corps, autour de notre corps. Et dans le fond, là, probablement que les exercices qui vous ont été enseignés par Marie-Ève finalement, sont dans l'objectif de changer ou de renforcer le champ magnétique, donc de charger positivement l'électricité à l'intérieur de ce centre, dans ce centre d'énergie-là qu'on appelle l'aura.
2: OK. Mais pourquoi ça prend un aura fort? Parce qu'il y en a des faibles, il y en a des forts.
1: Oui, ben on dit, tu sais, il y a une petite expression qui dit on est toutes des chandelles, mais on n'est pas toutes allumées. On n'est pas toutes radieux.
2: Bon.
1: Ah. Fait que dans le fond, c'est comme si on avait, j'ai pris la métaphore d'un sac. Si mettons, on imagine comme une espèce de poche autour de nous ou un sac. Quand c'est très fort, quand c'est très épais, ben on est protégé de l'énergie extérieure, des vibrations extérieures, des émotions des autres à l'extérieur de nous. Et quand c'est fort, quand c'est solide, ben c'est ça, on a une projection, on est radieux. Tu sais, quelqu'un qu'on dit,
2: ah oui,
1: oh, cette personne-là, elle a une belle énergie ou
2: elle rayonne,
1: elle est magnétique. Puis ouais, ça vient pas avec l'esthétisme. Hein. Des fois, il y a des personnes qui sont très belles, puis on dirait qu'il manque un petit quelque chose. Les personnes qui sont moins belles, puis Colin, on a le goût d'aller vers elles, pareil. Tu sais, on est attiré. Tu sais, ça, c'est des personnes avec une projection forte, un aura très fort.
2: Ok. Puis à l'inverse,
1: ouais, oui, à l'inverse, c'est comme si la poche était trouée, était percé. C'est comme si on est poreux, donc on se draine de notre énergie. Notre énergie sort, puis aussi de l'extérieur, je vais peut-être être influencé par les énergies des autres. Quelqu'un qui est en colère, quelqu'un qui est triste, ben là, moi, ça va rentrer, là. Fait que, tu sais, ça va m'influencer, moi, dans mon énergie, tu sais. Fait que je vais devenir fatiguée, je vais devenir irritable, je vais ressentir l'extérieur, mais je pourrais pas m'en protéger, tu sais. Ça ressemble à ça.
2: Donc, dans l'exercice qu'on a fait, tu as peut-être vu notre vidéo sur nos réseaux sociaux.
1: Oui.
2: Là, c'est un petit échantillon. J'aime ton rire, Annie. Je suis clairement pas une prof de yoga.
0: Mais je sais pas si ça arrive plus de moi ou de toi.
1: C'est quand même bien fait. Ça.
2: Oui,
1: OK. C'est très bien, oui.
2: Mais est-ce qu'on peut se dire que ça, parce que tu nous avais parlé, c'est pour ça que je voulais le présenter à nos auditeurs, à nos auditrices, mais est-ce que vraiment on va se renforcer notre aura en faisant ça?
1: Oui, oui, absolument. Oui, okay. Oui, c'est très efficace. Puis tu sais, c'est juste aussi, tu sais, de prendre une minute après pour conscientiser aussi cette énergie-là, notre champ magnétique autour de nous, puis ressentir que il y a cette énergie-là qui est autour de nous, tu sais. Puis juste en être conscient ou consciente aussi, ça change la donne. Mais là, les exercices que toi t'as montré là, c'est issu de cette pratique de yoga que j'enseigne depuis, mon Dieu, une bonne quinzaine d'années maintenant. Là, j'ai pas mal exploré tous les champs de yoga, mais celle-là, quand j'ai tombé là-dedans, j'ai fait « wow ». Puis ça, c'est ce qu'on appelle un kriya. Donc, c'est un set spécifique pour renforcer l'énergie de l'aura.
2: Okay.
1: Donc ça permet justement, tu sais, quand on fait le mouvement de bras que vous avez enseigné vers le haut, vers
2: ouais,
1: le bas,
2: oui,
1: c'est du mouvement dans le champ magnétique du corps. Fait que c'est à travers ça là, qu'on renforce cette énergie-là. Là.
0: Bon. Moi, je suis curieuse de t'entendre parler des chakras. Parce que j'entends souvent ce mot-là, mais je sais pas exactement ce que c'est. Et te restes-tu encore un petit peu de temps? On peut-tu te garder?
1: Oui, oui, bien sûr.
2: Okay. Génial. Donc, Annie Plourde, qui est prof de yoga, yoga Kundalini. On en jase après Charlotte Cardin et The Way We Touch. Oui, parce qu'il y a des couleurs avec les chakras aussi.
0: Oui.
2: T'es-tu plus rouge, toi?
0: Oh mon Dieu, je sais pas.
2: Framboise. Ah!

0: Kundalini. Je l'ai rencontré en Acadie cet été. Tu es acadienne, je sais pas dire, de profession. Ça te coule dans les veines. Et t'as ton studio à Québec. Puis là, bon, on parlait de l'aura, puis comment renforcer notre aura. Mais il y a
1: une aura, féminin, on savait pas.
0: Voilà. Mais là, il y a les chakras aussi là-dedans.
1: Ça, ça se replace. Tu les chakras.
2: Mais là, c'est ça, le chakra, là, on peut passer la journée là-dessus. Là. Je sais pas combien d'heures vous avez, là, mais...
0: 3 minutes.
1: T'es-tu capable de te ramasser en 4? Je t'en donne une de plus.
2: C'est ça. Dans le fond, au Fort des Dunes, quand t'es venu me voir au centre de ressourcement, le Fort des Dunes, qu'on a abordé le chakra aura. Ça fait partie des chakras, ça n'est un. Et donc, qu'est-ce que c'est les chakras? Ce sont des centres d'énergie qui sont concentrés à l'intérieur. Ben, on les verra pas, là. Je tranche le corps en deux, je les verrai pas, mais c'est des centres d'énergie. Ouais. Et chacun, finalement, est porteur des talents humains.
1: Ah, oh, c'est beau, ça. Il y en a combien des chakras au total?
2: 8 avec l'aura.
1: OK.
2: Oui. C'est souvent, on va entendre parler 7 chakras. Oui. Souvent, l'aura n'est pas inclus. Nous, on inclut l'aura dans la pratique de yoga kundalini. Okay. Donc, c'est les 8 sur lesquels on peut avoir une influence. Fait que là, l'aura, qu'est-ce qu'on a dit? On a dit que son talent, c'était radieux, être radieuse, irradier. Tandis que les autres, par exemple, celui de la base, c'est l'acceptation. Le deuxième, c'est la créativité. Ils ont chacun leur talent. Finalement, chacun peut nous permettre d'explorer notre identité véritable dans l'incarnation.
0: Wow, fait qu'on peut le travailler.
2: Oui.
1: Fait que mettons que Marie-Ève, son acceptation, on aurait besoin de travailler là-dessus.
2: Qu'est-ce que... Tout le monde actuellement a besoin de travailler sur
1: l'acceptation. Ah, mais oui, je dis Marie-Ève, mais moi aussi, là. Oh oui, moi aussi, c'était pour moi aussi.
2: Je vais vous les nommer juste pour votre intérêt, là. Les talents humains, c'est l'acceptation, la base. Le deuxième, la créativité. Le troisième, c'est l'engagement, la volonté. Le quatrième, c'est la compassion, l'acceptation, hein, le cœur. Le cinquième, c'est la vérité, notre capacité à exprimer notre vérité. On est dans la gorge. Oh. Le troisième œil, c'est l'intuition, la capacité à toucher à au-delà de l'illusion, qu'est-ce qu'il y a, mon intuition. Le dernier, le septième, c'est notre capacité à se sentir complet, entier, connecté avec la source, connecté avec tout.
1: Oui. Oh,
2: puis celui de l'aura, ben, c'est la radiance.
1: Wow.
0: Donc, tu as des exercices en yoga kundalini qui prennent combien de temps? Là? Mettons que moi, il faut que je travaille mon acceptation. Là, on parle-tu de 3-4 séances ou 7 ans?
1: Oui,
2: c'est ça. La base du yoga, c'est toujours la discipline. Hein?
1: Ça
2: nécessite de la discipline, de l'engagement, beaucoup. Fait que, souvent, les gens vont venir me voir en rencontre individuelle puis ils vont me dire, je sais pas, moi, mon chakra du cœur, je vis un gros deuil ou, par exemple, il y a quelque chose qui se passe dans ma vie puis je trouve pas ma place. Ça, c'est la racine. Il me semble que je me cherche, je suis pas à bonne place. Mais ce qu'on va faire, c'est qu'on va prendre le temps que la personne est là à donner à cette pratique-là. Puis je vais lui donner une pratique qui, tous les jours, doit être faite pour un minimum de 40 jours. Minimum
0: 40 jours. Okay.
1: Puis mettons, en termes de... Ça peut être un 5 minutes, un 10 minutes, un 15 minutes. C'est quoi le temps à investir? Parce que je comprends que...
2: Ça pourrait être 3 minutes.
1: Ah, c'est ça.
2: Oui.
1: Fait que ça se fait, là.
0: Mais en même temps, j'aime que tu mettes l'emphase sur le fait que c'est pas facile. Comme l'exercice qu'on propose cette semaine, nous autres, dans notre défi de la
1: physiquement,
0: semaine.
1: Physiquement, il est exigeant.
0: Oui, tu sais, on sue,
2: exact.
0: Là. Il faut suer.
2: Ben, puis ça, c'est important aussi de reconnaître que, tu sais, le corps ou l'être, c'est un élément qui est complet, entier. Fait que si je travaille juste mon corps mental, parce que dans la philosophie yogique, on a 10 corps. Donc, si je travaille juste mon corps physique, il me manque quelque chose. Si je travaille juste mon corps mental, il me manque quelque chose. Si je travaille juste mon corps émotionnel, il me manque quelque chose. Donc, on travaille globalement le corps. Fait que, oui, le physique, c'est important. C'est important de se garder en forme. Là, cet exercice-là que vous faites, ça travaille au niveau des méridiens, des chemins nerveux qui se trouvent à l'intérieur du corps puis qui sont en lien avec le cœur. Parce que c'est ça qu'on veut connecter, notre cœur avec notre aura. Être dans l'acceptation, être dans l'empathie. Ça, c'est la capacité du cœur. Mais oui, le corps physique doit être travaillé, effectivement. Puis aussi, l'énergie doit circuler. Fait que si toute ma journée, mon énergie est dans ma tête, là, je suis juste dans mes pensées, mais faut que je la fasse bouger, cette énergie-là. Faut que je la transforme, faut que je la mette à l'intérieur de mon corps aussi, tu sais. Fait que il y a beaucoup de choses qui sont somatisées hein, quand on s'en rend pas compte, mais beaucoup d'histoires qu'on a vécues qui sont restées dans notre corps.
1: Ah, c'est
2: beaucoup d'événements.
1: C'est
2: fait
1: fou,
2: que le
1: ça.
2: Corps, ben oui. Faut aussi l'adresser.
1: Aïe, aïe, aïe. Mon Dieu, Annie, je t'aime. Je te le dis, là. Je te fais une déclaration d'amour. Je suis folle de toi.
2: Ton chakra du cœur.
1: Oui. Et il y a Isabelle, qui est sur la messagerie, qui dit merci pour ce sujet vraiment intéressant et en plein dans mon esprit du moment. Où peut-on voir ces exercices? Puis là, j'ai eu vent que lundi, tu vas faire un atelier en ligne. C'est-tu vrai, ça?
2: Lundi, je donne une initiation, puis ça, c'est très important parce que là, on apprend tous les termes. Pourquoi qu'on fait ci, puis qu'on fait ça, puis comment ça se fait qu'il faut que je respire de même, puis tout. Fait que ça, c'est quand même intéressant. Je vais l'offrir sur Zoom. Ensuite de ça, je donne des sessions en ligne là, que je commence cet automne. Mais je dois dire aussi qu'il y a énormément d'informations sur Internet, sur YouTube, des CRIA sur YouTube aussi. Je suis pas très marketing dans mes affaires. Hein. Je m'écoute parler, je me dis, Caroline.
0: C'est toi qu'on veut voir.
1: C'est ça.
2: Mais il y a beaucoup d'informations puis tout ça. Mais si vous souhaitez, oui, faire des classes puis avoir accès à un professeur en ligne, ben oui, je me porte volontaire, tu sais.
0: Ben, t'as une page Facebook, on peut aller te voir en Acadie, on peut passer à ton studio à Québec, puis on te trouve sur le web parce que tu vas offrir toutes ces formations-là. Annie Plourde, donc...
1: On va les mettre sur notre site, OK?
0: Ouais. Bonne idée.
1: On va tout mettre tes infos parce qu'on est meilleur que toi.
2: Un petit séjour de ressourcement au Fort des Dunes aussi, sur le bord de la mer, des fois. On n'a pas besoin de méditer très longtemps quand on est sur le bord de la mer. Le nettoyage se fait pas mal seul.
1: Au son des vagues.
0: Hey, merci pour ça, Annie. Wow,
1: quel beau voyage. Merci.
2: Merci, les filles. Bonne journée.
0: Salut, bye.
1: Je te laisse, je m'en vais aux îles.
0: OK, bye. C'est à Valcomo. C'est en Acadie. Hey. À Tracadichet, là. Faut que t'ailles là. Faut que t'ailles dans cette maison-là.
1: C'est malade.
0: OK, dans les prochaines minutes, apprendre à converser. On fait ça, toi puis moi. On fait ça la journée longue. Mais est-ce qu'on le fait bien?
1: Ben, je pense que t'en presse perdre.
0: On perd.
1: T'en prêt.
0: On perd, ma belle.
1: Ouais.
0: T'en prends le perdre. Bryan Adams avec Back to You pour l'instant à rythme.

0: On est en veille d'orages violents, hein? Laurentides, Haute-Laurentide, Outaouais, sachez-le, avertissement aussi dans le Montréal, bourrasque de vent. Ça te fait-tu encore l'effet, toi, quand tu reçois sur ton téléphone alerte, avertissement, alerte météorologique, tu sais, des orages violents?
1: Mon Dieu.
0: Oui. C'est sûr que ça peut être violent pour vrai, là, violent, oui. Là, mais.
1: Mais on dirait que ça finit toujours par être un petit peu moins pire que ce qu'ils nous prédisent.
0: Oui, oui. Bon, en tout cas, sachez-le.
1: Mais oui, au moins quand on est prêt, hein? On est plus prêt.
0: Tu vois comme ça? Excellente conversation. C'était une conversation. Ça a tellement bien été. C'est un article hyper intéressant dans la presse d'une orthophoniste, chroniqueuse, auteure, conférencière qui s'appelle Agathe Tupula Kabola. Elle dit on n'a jamais fini d'apprendre à se parler. C'est tellement intéressant parce qu'elle parle justement de des conversations.
1: Ouais.
0: À quel point on aurait peut-être perdu la notion de converser et comment converser, c'est comme un muscle. Il faut l'entretenir. C'est pas parce que tu sais parler que tu sais nécessairement converser.
1: Ouais.
0: Ça se perd à cause de différentes choses, dans les petites conversations. Comme on vient de faire, parler de la météo.
1: Oui.
0: On n'a plus besoin de dire, il annonce quoi demain, on l'a sur nos téléphones.
1: Ben, c'est ça.
0: On n'a plus besoin de parler à la caissière parce que maintenant, il y a
1: des
0: du bornes, libre-service.
1: C'est ça, exact.
0: On n'a plus besoin de demander à monsieur, madame, sur le coin de la rue, « Hey, c'est où donc, là, le spot, le dépanneur? Faut que je tourne où? » Ben non, on a des GPS.
1: Oui, mais des fois, moi, là, quand je vais en région, là, tu perds le réseau.
0: Oui,
1: dans le coin Saint-Alexandre, passé Saint-Alexandre, n'a plus de réseau. Fait que si tu te perds, t'as pas le choix de demander.
0: C'est vrai.
1: Puis je pense que ça n'en tient qu'à nous de garder ça vivant. Mais c'est vrai que la technologie nous fait comme une petite jambette.
0: En fait, nous donne l'impression qu'on est beaucoup plus efficace.
1: Ouais.
0: Puis qu'on on converse bien, on reste bien plus connecté, puis on parle bien plus, mais non pas tant. En fait, c'est prouvé. Le nombre de mots prononcés quotidiennement a diminué d'environ 28%. Fait qu'environ 338 mots de moins par jour, chaque année, parce qu'on s'envoie un texto. Sauf que c'est prouvé. Même si tu t'envoies 100 textos dans la journée, il n'y a rien de mieux qu'une petite conversation de 10 minutes. Tu as l'intonation de la personne, mais converser, c'est un sport en soi.
1: Mais c'est tough.
0: Parce que converser, c'est pas juste dire des mots.
1: Non.
0: C'est être à l'écoute de l'autre qui est devant toi.
1: Comprendre le sentiment.
0: Oui.
1: Des fois, les silences.
0: Oui.
1: Les visages aussi, tu sais, comme l'intonation, pas l'intonation, mais l'expression du visage.
0: Ce que j'ai dit, est-ce que ça l'a troublé? Est-ce qu'elle a vraiment compris? Ah non, je vais utiliser un autre mot pour le dire parce qu'il y a une réflexion. Il y a un effort aussi. Il paraît même dans l'article de cette orthophoniste chroniqueuse, a dit, même les jeunes sont carrément portés à, ont peur presque de converser parce qu'ils n'ont pas envie de gérer s'il y a un malaise.
1: Ouais.
0: Il y a où le moment où tu t'arrêtes de converser? Ça, il y en a qui l'ont pas, ce talent-là.
1: Ouais.
0: Tu sais, la personne qui fait, là c'est fini.
1: Oui. OK, collectivement, on pense tout à la personne qui sait pas quand c'est fini.
0: On jump.
1: Tu sais, quand tu...
0: Fait que c'est bon, OK, bye. Oui, bye. Oui. Mais là, t'as-tu dit demain que... Là, hier encore, j'ai levé les bras au ciel, j'ai fait « Ah, ce n'est pas terminé, la conversation n'est pas terminée. » Mais c'est un art, ça, catcher que le moment, il est fini.
1: C'est fini. On passe à d'autres choses.
0: C'est comme là, on est sur le bord d'avoir fini.
1: Presque, mais j'ai pas fini encore. Moi, ma mère, on s'appelle, OK, on parle, OK, bye. À continuer.
0: Mais c'est ça!
1: Fait que là, c'est
0: mais
1: comme, elle a pas dénoté le signal.
0: Non.
1: Mais c'est vrai que c'est moins engageant d'envoyer un texto et puis de pas avoir à gérer la réaction après.
0: Oui.
1: Sauf qu'en même temps, on a le feeling de jamais avoir été aussi connecté dans cette ère-là de notre vie, mais on est complètement déconnecté de l'autre.
0: Absolument.
1: Parce qu'on n'a pas les rapports physiques, on n'a pas le vrai échange émotif, émotionnel.
0: Absolument.
1: Cette connexion-là, qui, peut être engageante, qui, peut être déstabilisante, puis tough à soutenir puis à maintenir.
0: On veut plus gérer l'inconfort.
1: Mais c'est ça,
0: pareil.
1: C'est ça qu'on fuit.
0: Il n'y a pas juste nécessairement d'inconfort non plus dans une conversation. Tu sais, je veux dire, au contraire, on peut s'emballer, puis là,
1: mais
0: ça peut créer une autre idée, puis là, finalement, ça
1: transforme un malaise en fourré.
0: On brainstormer, on va au dragon.
1: Hey!
0: Puis ce qui est intéressant, je termine avec ça dans l'article, c'est qu'on parle beaucoup de polarisation, d'incivilité, et l'autrice nous amène à réfléchir à, c'est-tu parce que justement, on a perdu l'habitude complètement ordinaire de converser. On n'est plus capable nécessairement de se parler. On peut se parler, mais pas nécessairement converser.
1: Mais c'est capoté, ça.
0: Vraiment intéressant.
1: Mettons, moi, avec mes enfants, là, juste aller au bout de ma phrase avec mon chum, ah, sans oui, qu'un de mes deux enfants oui. ou que les deux m'interrompent en même temps.
0: Oui,
1: là.
0: Ça, c'est un autre fléau.
1: Ça, c'est un autre fléau.
0: Ça,
1: là.
0: C'est une autre affaire.
1: On en revient. On y reviendra à ça.
0: Absolument. Gabriel Fredette, ça vous tente? Le bon choix, c'est tout de suite à rythme.
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0: qu'on aurait dû m'enseigner.
1: Je veux saluer Martine qui nous a écrit. Elle est en congé aujourd'hui. Elle a dit « J'ai le temps d'être focus exclusivement à vous ». Ben, merci Martine d'être branchée avec les filles du lunch.
2: C'est fun de te savoir toutes là.
1: Toutes là. Puis vous êtes une gang toutes là parce que vous êtes allé vous inscrire sur lerythmefm.com pour notre super concours. 10 000 $ pour réaliser votre rêve.
2: Je t'ai même pas demandé qu'est-ce que tu ferais toi avec 10 000 piastres.
1: Je sais pas.
2: Les possibilités sont infinies.
1: Mais on va aller au téléphone.
2: Oui. Demander à Nancy Martel qu'est-ce qu'elle a ferait avec un beau 10 000 $.
3: Oui, bonjour.
1: Salut,
3: oui,
1: Nancy.
3: Oui, bonjour. Moi, je ferais une belle retraite de yoga au Maroc. C'est mon rêve.
1: Ah! Oh, seule? Oui. Avec quelqu'un, une amie?
3: Ben, probablement une amie, là.
1: Hey!
3: Ça serait mon cadeau de vraie retraite aussi.
1: Oh mon Dieu.
3: Je suis comme ben excitée, là.
2: Hey, ben on te le souhaite, puis tu fais bien d'être excitée parce que c'est toi notre finaliste pour aujourd'hui, Nancy. Bravo.
3: Oh, oui, wow, merci.
1: Nancy, tu n'as plus rien à faire, tu as juste à croiser les doigts jusqu'au 24 septembre. C'est Julie Bélanger dans Génération J qui va faire la grande personne gagnante pour ce beau 10 000 $ pour réaliser ton rêve.
3: Wow, merci.
1: Bonne chance, Nancy.
3: Merci.
1: Bye. Et continuez de jouer toute la journée. Ouais. Hein? 4 finalistes à tous les jours. Ça veut dire que votre prochaine chance, ben, c'est cet après-midi avec Rythme au travail.
2: Voilà. Là, on va parler déjà. On est en prépa, comme disent les jeunes, pour notre défi de la semaine prochaine.
1: Oui.
2: On aimerait ça faire de la lecture érotique.
1: Voilà.
2: Mais nous autres, on est des néophytes là-dedans.
1: Ouais, un peu novices.
2: On connaît pas ça.
1: Ouais.
2: Fait que là, on s'est dit, c'est sûr que notre belle communauté, il y a une spécialiste quelque part.
1: Une experte.
2: Qui aime ça lire des petits livres coquins.
1: Oui.
2: Envoyez-nous dehors ou appelez-nous, peut-être, même, oui. Pour nous dire c'est quoi les bons livres, par quoi on commence, c'est quoi les musts.
1: Puis c'est quoi le processus? T'sais, tu commences par
2: état?
1: Quoi aussi?
2: Ouais, faut-tu, y a-t-il une préparation mentale?
1: As-tu un moment précis où tu lis de la lecture érotique?
2: Faut-tu que je fasse ça quand mon chum est à côté? Faut que je fasse ça en cachette?
1: Ben, toute seule, peut-être c'est ton moment à toi.
2: Hey, faut-tu qu'on se cache en dessous de la table, les deux?
1: Ben, hein? Nous autres ici? Ah mon Dieu, je sens mal à l'aise, c'est drôle.
2: Moi, ça me rend gênée. C'était mon idée, puis je la trouve déjà conne, cette idée-là.
1: C'est drôle. Ah! Même les mots de la misère à bien s'aligner dans ta bouche.
2: Je suis conne, je suis plus qu'à parler.
1: Parce qu'on va devoir lire des extraits la semaine prochaine. Check ça en face. Être pas bien. Mais voyons donc, je m'attendais pas à ça.
2: Ça me rend mal à l'aise.
1: Ça te rend mal à l'aise?
2: Ouais, complètement. Moi, la sexualité, c'est le bout où je suis comme, faut que ça reste dans la couchette. Mais,
1: je comprends.
2: Mais comme toute cette affaire-là de coquinerie.
1: Oui!
2: Là, on est super reggae.
1: Non, mais
2: je suis bien là-dedans.
1: Faut juste que là, je suis dans le moment présent. Mais mettons qu'on se projette à lundi prochain quand on va lire un extrait. Ça va être bizarre. Puis moi, j'ai comme Étienne d'en face, notre réal qui nous regarde, qui est notre cinquième fille.
2: On va y mettre un loup.
1: C'est comme j'ai un
2: loup. Faut pas voir ses yeux. que t'as les
1: c'est
2: yeux
1: bon.
2: C'est bien 50 Shades of Grey.
1: Puis en même temps, je dis pas une invitation. Il y a rien.
2: Pourquoi on parle de même?
1: Ben,
2: on est devenu tellement high pitch.
1: J'ai chaud.
2: Bon, tu vois bien que t'es pas bien, toi aussi.
1: Oui, mais en même temps, c'est parce qu'attends, là, il y a différents niveaux de lecture érotique, là.
2: Ouais.
1: Ça va être racontable.
2: Ouais, on va prendre des affaires PG-13 quand même, là.
1: Tout est racontable, là. On s'entend, on n'est pas. Mon Dieu!
2: Ah!
1: Seigneur, c'est malaisant!
2: Ah!
1: On ne justifie pas, on a le goût, on va le faire, mais ça nous prend l'experte, OK?
2: God.
1: Fait que 514-790-1057, 1-7 rythme
2: FM. Je pense qu'on fait tous les jours.
1: Ah, c'est vous qui pourriez lire, les auditrices.
2: Ah, ça aussi,
1: en tout cas,
2: c'est drôle.
1: Là, on veut la trouver, notre experte de lecture érotique. Alors, toi qui entends notre voix, écris-nous 11-007. On va commencer à te parler de ça. Dans les prochaines minutes, Marie-Pierre, mon obsession.
2: Oui, la première affaire que je fais quand je rentre chelou.
1: Parfait.
2: Vous autres, c'est quoi?
1: Oh,
2: je suis curieuse de vous lire 11-007.
1: Ah, rythme.
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0: On se permet un mini suivi de dossier concernant notre défi de la semaine prochaine pour notre lecture érotique. Il y a Isabelle Daou qui nous a suggéré de s'habiller, de s'appeler les...
1: C'est bébé. Les billes du lunch.
0: Ça nous a beaucoup fait rire.
1: J'aime beaucoup ça.
0: Oui. Puis on a déjà beaucoup de suggestions aussi de lecture érotique. Donc, on va plonger là-dedans
1: vous
0: avec vous autres.
1: Vous êtes des coquines.
0: Je pensais que c'était des cochons.
1: Aussi.
0: OK.
1: Les deux.
0: Super.
1: Les deux. Mais je suis étonnée de ça.
0: Non.
1: Pourquoi? Ah! Ben, full. Moi, je suis prude.
0: Ben, plongeons dans ton obsession.
1: OK, parfait.
0: OK.
1: Moi, là, j'ai réalisé là, que quand je rentre dans... C'est nouveau, OK? Quand j'arrive dans la maison, là, j'ai tellement des envies pressantes, Marie-Ève, que ça m'arrive souvent de même pas enlever mon sac sur mon épaule, OK? Puis mon sac, c'est pas une petite sacoche du dessous de bras. Non, c'est un sac de 35 livres, OK?
0: Oui.
1: Fait que ça, c'est pas rare que je rentre dans la maison et que je me pars une balayeuse avec mon sac en dessous du bras ou que je vais laver les portes du frigidaire. Mais là, j'ai une nouvelle obsession, OK? Quand je finis ma journée, j'arrive dans la maison, la première affaire qu'il faut que je fasse, et c'est impératif, c'est d'aller me laver la face.
0: Mmh.
1: Je sais pas pourquoi.
0: Pourquoi?
1: Me sens sale.
0: Ben voyons.
1: Ben, c'est comme... Je sais pas si c'est parce que là, j'ai recommencé à faire de l'acné ou quoi, mais c'est comme une urgence nationale. Il y a plus rien d'autre qui existe. Puis là, hier, je suis rentrée dans la maison.
0: Ouais.
1: Puis j'ai commencé à me laver la face et j'ai réalisé, pendant que j'avais du savon, que j'avais encore mon sac en dessous du bras. Non, là, j'étais là, mais voilà, je suis donc bien dans une urgence. Ou pas dans mon corps, parce que, tu sais, il me semble que t'arrives. Tu sais, il y a des affaires.
0: Oui, comme, tu te déposes.
1: Oui.
0: Mais là,
1: tu es entre chez toi.
0: T'es comme, bienvenue.
1: Puis, pas direct, là,
0: ça me prendrait une voix, le genre Siri qui me dit, bienvenue dans ta maison, Marie-Pierre. Tu peux déposer ton sac.
1: On va dire quoi
0: tu
1: faire.
0: Peux respirer.
1: Ben oui.
0: Tu sais, fait qu'on dirait que je suis comme,
1: première affaire.
0: Il y a des affaires de même.
1: C'est maintenant.
0: C'est là.
1: Oui.
0: Puis, je peux pas arriver tant que ça, c'est pas fait.
1: Je comprends.
0: Je t'ai parlé de me laver la face. Ça,
1: oui.
0: C'est la première affaire.
1: Absolument.
0: Deuxième affaire.
1: Ah,
0: je suis pas rentrée dans ma maison tant et si longtemps que ma brassière n'est pas enlevée.
1: OK.
0: Ah, oui, on dirait que quand je suis free de tonton,
1: oui.
0: Là, je peux tomber en mode je suis correcte.
1: Chez nous.
0: Ouais.
1: Je suis en sécurité.
0: Oui. Puis avant, tu sais, comme j'arrivais de travailler, puis je me démaquillais pas tout de suite. Je mettais des vêtements confortables pour être capable d'aller jouer avec les enfants, tout ça. Mais
1: ouais.
0: On dirait que là, je sais pas pourquoi. Il y a comme. Je sais pas si c'est dans l'air ou dans... Je me sens poisseuse.
1: Je comprends.
0: Me sens comme...
1: Tu veux enlever les énergies que tu as transportées peut-être même dans la journée.
0: Mais peut-être que je suis plus sensible à mon environnement.
1: Oui, oui.
0: Puis là, on dirait que quand j'arrive à la maison, il y a comme un geste. Je te dis, c'est presque méditatif. Là.
1: Je te comprends.
0: Faut que je...
1: Tu rentres dans ta maison,
0: ouais.
1: C'est comme ton sanctuaire à toi.
0: Ouais.
1: C'est ton safe place à toi.
0: Aussi.
1: Nous autres, on fait ça avec... Ben, les enfants, en fait, ça se met en bobette dans l'entrée.
0: Hein?
1: Mes deux petits, là, enlevez vos vêtements de garderie. C'est comme, traînez pas les microbes d'école. Puis ma fille, pareil, elle va se doucher direct. On dirait que...
0: Ah ouais?
1: Ouais, il faut comme se laver.
0: Hey, moi, je lavais pas les mains de mes enfants avant.
1: Moi,
0: j'étais une truie.
1: Non, mais
0: mes
1: non.
0: Mes deux
1: non, arrête de te flageller.
0: Non, non, mais les deux, j'ai deux suces de pouce.
1: C'est base des anticorps.
0: J'ai lavé les mains à Margot l'autre fois. Ça coulait noir.
1: Non,
0: là,
1: oui.
0: J'ai fait, oh mon Dieu.
1: Bon.
0: Fait que la première affaire à cette heure, j'ai rentré dans la maison.
1: Pardonne
0: les deux.
1: À ta maman, à la mère.
0: Je pense que j'aimerais ça avoir un sas. Comme dans les vaisseaux spatiaux. Tu sais, t'arrives... Dépressurisation.
1: Oui.
0: Là, le linge se pogne, il lève dans les airs, il s'en va direct dans la bine à lavage.
1: Ben, comme dans le temps de la COVID.
0: Là, il y aurait comme des jets. Tu sais, tout le monde pose des jets.
1: Ça lave personne.
0: Oui, comme un lave-auto,
1: oui.
0: Mais pour le monde.
1: Oui.
0: Là, on pourrait rentrer dans la maison, puis là... Là, ça serait comme,
1: hey.
0: On sent la menthe puis l'eucalyptus.
1: Avoir-tu d'avoir fait ta bigénération, t'aurais pu te faire ça à la place.
0: Un sas
1: de décontamination.
0: Mais je sais pas, toi, tu fais quoi? C'est quoi ta première affaire que tu fais quand tu rentres dans la maison?
1: C'est pas comme toi. Je vais y penser. 11 007.
0: Okay.
1: Quelle est la première chose que vous faites en arrivant à la maison? Pour l'instant, Mike Desmarais.

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2: C'est quoi la première chose que tu fais en entrant chez toi, Marie-Pierre? Quelqu'un qui t'écrit dans les bâtiments agricoles, tu parlais de ton sas, oui, de décontamination. Dans les bâtiments agricoles, on appelle ça des entrées danoises. Ah. Les vêtements de l'extérieur rentrent pas à l'intérieur. Il y a certains endroits, cette personne-là dit, plus sophistiqués, qui nécessitent même une douche avant d'entrer.
3: Un rêve.
2: C'est le fun, pareil.
3: Un vrai
2: rêve. Ça va au téléphone, rejoindre Chantal.
3: Salut!
4: Allô!
3: Qu'est-ce que tu fais? Première affaire quand tu rentres dans la cabane, j'avoue.
4: On starte la cafetière.
3: Hein?
4: Ah, oui, moi, je me pars un café tout de suite en arrivant. Après ça, le temps que le café coule, c'est une brassée de lavage. Ça fait des années que je fais ça. Je sais pas, c'est mon obsession. C'est ma maladie mentale. Je sais pas.
3: Chantal, il est quelle heure quand tu pars ton silex de café?
4: Moi, je reviens. C'est quand je reviens de travailler, fait qu'il est 4 heures.
2: 4 heures le soir, là, 16 heures.
4: Oui, hein? Oui, 16 heures.
3: Tu dors? Tu le fais juste pour l'odeur ou tu le bois?
4: Ah non, je prends parce que après ça, c'est mon petit 15 minutes de relaxation. Ah. Là, je prends mon café avant de commencer le souper puis préparer tout ça.
3: Ah.
4: Mais pendant la pandémie, par exemple, si je faisais ce que vous faisiez, là, déshabiller les enfants, ouais. Là, j'arrivais de travailler, là, puis l'obsession, c'était directement dans la salle de bain, on enlève le linge, la laveuse, la douche, puis le café.
3: Ah, oui, j'aime ça. Mais j'avoue, café brassé, là, moi, tu viens de me jouer dans des ondes.
2: Hey,
3: tu parles mon love language, là, Chantal.
2: C'est ta lecture érotique,
3: Hey, merci de nous avoir appelés.
2: Bye, Chantal.
4: Bon, merci, les filles. Bonne fin de journée.
2: Il y a Julie qui est là. Salut.
3: T'as tout raccroché?
2: Allô, Julie?
5: Non.
3: T'es là.
5: Je suis là.
2: Bon, c'est quoi la première chose que tu fais quand tu arrives à la maison, Julie?
5: Je fais libérer, délivrer, puis je slack la brassière. Tout est tout. Niveau et trois choses.
2: Libéré, délivré, ah ouais, free the nipple.
5: Les deux melons d'eau qui pendent, les saliers qui ont les pommes. Écoute, on est bien sérieux, donc regarde.
2: T'as bien raison.
3: Mais t'es pas la seule, hein. Julie, sur la messagerie, là, on est une maudite gang à se promener, les barlots à l'air. ça fait-tu du bien? Pour vrai, là, c'est le plus grand sentiment de liberté. Pas toi?
2: Non. Ah. Non, là je me suis acheté des camisoles qui super stretch, mais non, je me sens trop libérée, délivrée. Moi, si j'ai une brassière, les petites voisines qui viennent sonner, peut-tu jouer avec Léa, avec Laurence, je suis toujours en train. Non, j'assume pas de free the nipple, mais les melons d'eau, les cantaloux qui se font aller.
5: Assume et délivre-toi.
2: OK, merci Julie. Je vais t'arrêter là-dessus. T'es bien fait de nous avoir rappelé. Mais tu sais,
3: c'est quoi toi, tu me l'as pas dit?
2: Hey, moi, faut que je défasse mes sacs.
3: Ah!
2: Tu sais, autant toi, là, faut que tu laves, moi, mes enfants, puis tout. Moi, il faut que mon sac de lunch soit vidé. Faut que mon sac à dos aussi, tu sais, de radio, là, faut que j'aie sorti mon ordi. Faut que j'aie rangé mes feuilles. Je peux rien faire dans le reste de ma maison si j'ai pas recetté tout le reste. Les sacs à dos, maintenant, là, hier, là, c'était ça, là. Léa, ta boîte à lunch. J'ai focusé là-dessus. Je peux venir. Il y a beaucoup de colère.
3: Oui.
2: Après, je reparle à mon enfant intérieur, à ce moment-ci. Mais oui, faut défaire les sacs. Après ça, on peut vivre le reste de la soirée dans la maison.
3: On a toutes nos petites affaires. Quelqu'un qui disait j'enlève mes bijoux. Et moi, les bijoux, c'est dans le char. Moi, je suis même pas capable
2: dans
3: de me rendre. Je suis même pas capable de me rendre chez nous. Je mets ça dans mon pot de gobelet. Bye bye. Fini.
2: Plein de microbes.
3: Quoi, les bijoux ou le char?
2: Ton pot de gobelet après. Tu te remets ça dans l'oreille? Tu te désinfectes pas? C'est ton choix. Ta vie, ton choix, ton corps.
3: OK, tu me fais douter.
2: Qu'est-ce qu'on a appris dans ce show-là?
3: Oui! Avec Karine Robert.
2: Après.

0: comment, qu'est-ce qui s'est passé, en fait, qu'est-ce qu'on a appris dans ce spectacle-là. On va le savoir grâce à Karine Robert, qui est notre productrice au contenu.
1: Hey, très bon spectacle, encore une fois. Je vais juste revenir sur le pardon, parce que ça a été tellement un beau segment dans l'émission. Je vous invite à aller l'écouter sur le rythmefm.com ou taper le nom des deux animatrices.
0: Vous allez les retrouver, vous allez retrouver le segment.
2: Si vous n'étiez pas là hier, écoutez aussi celui d'hier. Exactement. Vous allez comprendre la joke.
1: Mais c'est vraiment beau. Vous êtes ouverte, là, puis ça a donné place à des belles conversations. Et justement, l'art de la conversation, vous avez parlé d'un aspect super important.
0: Il est où le moment où tu t'arrêtes de converser? Ça, il y en a qui l'ont pas ce talent-là. Ouais. Tu sais, la personne qui fait... Là, c'est fini.
2: Oui. Là, OK, collectivement, on pense toutes à la personne qui sait pas quand c'est fini.
1: Ah oh, oui. Alors maintenant,
0: oui,
1: à qui vous avez pensé?
2: Ah! Oui, bon.
0: Ben, moi. Moi, j'ai pensé à moi-même.
1: T'as pensé à toi-même?
0: C'est vrai que t'as un peu ça.
2: Ben, moi. Non, mais pour vrai, sent, le nombre de fois, Karine Robert, que tu me chicanes, tu dis, elle avait closé le micro. Je ne sais jamais. Je suis comme, non, mais moi, j'avais pas fini.
0: Oui.
2: Tu sais, je vis pas ma best life. Mais c'est de mère en fille. C'est héréditaire. C'est pas de ma faute. Ma mère est de même.
0: Ouais.
1: Ça, c'est parfait.
0: Moi, à l'inverse, ça finirait beaucoup trop vite. Dans le fond,
2: mais toi,
0: on
2: tu penses à qui?
0: À Jean-François.
2: Oui, c'est ça.
0: Tous les bros.
2: Tous les bros.
0: La famille bro, grand complet. Mon beau-père. Tous les bros.
2: Ils comprennent pas les codes.
0: Non. Mais je connais. Ils sont charmants.
1: Oui. Je suis contente qu'aujourd'hui, on ait commencé à penser au défi de la semaine prochaine, qui est la littérature érotique. Parce que je savais pas que ça avait un tel effet sur vous.
2: Oh non. Gênée. C'était mon idée, puis je la trouve déjà conne, cette idée-là.
0: C'est drôle. Ah. Même les mots ont de la misère à bien s'aligner dans ta bouche.
3: Je suis plus qu'à parler.
1: Capable de parler, puis après ça, je sais pas ce qui s'est passé avec votre cerveau, mais ça a juste dérapé.
0: Oh non. Il y a Isabelle Daou qui nous a suggéré de s'habiller, de s'appeler les billes du lunch.
1: Et là, c'est pas fini, là.
0: Mais voyons donc!
1: Juste une odeur de café, ça t'a mis dans un état, Marie-Pierre.
2: Hey, moi, tu viens de me jouer dans des ondes.
0: Hey,
2: tu parles mon love language, le chanteur.
0: C'est ta lecture érotique, oui.
1: Tout ça avec un bouton de cafetière en revenant travailler.
2: Non, c'est café brassé.
0: Moi, café...
1: C'est le mélange des deux.
2: Café brassé, on dirait que c'est comme ma nouvelle recette du bonheur.
1: Oh, wow! Oh,
3: oui. Mais qu'est-ce qu'on va être la semaine prochaine?
1: Je ne sais pas.
3: J'ai peur.
1: On va passer au travail.
2: Mais moi, je me dis toujours que notre contrat y est signé. Ils sont pas gagnés nous autres pour un an.
0: Fait que tu sais, hein?
2: Oui. C'est à la grâce de Dieu.
0: T'en avais pas d'autres, Karine?
1: Non, ben c'est...
2: Hey, t'en masse. T'en voulais plus? Moi, j'étais allée au bout, là.
0: Ben, du coup, voyons.
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2: et bien plus.
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0: Oui.
4: Puis sinon, ben, bye.
0: Ouais, qu'est-ce que je disais?
2: C'est rendu à genoux en dessous de la table.
4: Le micro descend.
1: Elle avait dit bye.
0: Elle avait dit bye.

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6: C'est mercredi, puis il y a deux raisons d'être de bonne humeur à ce moment-ci de la journée. Parce que quand midi a passé, ben on est officiellement à moitié de la semaine de fête. Mais surtout, c'est le début du Festival de Montgolfière de Gatineau aujourd'hui. Oh que oui, on l'a attendu longtemps, mais c'est arrivé. Et ce soir, on fête ça en grand. Matt Lang, Émile Bilodeau, Martin Deschamps qui vont être sur scène. Il y en a-tu qui vont être là ce soir? 11-007 pour nous texter en studio. Vous aurez besoin de ce numéro-là tout au long de l'après-midi parce qu'on a des concours, on vous demande vos demandes spéciales, puis on vous fait tourner vos hits préférés. Moi, c'est Patrice. On a une belle journée, malgré le fait que, bon, c'est de la pluie qui s'en vient, semblerait, cet après-midi. Là. 40% de probabilité d'averse tard en après-midi, risque d'un orage également. De 10 à 20 mm, on dit qu'il pourrait tomber par endroit. L'humidex est bien présent. C'est quand même assez humide à l'extérieur. Là, en ce moment, on a à peine 20 degrés, mais le ressenti qui est à 25, puis ça n'a pas fini de grimper tout ça. J'espère que vous êtes en forme pour attaquer la deuxième partie de la semaine qui va nous mener vers un super long week-end de 3 jours. J'espère que vous avez la tête pleine d'idées, de trucs à faire en fin de semaine. Si vous avez des idées justement à partager avec nous autres, ben gênez-vous pas, 11-007. On aime tout le temps ça, partager ensemble. Et pour commencer ça, on y va avec une grosse séquence musicale dans laquelle on va entendre entre autres Tayo Cruz, Taylor Swift, Katy Perry et ça commence avec Carly Rae Jepsen, Call Me Maybe.

Cathy Perry à rythme 97.1. Vous savez que depuis qu'elle sort avec Justin Trudeau, on voit beaucoup de nouvelles des médias nous dire à quel point Justin a l'air bien avec elle. Mais on parle pas du contraire. Cathy aussi a l'air de bien l'aimer, son nouveau chum. Ça a l'air de bien aller. On leur souhaite que du bonheur. Nelly Furtado dans I'm Like a Bird. C'est un bon vieux souvenir qui s'en vient après Zaz. Je veux. Dans le...

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Roxane Bruno était là à Rythme 97.1. Oh my God, avez-vous vu la nouvelle qui est sortie? Je pense que je vais faire partie des premiers à aller regarder ça. Mais là, faut que je m'abonne à Illico Plus, ça a l'air, là. Ouais, Illico Plus qui va présenter dès le 1er octobre prochain une nouvelle série documentaire et ça va s'appeler Fiasco. Évidemment, il y aura plusieurs épisodes dans lesquels on va s'intéresser à divers sujets, mais il y a un de ces épisodes-là qui va revenir sur l'histoire de Éric Salvaille. Hey, ça va bientôt faire 10 ans qu'il a été cancellé. Lui qui était partout, à la télé, à la radio. On se rappelle d'En mode Salvaille, les recettes pompettes. Hey, je suis retombé sur une couple d'épisodes des recettes pompettes récemment avec ma blonde. On a ri, c'était quand même bon. Est-ce qu'un jour, Éric Salvaille va revenir? Est-ce que vous, mettons, vous, est-ce que vous aimeriez revoir Éric Salvaille ou le réentendre à un moment donné? 11-007, je suis curieux de vous entendre là-dessus. Marie-Denise Pelletier s'en vient pour la reprise de Pour une histoire d'un soir. Tout de suite, c'est Madonna, Open Your Heart.

remix de la toune de Marie-Denise Pelletier pour Une histoire d'un soir, ça le fait tellement. Et parlant de remix, il y en a eu un de la chanson Drinkin' Till It Does par Morgan Wallen. Puis pour vrai, c'est surprenamment très bon. Vous irez l'entendre sur YouTube. Alors que nous, on s'offre Love Somebody à rythme 97.1.

Francis de Grand Prix qui reprenait Father on the Go avec Kevin Parent en plus. C'est tellement solide à rythme 97.1. Quand vous avez une demande, c'est au 11007. Hey, changement de sujet ou plutôt de style musical. Y en a-tu qui adorent la musique latino? Je vous pose la question parce qu'en fin de semaine, dimanche, ça se passe au Lansdowne Stadium. Musique, danse, nourriture, des kiosques, des activités familiales et un grand défilé latino. En fait, c'est le Festival Latino de Ottawa-Gatineau qui s'en vient. Il y aura des activités gratuites pour la famille, de la bouffe sur place. Bref, c'est une invitation si ça vous tente de sortir ce week-end puis de faire de quoi de le fun. Mais en même temps, je sais que beaucoup de monde vont être très occupés avec les activités du FMG. Nous autres, pour l'instant, on s'offre tout un classique qui nous ramène dans les années 80 par le Steve Miller Band. On écoute Abracadabra.

0: 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Tu sais, quelque chose que vous vous dites tout le temps, là. Mettons que je gagne à la loterie, moi, c'est ça que je fais, là. 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Vous repérez le rythme payant. Il y en a quelques-uns qui jouent entre 8h et 18h, du lundi au vendredi. Et lorsque vous entendez le rythme payant, eh bien, il y a un signal qui joue en onde et vous avez 10 minutes pour vous inscrire avec le formulaire qui est sur rythme971.ca. Vous pouvez aussi texter tout simplement rêve au 11007. Vous allez avoir le petit lien là pour vous amener sur notre site internet. Et surtout, le 24 septembre prochain, parmi tous les finalistes, il y a quelqu'un qui va repartir avec son 10 000 piastres cash. Oh my God! Je trouve ça tellement plate de pas pouvoir m'inscrire. Au retour, Teddy Swims et Alex Sanson s'en viennent.
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que lui, sa carrière a vraiment commencé en grand. Hein? Je sais pas si vous saviez ça, mais il a quand même atteint la demi-finale de la 19e saison d'America's Got Talent. Là. Quand même. Il est signé chez Warner, puis avec son succès Pretty Baby, mettons que ça va assez bien ses affaires. Alex Sanson qui était là à Rythme 97.1. Bonne musique, bonne humeur, c'est de même qu'on passe l'après-midi dans Rythme au travail, et ça se poursuit sur un hit de

Corneille avec classe à rythme 97.1. C'est pas des farces, lui. À chaque fois qu'il lance une toune, on dirait que ça devient un gros hit. On vous dit souvent de nous écrire au 11007 pour votre demande. Salutations à Camille qui nous a texté. Elle veut entendre sa toune de Olivia Dean, Man I Need. Mais je l'ai ajouté juste pour toi cet après-midi.

Ben, ça va bien arrêter là, rythme 97. Un peu plus tôt dans l'émission aujourd'hui, je vous demandais si vous aviez des beaux projets pour en fin de semaine. Je vais envoyer une salutation à Cathy qui nous a texté au 11007. Elle a dit que ce week-end, à part avec les deux enfants puis son chum pour un petit road trip sympathique avec un dodo à Montebello, parc Omega sur sa liste avec chute de plaisance, resto et tout le kit. Profites-en bien, ma chère. Montebello, c'est pas si loin que ça. Je serais curieux de savoir, t'es de quel endroit? Réécris-nous au 11007. Moi, je suis curieux de même. J'aime ça apprendre à mieux vous connaître. Deux frères, notre petit refrain aussi. Oh, une toune qui vaut 10 000 $ en réserve des prochaines. Pour tout de suite, c'est Céline Dion. I drove all night.

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2: Je vous l'ai dit tantôt, il y a une toune qui vaut 10 000 $ qui s'en vient. Ben, elle est là. C'est le temps de nous texter rêve au 11007 ou vous allez direct sur rythme971.ca pour vous inscrire à 10 000 $ pour réaliser votre rêve. On écoute Coldplay. Aïe.

0: parle souvent ces temps-ci parce que moi, c'est un truc que j'aime tellement, tu sais, cuisiner avec des bons ingrédients de la région. Il n'y a rien de mieux. Puis c'est l'été. Il y a des marchés aux quatre coins de l'Outaouais. Ça se poursuit d'ailleurs cette semaine, hein. Vendredi, entre autres, là, t'as le marché des saveurs de la vallée qui va être ouvert de 11h à 16h. T'as le marché Notre-Dame à Gatineau de midi à 17h. Et le marché de Chapeau, l'île aux allumettes, c'est de 14h à 16h également vendredi. Mais t'en as aussi en fin de semaine, samedi et dimanche, ça vous tente, là. Croquer l'Outaouais. Allez sur leur site internet, vous allez avoir tous les détails. Nous autres, on va s'arrêter quelques petites secondes, mais au retour, j'ai un gros sprint qui s'en vient dans lequel on va entendre Ozier, Depeche Mode et Kelly Clarkson.
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séquence musicale qu'on appelle le sprint pour lancer presque l'heure du retour à la maison, parce que on le voit là, sur les routes, ça commence déjà à être un peu plus chargé. En même temps, j'ai l'impression qu'il y a du monde qui se dépêche parce qu'ils vont vouloir être au chaud à soir pour le FMG. Profitez-en en masse, la gang. Sinon, demain, c'est le top 3 qui va prendre place à cette heure-ci. J'ai déjà hâte de vous présenter les trois plus grosses tunes de la semaine. Les Cowboys Fringants sont en réserve. Dua Lipa sera là avec Pierre Demar aussi. Tout de suite, c'est These Walls.

Cowboy Fringant et la Catherine à rythme 97.1. Rappelez-vous, au début des années 90, on apprenait à découvrir un band nommé Wilson Phillips. Ce band-là est composé entre autres de deux sœurs, Carney et Wendy Wilson, qui sont les filles de Brian Wilson, le chanteur original des Beach Boys. Elles ont hérité d'ailleurs du talent de leur père au niveau de la composition puis de l'écriture de chansons. La preuve, Hold On a été un énorme succès.

Rythme 97.1, je l'ai adoré toute l'été, cette chanson-là. Il me semble que ça va bien avec le soleil et le beau temps qu'on a eu. Mais les vacances sont pas mal terminées, mais en même temps, ça nous rappelle des bons souvenirs de cet été, fait que c'est juste parfait. Hey, sinon, vous connaissez le bon vieux Cahier Canada. Il est de retour avec la rentrée, mais il fait pas le bonheur de tout le monde. Non, parlez-en aux gens de Terre-Neuve et Labrador. Ah, sont frustrés, fâchés et noirs. Vous savez pourquoi? Parce que Hillroy, la compagnie qui fabrique le Cahier Canada, a fait, comme à l'habitude, tu sais, une carte du Canada sur le dessus du cahier, mais ils ont oublié de mettre Terre-Neuve. Ouais, c'est parce que c'est comme une des 10 provinces, hein? Là, ils sont fâchés noirs. Vous allez voir ça passer sur les réseaux sociaux, c'est garanti. Nous autres, ben, on essaye de garder le sourire avec Pharrell Williams. Happy.

On voit déjà du ralentissement sur le réseau routier de l'Outaouais présentement. Là, autoroute 50, entre autres, direction est, là, dans le secteur de l'embranchement avec l'autoroute 5. Là, s'il y a un peu de ralentissement, là, si vous voyez quelque chose se produire, gênez-vous pas. Hein, 11-007 pour nous texter en studio, ça nous intéresse. Vous êtes nos yeux partout. Andy Grammer, Melissa Anaconda s'en viennent après Ed Sheeran. Shivers.

Au printemps dernier, il y a une nouvelle qui a fait quand même jaser pas mal concernant Tiger Woods. Puis ça fait une couple de fois que Tiger Woods se retrouve dans l'actualité pour des histoires un peu particulières. Je sais pas si vous vous souvenez, là, mais à un moment donné, il y a une couple d'années, il était au volant de son Genesis, puis il l'avait complètement scrappé. Ça a l'air qu'il avait peut-être pris de la drogue puis de l'alcool. Il a été arrêté également pour alcool au volant en Floride. Ça, c'est vraiment cette année. Et là, ben, imaginez-vous donc que cette semaine, il est passé en cours. On connaît désormais le résultat de ce jugement. Oui, il va perdre son permis de conduire. Ouais, il va passer donc les 5 prochaines années à demander des lifts à un peu tout le monde. Mais en même temps, qui ferait pas un lift à Tiger Woods? Ah, probablement son ex-femme. Ouais, elle, je suis pas sûr qu'elle aurait envie de l'aider. Ben, Patrice Michaud, vous êtes ici, ça s'en vient. Vos demandes au 11 007. Tout de suite, il y a un classique de Toto. On se rappelle de Africa.

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1: Darren Vaudreuil dans Mauvais Garçon, à rythme 97.1. C'est comme ça qu'on met un terme à cette édition de Rythme au travail. Je m'appelle Patrice Nadeau. Passez un super beau retour à la maison. Une belle soirée. Puis surtout, on va se rejaser, nous autres, demain, 13h. Et vous ratez pas non plus d'un prochaine Génération J, demain matin, 5h30. Le matin, juste pour le fun, on se quitte avec Desert Song. Ludovic Bourgeois, ciao!

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2: Autoroute 50, direction est, dès le départ jusqu'à l'embranchement avec l'autoroute 5, c'est au ralenti, mais ça débloque par la suite. Traverser des ponts qui est de plus en plus lente en direction de Gatineau. On surveille la 5 vers Ottawa, un peu avant boulevard du Casino. Des allumetières pour le secteur des carrefours giratoires et l'approche du chemin Vanier. Si vous voyez quoi que ce soit, 11007 par texto pour nous rejoindre. 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
1: 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Il est 15h55. Partout au Québec, on vous souhaite la bienvenue à Génération J. Bon retour chez vous. On va vous accompagner jusqu'à 18h.
2: Oui.
1: Et on est bien accompagné encore une fois aujourd'hui par Brigitte Boisjoli.
2: Oh, bonjour.
1: Salut ma petite blonde, comment ça va?
2: Hey, je vais bien, je suis en feu.
1: Oui, ça fait du changement d'habitude.
2: Ben, écoute, normalement, je me sens plus calme. Je sais pas ce qui se passe.
1: Je pense que j'ai jamais été témoin de ça, moi. Et la belle voix que vous entendez rire, là, c'est Catherine Souffrant, notre chouchou
2: oh,
1: du jour.
2: Cucu.
1: Bienvenue, Catherine.
3: Merci.
1: Que je suis contente de t'accueillir officiellement dans l'équipe. Tu sais que ça a été un coup de cœur quand on s'est rencontrés la première fois sur le plateau. Ça finit bien la semaine.
3: Coup de cœur partagé, mon Dieu. C'était tellement le fun. J'étais comme, je sentais qu'on était déjà des amis, mais j'étais comme, j'abuse. On n'est pas des amis.
1: J'aime
3: juste interviewer.
4: Mais t'étais tellement smart. J'étais comme, mais je l'aime. Tout le bonheur est pour moi.
1: Oh, mais je suis vraiment contente. Puis pour les gens, mettons, qui disent, ah, c'est qui déjà Catherine Souffrant? Bon, t'es comédienne, t'es scénariste. L'accueille-nous, c'est toi qui est derrière ce succès-là.
3: Avec une belle équipe.
1: Avec
3: mais
1: une
3: oui,
1: belle grosse
3: oui,
1: équipe. Oui. Fred Pierre
3: Fred
1: est là-dedans
3: Pierre,
1: aussi,
3: oui.
1: Évidemment. Dans L'œil du cyclone. On t'a vu dans le film 23 décembre.
2: Oui.
1: Et je sais pas, Brigitte,
2: oui,
1: si t'es au courant, mais elle chante aussi. On en a un extrait.
3: Oh, pressure, I feel so much pressure.
2: Voyons.
1: Ce qui est complètement fou, c'est
2: quel
1: que
2: talent.
1: Tout ça aurait pu ne jamais voir le jour parce que t'as un passé, pour les gens qui le savent pas.
3: On dirait un passé criminel, comme tu le dis.
1: Non, c'est ça.
3: Elle a un passé, les amis.
1: Elle sort de prison. Non, non.
3: Voilà, surprise.
1: Tu mettais des gens en prison, toi, en fait. Tu travaillais, t'as fait ton barreau.
3: Ouais.
1: T'étais pour le DPCP
3: exact.
1: De
3: J'étais
1: Montréal.
3: Procureur de la Couronne.
1: T'étais procureur de la Couronne.
3: J'ai fait ça.
1: Puis à un moment donné, tu t'es dit, c'est assez, là, je vais aller écouter ce qui se passe en dedans de moi. Je vais écouter ma petite voix.
3: Ouais. Wow, il y avait trop de créativité
2: chose, hein?
3: Là, qui bougeait à l'intérieur. Puis je savais que sur mon lit de mort, j'allais le regretter. Fait que j'étais comme, ah oui, go.
1: Hey, mais t'as-tu bien fait? Hein?
2: C'est mais oui!
1: C'est incroyable
2: mais
1: ton parcours quand même. Ça, ça m'inspire beaucoup ce que t'as fait. Je trouve que ça demande du courage
2: absolument,
1: que de s'écouter, tu sais.
3: Merci tellement. Puis tu sais, ce que j'ai envie de dire, oui, c'est sûr, ça demande du courage. Mais pour moi, à mes yeux, à cette époque-là, ça demande aussi un autre genre de courage que de rester dans une job que tu sais qui n'est pas pour
2: oui,
3: toi.
2: Oui, exactement.
3: Fait que, si ça résonne avec quelqu'un, il faut s'écouter parce qu'on peut juste gagner, selon moi.
1: Mmh.
2: Certain. Mais moi, je savais que tu étais chanteuse parce que je t'ai entendu chanter dans une émission pour enfants.
3: Ah!
2: Ma fille regardait cette émission-là, puis tu chantais de temps en temps. Puis là, j'ai dit, oh mon Dieu, elle est donc ben bonne, es-tu belle? Et c'est vrai que tu es belle et tu chantes bien. Mais c'était quoi dans cette émission-là?
3: L'île qui l'eut cru.
2: C'est ça, l'île qui l'eut cru.
1: C'est parce que ça a été ta référence en la
2: oui,
1: voyant tantôt. Ah, t'es la fille de l'île qui l'eut cru.
2: Ben, voilà,
3: j'adore cette référence. Ou, juste pour les gens qui le savent pas, oui, je joue une sirène avec une queue en latex.
2: Oui, OK.
3: Donc,
2: c'était beau, là.
3: Un poisson rouge-orange, là. OK. Une sirène orange. C'est
2: on a toujours pensé que t'avais pas de pied. Non, écoute, on était déçus, là.
1: Et on va parler d'un paquet d'affaires avec vous autres, les filles. Déjà, le fun était pogné dans Réunion.
3: Oui.
1: Puis là, on s'est rendu compte que vous avez plusieurs points en commun.
2: Ben, oui.
1: Toutes les trois, en fait, on est trois vierges. Il
3: ouais,
1: faut que je le dise parce que ça, c'est...
3: Bienvenue dans le mois de septembre.
1: Bienvenue dans... Nos fêtes s'en viennent toute la
3: ouais,
1: gang. Puis déjà, dans la réunion, ça paraissait. Chacune prenait des petites notes.
2: Oui.
1: Catherine est arrivée avec son beau petit cahier, son beau petit crayon.
2: Moi, j'ai toujours le cahier de mortalité de mon père que je traîne semaine après semaine.
1: Ça, t'as pas raconté à Catherine.
2: Non, Catherine, je l'ai pas raconté, mais c'est que ça, c'est vraiment... Mon père est décédé et c'est le cahier qu'on passait à tout le monde pour qu'il écrive un dernier au revoir à mon père. Mais je le traîne partout
3: notes,
2: parce que j'avais pas de cahier Canada. Fait que là, ben, regarde, c'est ça, les émissions sont là-dedans.
3: Fait que ça, c'est ton petit cahier de notes.
2: Oui. Il y a les cendres de mon père aussi que je distribue. Là, fait, non, c'est pas vrai.
1: Non, c'est pas vrai.
2: Elle en donne à la fin de chaque émission.
3: J'adore. Mais tu sais, j'allais pas sortir mon cahier. Puis là, je regardais à côté de moi, puis j'ai vu Brigitte avec son

0: mon cahier de mentalité. Oh! Et là, j'ai sorti le mien.
1: Oh, puis, Brigitte, oui. Quelque chose de nouveau aussi dans ta vie que oui. tu nous disais qui est arrivé récemment, c'est que depuis peu, ta oui. fille te trouve plus cool. C'est fini, là, la coolitude. Oui.
2: Puis moi, j'étais convaincue que j'étais la mère la plus cool de la vie.
1: Ben, c'est clair.
2: De par les amis de Charlie qui me servent, puis qui disent « Ah, Brigitte, ils ont l'air de m'aimer pour vrai. » Puis ma fille qui me regarde parfois avec dédain. Ça me fait quelque chose au coton. Et elle me l'a dit que j'étais pas cool. J'ai réduit son temps d'écran. Faut dire que ça ne l'a pas aidé. Là.
1: Ah, c'est ça.
2: Mais tu sais, moi, j'étais celle qui arrive très motivée, même avec des costumes d'Halloween à l'école, en licorne géante. Ça me prend 6 batteries, 2A. Let's go! Puis moi, je suis sûre que je suis hot. Mais là, je commence à comprendre qu'il faut que je reste dans la cour, tu comprends?
1: Ah,
2: puis je la
1: oui.
2: suis plus. Non, non. Fait que c'est un deuil pour moi. Puis je me suis vraiment regardée dans le miroir à dire, écoute, comment ça? Il me semble que je suis cool, tu sais.
1: Mais je pense que c'est une étape normale.
2: Je
1: n'ai pas d'enfant, là, mais
2: ça
1: je
2: fait
1: pense
2: mal.
1: Que c'est normal. Oui, c'est vrai que ça doit faire mal.
2: Ça
1: par
2: fait
1: exemple.
2: Mal. Mais il y a aussi une première cette semaine, il faut que je vous le dise. Là. Ma fille, il y a un petit gars qui est venu la chercher pour rentrer dans la cour de récré.
1: Oh, le petit prétendant.
2: Un beau petit gars, trop fin. Il m'a serré dans ses bras. Le petit gars est intelligent. T'as la mère, t'as la fille. Et moi, je dis, regarde, si il est beau. Et ma fille, un peu hautaine au-dessus de ses affaires, elle fait, bon, ouais, c'est ça.
1: Oh,
2: puis, écoute,
1: Dieu.
2: C'était de toute
0: pas
2: beauté.
0: Là.
2: Ah, non, non,
1: elle
2: était pas pour un petit 7-up flat. Non, non. Fait que, tu sais, elle est rentrée la tête haute.
1: Bravo.
2: En même temps, j'aime mieux ça.
0: Mais en même temps, oui. ça m'inspire pour la suite, oui. pour leur génération. Oui. Tu sais,
2: voilà,
0: un petit
2: vraiment.
0: Gars galant, puis une petite fille qui s'assume.
1: C'est bon. De ça. J'aime bien ça.
2: Ça peut aller loin.
1: J'aime bien ça aussi, le gros concours qui s'en vient dans notre émission. Vous le savez, on fait des personnes finalistes pour gagner 10 000 $ pour réaliser votre
2: wow!
1: rêve. Fait que peut-être qu'il y a des gens, justement, là, qui se disent, hey, je suis peut-être pas à la bonne place, mais peut-être qu'avec ce 10 000
2: oui.
1: $-là, on pourrait vous aider à accéder à mieux. Alors, vous êtes très attentifs. Il y aura un rythme payant d'ici la fin de l'émission. Mais pour tout de suite, il y a de la musique aussi. Il faut
2: oui!
1: pas faire ce show-là avec Jennifer Lopez.
2: Hey!
1: Et
2: ah.
1: On the Floor.
2: Hey, bon, je suis planché.
3: Y'a tout ça, non,

0: 16h04 dans Génération J en compagnie de Brigitte Boisjoli et de Catherine Souffron, notre chouchou du jour. On jasait pendant la chanson, puis on se disait, hey, ça vous est-tu déjà arrivé d'entendre une de vos chansons pendant que vous êtes à quelque part?
1: C'est pas comme ce que je viens de vivre, là.
2: Oui. Que je trouvais très cringe, puis je me bloquais les yeux, là. J'étais
0: comme, oh! Tu trouves ça gênant?
2: Oui, ça me gêne, c'est super perso. C'est comme, tu regardes les gens évaluer ton travail, pas évaluer, mais tu sais, comme apprécier ton travail. Bref,
0: oh, non, je comprends.
3: Moi, je fais du déni au restaurant, ça m'est arrivé, j'étais en train de manger, puis tu sais, avec quelqu'un, puis là, tu sais, c'est ma toune qui part, puis je fais du gros déni, là.
0: Tu fais semblant que tu l'entends pas.
3: Non, c'est pas moi. Puis jusqu'à ce que l'autre personne fait, hey, c'est toi, je fais, oh, ouais, c'est ça, c'est moi. Il y a toujours un petit malaise, hein, tu sais.
0: Moi, à l'époque, c'est ça que je vous racontais hors d'onde, mais à l'époque, je travaillais à rythme, tu sais, j'ai lancé un album. J'aime bien le rappeler. Ça fait genre 16 ans. Mais j'ai déjà lancé un album.
3: Oui.
0: Et je travaillais à rythme, puis je jouais mes propres tunes.
3: Oh là là!
0: Donc, c'était comme, OK, la prochaine, ben, c'est ma chanson. Fil de fer. Hey, c'était bizarre.
3: Elle est excellente.
0: C'était vraiment bizarre.
3: Textez-moi si vous l'aimez.
0: Ou textez-moi pas si vous l'aimez pas, surtout. Je voulais parler de rentrée, évidemment, parce que là, on est là-dedans. Les enfants, les parents, les professeurs, évidemment, le personnel enseignant. Ça y est, là, c'est vraiment officiellement reparti.
3: Ben oui.
0: Ta fille est retournée à l'école, là, c'est fait.
3: Ben écoute, non, elle est dans le char. Non, dans l'école. Oh oui, t'es en quatrième année, mais tu sais, là, elle a perdu cette candeur-là. Puis je sais qu'il y a bien de parents, des parents qui vont se reconnaître la situation, mais en quatrième, il se passe quelque chose. Là.
0: Ah oui?
3: C'est comme le entre l'adolescence à 9-10 ans et la petite fille. Fait que
0: c'est
3: des
0: comme
3: fois, c'est une
0: ado.
3: Fille.
0: Oui,
3: puis des fois, c'est une ado.
0: Oui.
3: Fait que t'as comme de la misère, mais elle a le look d'une ado. Là. Elle a exactement le look de ma nièce qui a 17 ans.
0: Aïe,
3: elle est bien pareille, tu sais. C'est juste qu'il pourrait d'ailleurs s'échanger des vêtements.
0: Elle s'est rendue là quand
3: oui.
0: même. C'est fou. Hein?
3: Puis elle est blasée en plus. Déjà. Hey, c'est sa deuxième journée de l'école, fille.
0: Elle est déjà tannée.
3: J'ai décollé avec une pelle du lit. J'ai fait qu'on se lève ici. Hey, tu sais, puis elle soupire, puis tout, plus capable.
0: Ça y tentait pas, donc, de retourner. Ben, c'est
3: tout.
0: Ça. Mais c'est drôle parce qu'on est tombé sur un article, puis je trouvais ça intéressant, des phrases à dire à son enfant pour le rassurer. Parce qu'il y en a pour qui ça peut être hyper stressant de retourner à l'école. Moi, je me rappelle petite, j'aimais ça, l'école, mais en même temps, j'étais angoissée parce que, tu sais, avec qui tu vas être dans ta classe? Est-ce que tes amis vont être là? Est-ce qu'ils vont t'accepter? Puis il paraît qu'il y a des phrases qu'on peut dire aux enfants pour les aider. Donc vraiment à mieux amorcer.
1: Tu peux sûrement aider des adultes aussi.
0: Probablement. La première phrase, mettons que ça se passe, là, que t'es en train de l'habiller, l'enfant est prêt, il est dans le cadre de porte, puis il dit, je veux pas y aller. Là, ça part mal, t'es même pas partie de la maison. La phrase qu'on devrait dire, selon une psychologue qui s'appelle Becky Kennedy, elle dit, faudrait dire, ça va être une super année scolaire pour toi, je le sais, c'est tout. Fais-moi confiance.
3: Hey, Becky, là, tu es 18, là. T'as-tu son numéro? Non, je n'y crois pas.
0: Ah, ben moi, j'aimais ça parce que je trouve que ça a de l'air, tu sais, ça a de l'air niaiseux, là, ça a de l'air anodin, mais ce qu'elle dit, c'est qu'on transmet à l'enfant la confiance qu'on place en lui. C'est comme on lui dit, je le sais que j'ai confiance en toi, ça va bien aller.
3: Je comprends, là, mais moi, j'ai tout dit ces phrases-là. Puis sais-tu, je t'ai rendu où? J'ai dit, hey, il y a même l'air climatisé dans ta classe. Hey, je sais, j'ai fait ses efforts, là.
0: T'es au bout de tes arguments.
3: Non.
0: OK, au moment de la séparation, mettant que l'enfant le doit entrer à l'école, il sort de la voiture, peu importe. Ce qu'elle dit de faire, c'est de nommer la difficulté plutôt que la balayer. Tu sais, au lieu de dire, ben non, ça va bien aller, c'est facile. Bon, elle a dit, c'est le moment le plus difficile, je le sais, mais t'es capable de le faire.
1: Ouais.
0: Ça, c'est beau. Ça beau, moi.
1: Cette reconnaissance de ce qu'on ressent est tellement une étape importante.
0: Mais en valider les émotions de l'enfant. Tu sais, je dis ça, je vois l'enfant, là.
3: C'est quand il tire après tes culottes et qu'il broille parce qu'il veut pas que tu partes, c'est là que tu dis accepte et entre dans ta douleur.
0: Je sais que c'est difficile, mais t'es capable. Puis à la sortie de l'école, ça me fait sourire parce que j'ai repensé à ma mère. À la sortie de l'école, il paraît qu'il faudrait jamais poser plein de questions. Moi, là, je rentrais dans la voiture, là, puis ma mère était, puis, ça a-tu bien été? Puis, c'est qui ton professeur? Puis, là, t'as-tu joué à ça? Qu'est-ce que t'as fait? C'est comme un interrogatoire, puis je la salue parce que je sais qu'elle m'écoute en ce moment. Puis, tu sais, dans le fond, on voulait juste de mes nouvelles,
3: mais
0: je comprends.
3: Mais oui!
0: Mais il paraît qu'il faut jamais faire ça. Ce qu'il faut faire, c'est de dire, hey, je suis tellement contente de te retrouver, puis après ça, tu te tais. Tu laisses l'enfant décompresser.
3: Ben, je suis une mauvaise mère.
0: Toi, tu bombardes de questions.
3: Moi, je la bombarde. La couleur des cheveux de ton professeur, il est-tu drôle, il est-tu fin? Écoute, ça sent-tu bon? Est-tu belle? Il n'y a rien que je pose pas comme question.
0: Mais tu vois, peut-être qu'un petit tampon, là, une petite période tampon, ça serait plus cool, peut-être.
3: Ces périodes-là sont rares, mais je vais le faire. Moi, ma me taire, là.
0: Ça, c'est un exercice, hein? C'est un exercice. Toi, ça se passait comment, la rentrée, quand t'étais petite, Catherine?
1: Je pense que j'ai pas tant de souvenirs, mais je pense que j'étais assez première de classe, fait que j'aimais ça. T'sais, moi, là, l'odeur des cahiers neufs, les nouveaux crayons, et là, là, ça m'excite, là. Moi, aller magasiner des crayons, là, de couleurs, puis oui. Fait que c'était quand même, somme toute, assez... j'aimais ça.
3: Joyeux,
1: ouais.
3: Moi, j'étais anxieuse un petit peu parce que je voulais plaire. Je voulais avoir plein d'amis. Ouais. T'sais, je voulais comme... Puis ma mère, elle m'habillait tout le temps avec des sauts pas possibles. J'ai eu un coat de jeans avec des scènes. À chaque fois que je marchais, ça faisait gling, gling, gling, gling. Après, la poche, elle avait... C'était effrayant. On m'a appelé Michael Jackson toute ma rentrée. Et oui, on salue ma mère.
0: On a retrouvé le manteau. Alors, vous, comment ça se passe la rentrée de chez vous? On veut le savoir, tout simplement. 11-007, est-ce que ça se passe bien avec les enfants? Est-ce que c'est plus difficile? On veut tout savoir. Dans les prochaines minutes, Alex Nevsky s'en vient, mais d'abord, lui s'en vient à la Place Belle. À la fin du mois, c'est Shaboozy.
3: Oh, wow!
0: Voici A Bar Song, tout de suite à rythme.

0: Comment ça se passe la rentrée chez vous? Moi, je trouve que j'ai donné de très bons trucs pour tous les parents qui nous écoutent. Ça paraît-tu que j'ai pas d'enfants? Je les ai pas testés, ces trucs-là. Mais il y a quelqu'un qui nous a appelé pour parler de ces trucs-là, justement. Annie qui est là. Salut, Annie.
1: Salut, Julie. Ça va bien?
0: Ça va bien, toi?
1: Oui, bien heureuse de te retrouver en passant.
0: Que t'es fine. Merci, je suis contente d'être de retour aussi. Il paraît que t'as bien aimé mes trucs, toi, Annie.
1: J'ai bien ri.
0: Pourquoi donc? Pourquoi?
1: Parce que mon frère, il est psychologue aussi. Et moi, j'ai eu des enfants avant lui. Fait que ses petites phrases, il me les disait. Puis là, aujourd'hui, c'est lui qui a des enfants. Il y a un petit gars TDAH, puis il y a une petite fille qui est correcte, qui n'est pas TDAH, rien. Avec la petite, ça fonctionne un peu plus.
0: OK.
1: Mais avec le petit, oh my God, il a le temps d'enlever son manteau, ça tue, le temps qu'il est fini, ça se rend. C'est le bordel total, ça fonctionne pas.
0: Ouais,
1: fait
0: c'est
1: que maintenant,
0: ça.
1: Il comprend, parce que moi, j'ai un TDAH aussi. Fait que maintenant, il me comprend.
0: Je comprends très bien.
2: Oui.
0: Mais je peux comprendre aussi quand ton frère est psychologue puis il te donne des conseils.
2: Oui.
0: Ça doit être un petit peu gossant aussi par moment, j'imagine.
3: Pratique et gossant, c'est selon les questions.
1: Non, vraiment, parce que je sais que c'est de bonne foi.
0: Ouais,
1: parce
0: oui.
1: Que je me dis, quand t'en as, je me disais, à l'intérieur de moi, tu me le diras, mais que t'en as
3: ici. Ah, tellement.
0: Tu m'en reviendras.
2: Ben, la vie a bien fait ça.
0: Exactement. On salue ton frère puis merci de nous écouter, ma chère Annie. Bonne journée.
1: Ben, ça me fait plaisir. Vous êtes tellement bonnes, les filles.
0: Lâchez
1: pas.
0: Merci, Annie. Bon retour.
1: Merci.
0: Salut. Il y a Danny Reeves qui nous a écrit, fidèle auditeur,
3: ben
0: ambassadeur
3: oui.
0: aussi de Génération J. Il dit, nous, ça se passe bien, la rentrée. Ma fille a commencé une semaine en retard son cours à distance parce qu'elle pensait qu'il restait encore une semaine de vacances. Ah, OK. Mon gars, sa deuxième journée de deuxième année de cégep, il dit qu'il est déjà tanné. Ah, ça va vraiment bien,
3: oh là là.
0: C'est vraiment une belle rentrée. Et salutations également à Patricia. Elle a dit, je suis de retour. Ah, elle fait juste dire je suis de retour de vacances, puis je suis contente de t'entendre.
3: Oh, c'est
0: on s'est vu au restaurant Repentigny. Ah ben, salutations Patricia, la prochaine fois tu viendras me dire bonjour.
2: Ah, tous les jouets, peut-être?
3: Ah ben, chibole. Hein? Quoi? Qu'est-ce que t'as dit?
2: Quand t'as tout, elle t'a vu au restaurant qu'elle a dit.
3: Oh, c'était-tu vous qu'elle a
2: dit?
3: Oh, c'est toi qui ben voyons! J'ai dit, Nato n'a pas pour Repentigny. Ils m'ont banni depuis des années.
0: Je joue juste à Drummondville. Hey, dans les prochaines minutes, on jase de quoi? Ah, c'est le bureau du psy. Oh, ça, j'aime ça.
3: Ça, j'ai jamais joué à ça. C'est un nouveau.
0: On va aller fouiller dans vos entrailles, dans vos traumatismes.
2: Ah, moi, j'ai hâte.
0: Ça va être vraiment fun. Ça s'en vient après la musique d'Alex Nevsky. Et pour commencer, dans Génération J, arrive. Merci de nous avoir choisis. Avec Brigitte Boisjoli et Catherine Souffrant aujourd'hui.

0: j'adore notre nouveau petit jingle.
1: Non,
0: donc, c'est un segment. Aie pas peur, aie pas peur. C'est un segment pour apprendre à connaître l'enfant et l'adolescent que, l'adolescente que vous étiez.
2: L'enfant blessé.
0: L'enfant blessé. Boy. Non, mais juste quel genre de petite fille vous étiez. Parce que je trouve que ça en dit beaucoup sur l'adulte qu'on devient, OK? Donc, on va dans ces sphères-là. On part ça. Vous êtes prêtes?
1: Pourquoi je suis stressée? OK, je suis stressée.
2: Mais moi, j'ai chaud.
0: T'as chaud déjà?
2: J'ai jamais eu chaud.
0: OK, première question. Ah, ben, tiens, une facile. C'était quoi ton jeu préféré quand t'étais enfant, Brigitte?
2: Oh, moi, c'était les Barbies.
0: Ah, ben oui.
2: Je respirais pour les Barbies. Pour vrai, j'arrivais chez nous, là, c'était mon monde, mon univers. J'avais une maudite grosse maison de Barbie avec l'électricité là-dedans.
0: Ah, il y avait l'électricité.
2: Ben oui. Wow. C'était hot. J'avais un petit ascenseur. J'avais la corvette. Ah, j'ai eu l'hélicoptère. J'ai eu l'espèce de scooter, le quatre roues.
0: Ah, moi, là. T'es avais toutes, les bébés?
2: J'avais toutes.
0: C'est ma caravane?
2: Ben oui. La caravane. Mais franchement, là,
0: excuse-moi. Okay, moi aussi, j'avais la caravane. Toi, Catherine?
1: C'était pas un jeu, mais une de mes patentes que j'ai préféré faire, qui m'a marqué, que je me rappelle aujourd'hui, c'est j'avais reçu un kit d'archéologie.
0: Oh,
1: puis il fallait que je déterre comme une carcasse de dinosaures.
0: Wow.
1: Et j'aurais pu faire ça toute ma vie. J'ai eu un bout où je pensais devenir archéologue. Là. J'ai adoré ça, ce côté-là, minutie, travailler avec mes mains. Puis après, ben j'ai aussi, je trippe sur les dinosaures encore aujourd'hui. Là. Fait qu'il y a des choses que
2: j'aime. Oh, c'est cute, ça.
0: OK, on s'en va ailleurs. Ton plus grand conflit avec tes parents à l'époque, c'était à propos de quoi, Brigitte Boisjoli?
2: Oh my God, moi clairement c'était ma liberté que je voulais très très jeune.
0: À quel âge mettons?
2: Et écoute, là on parle de peut-être 12 ans là.
0: Oh, pour c'est
2: moi,
0: jeune.
2: Moi j'étais, non mais j'étais prête à partir en appart là.
0: Mais voyons, t'es une adulte
2: franchement.
1: Mais j'avais payé ton loyer.
2: J'avais payé mon loyer. Mais pour vrai, on a même retrouvé une lettre que j'avais écrite à ma mère, ok, qui disait laisse-moi j'envoler de mes propres ailes puis tout, puis là que ma mère me comprenait pas dans mes désirs de. Non, non c'était ça là. Wow. Mais moi à 12 ans je frenchais déjà.
0: Ta fille a 9 ans, là.
2: Ben, c'est ça!
0: Ça s'en vient!
2: Mais elle retient pas des voisins,
0: mais
2: c'est
0: non,
2: ça non
0: c'est
2: plus.
0: Clair, c'est
2: oui,
0: clair.
2: C'est...
0: Toi, c'était quoi ton plus grand conflit avec tes parents quand t'étais
1: moi,
0: jeune?
1: J'ai pas de cri d'adolescence, mais quasi. Puis c'était pour une affaire. Je voulais un chien.
0: Oh.
1: Je voulais un Golden Retriever ou un Bouvier bernois. Puis j'étais pas, de mémoire, là, j'étais pas la fille la plus cool, moi, à l'école. Puis les relations sociales, si on s'en parlait tantôt, moi, je suis comme une grand-mère. Fait que j'étais une enfant... un corps d'enfant, mais un cœur de grand-mère. C'était un peu difficile, des fois, pour moi, à l'école.
0: Mais qu'est-ce que tu veux dire, une grand-mère à l'intérieur?
1: Ben, je me posais des grosses questions. J'étais tout le temps très premier degré. Puis, j'étais tout le temps à la recherche de profondeur, là, puis ça date pas d'hier, tu sais. Fait que c'est ça. J'avais l'impression que dans un chien, j'allais vraiment pouvoir trouver un ami.
2: Oh, c'est cute!
1: C'est ça. Puis, tu sais, mes parents, ils ont dit non, puis ça m'a tellement fait de la peine que finalement, ma mère, elle a dit oui. Puis là, mon père, finalement, il a dit non. Fait que là, j'en ai pas eu, finalement.
0: Ah,
1: là,
0: t'en as un aujourd'hui.
1: Non, j'en ai pas. Puis j'en veux pas.
0: T'en veux pas.
1: J'en veux pas. Quand j'ai compris, pour de vrai, vrai, vrai, là, c'était quoi la charge?
0: C'est
1: parce que
0: charge.
1: Ma soeur en a un. Puis j'étais comme, non, merci.
0: C'est une charge, mais c'est beaucoup d'amour.
1: Je sais.
0: Oui,
1: mais là, j'en ai plein des amis, ça va, là.
0: Hey, moi,
2: toi, Julie, ouais.
0: Le conflit, quand j'étais jeune, c'est parce que je me mettais trop de spray net. Moi, j'ai grandi dans les années 80, hein. Puis moi, j'ai comme quatre poils à la tête. Mais la mode, c'était d'avoir des gros cheveux épais, crêpés.
2: Non.
0: Fait que là, moi, je te crêpais ça. Puis là, sur l'heure du midi, je remettais encore du spray net. Puis mon frère me stoulait tout le temps. Maman, Julien, elle a encore mis du spray net.
2: Ah,
1: mais
2: non.
1: Pourquoi t'avais pas le droit?
0: Ben, parce que c'était terrible. Je te montrerai des photos.
1: S'il te plaît.
0: Je comprendrais ma mère. Tu sais,
2: on veut des
0: maintenant.
2: Photos.
0: Oh, je vous amènerai ça à un moment donné, Seigneur. On a tout le temps encore pour une autre? OK, une dernière. La plus belle valeur que tes parents t'ont transmise?
2: Eh, hey, mon Dieu, il y en
0: grosse
2: a
0: question,
2: beaucoup,
0: hein?
2: Là. Ma mère, ça a toujours été « Perds-toi pas de vue, sois vrai, puis rappelle-toi d'où tu viens. »
0: Oh, c'est beau,
1: wow.
0: Ça.
2: Ça, là, ça a été ça. Fait que même quand mes affaires ont commencé à bien aller après Star Academy, la carrière, toute, ma mère, elle disait « On se souvient, tu te souviens, Brigitte, hein?
0: Rappelle-toi d'où tu
2: viens. Reste sur le plancher.
0: Oh, c'est hein? Beau, ça.
2: Puis ça m'a beaucoup aidé. Tu sais, des fois, t'as tendance à t'envoler un peu, puis tu fais comme, coudonc, tu sais.
0: Ça marche bien, oui.
2: Oui, non, c'est ça fait du bien.
1: Toi? Moi, ce serait, je pense, la reconnaissance. Jusqu'à dernièrement, mes parents, ils me l'ont exprimé d'une façon que je n'avais jamais vue avant. Tu sais, les gens qui t'ont rendu un service, que c'est peut-être sporadique, mais sans ce service-là, tu ne serais pas où tu es rendu aujourd'hui.
0: Mmh.
1: Fait que ta reconnaissance, tu devrais la traîner comme un baluchon, tout le temps. Pas
0: wow.
1: Comme quelque chose d'unique
0: beau,
1: ni de sporadique. J'étais comme, oh, ça m'a vraiment changé ma perception de la reconnaissance,
0: oui,
1: de son importance.
0: Oui, c'est beau. C'est magnifique. Ouais. Hey, merci les filles, c'était ça.
2: Ça a pas fait mal.
0: Hein? C'était correct. C'était pas trop des gros traumas. Dans les prochaines minutes, on a les actualités qui s'en viennent et la musique aussi. Oh mon Dieu, elle est en train de fracasser tous les records en ce moment. Ella Langley avec Choosing Texas.
1: Oui!
0: Ça s'en vient, bougez pas.
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4: Ici Caroline Scott, voici vos nouvelles locales. Le conducteur d'un scooter a été grièvement blessé hier dans un accident dans le secteur industriel à Gatineau. Heureusement, sa vie n'est pas en danger. La collision avec un véhicule de type pick-up s'est produite au coin du boulevard de l'aéroport et de la rue Pierre-Ménard. Le conducteur de la camionnette a reçu un constat pour avoir réintégré la voie en quittant un stationnement sans s'assurer que sa manœuvre était sans danger. Le gouvernement fédéral va prolonger le congé de taxe d'assises sur l'essence. Initialement, cette pause était censée se terminer le jour de la fête du travail, soit lundi le 7 septembre. Sur la scène municipale, Gatineau Ensemble ainsi que 6 autres partis d'opposition à travers le Québec demandent une réforme du mode de fonctionnement des conseils municipaux. Nous aurons d'ailleurs la mairesse de Gatineau, Maude Marquis-Bissonnette, en entrevue ce soir pour réagir à plusieurs dossiers, dont le rapport robuste de la vérificatrice générale, notamment sur la transparence à la ville de Gatineau. Il sera également question du dossier du futur hôpital ce soir au TVA Nouvelles de 17h58.
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5: 50 direction est depuis le départ jusqu'à Saint-Louis, c'est au ralenti, traversée des ponts, même scénario. On a du rouge dans le secteur des carrefours giratoires pour des allumetières et l'approche du chemin Vanier. On surveille Saint-Joseph pour atteindre l'avenue Dupont et l'autoroute 5 en direction d'Ottawa, entre Saint-Joseph et boulevard du Casino jusqu'au pont. Si vous voyez autre chose, on 007 par texto. 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
7: 28 minutes, c'est l'heure des actualités Cogeco Nouvelles. Avec Stéphanie Gagnon aujourd'hui. Bonjour Stéphanie.
8: Allô Julie.
7: Le gouvernement Carney qui prolonge la suspension de la taxe d'accise sur l'essence.
8: Oui, ça a été annoncé cet après-midi par le ministre des Finances François-Philippe Champagne à Ottawa. En fait, cette suspension-là temporaire, elle est prolongée jusqu'au 31 janvier parce que ça devait arriver à échéance à la fin du travail, là, lundi là qui s'en vient. Et le ministre François-Philippe Champagne a affirmé en point de presse qu'on voulait aider les familles, les entreprises canadiennes. On dit qu'on veut faire face à la hausse du coût de la vie. On dit que ce répit à la pompe là, va être très bénéfique donc pour les consommateurs du 1er février au 31 mars. Seule la moitié de la taxe fédérale sera perçue à la pompe et il y aura un rétablissement complet à partir du 1er avril 2027.
7: La CAQ a présenté aujourd'hui ses mesures de suppression de postes de fonctionnaires.
8: Oui, il y avait déjà bien sûr le PQ qui en avait parlé, les conservateurs aussi. Et il y a ce syndicat de fonctionnaires provinciaux, en fait le syndicat des professionnels du gouvernement, qui affirme, Julie, que ces promesses là de supprimer des postes, que ce soit les différents partis qui proposent ça, ben c'est difficile à réaliser sans qu'il y ait des impacts pour nous, les électeurs, parce qu'on va avoir sûrement des services qui vont être impactés. Alors, on a pu entendre aujourd'hui le président du syndicat, Guillaume Bouvrette, qui affirmait que, premièrement, les données montrent là, vraiment concrètement que c'est vraiment la sous-traitance, c'est très désavantageux pour le gouvernement. Et on dit que pour l'heure, il n'y a aucun parti qui est capable d'expliquer où on va couper pour arriver à justement diminuer le nombre de fonctionnaires.
7: Et Donald Trump est revenu sur les négociations avec le Canada cet après-midi. Qu'est-ce qu'il avait à dire?
8: Il avait cette rencontre avec des dirigeants américains. Ça se passait dans le bureau ovale. Il y a des journalistes qui l'ont questionné, bien sûr, à propos de ces négociations-là. Il a dit une fois de plus que le Canada n'avait pas été bon ces dernières années pour les États-Unis et qu'il était très facile pour les Américains de renverser la situation. Il est revenu aussi sur ce qu'il a fait, le rebaptiser le lac Ontario pour le lac d'Amérique. Et il est aussi revenu sur une situation avec un ami à lui par rapport à l'entreprise américaine Gulfstream. Il a parlé de Transport Canada qui ne voulait pas certifier les jets de cette entreprise américaine. Il a dit, c'est bon ça pour Bombardier, ça leur fait mal de voir que là, la compétition finalement est maintenant acceptée du côté du Canada. Bref, il n'a pas eu de bons mots. Mais fait inusité, on a Bernard Drainville de la CAQ qui, sur les ondes d'une station de notre réseau, qui a envoyé promener Donald Trump cet après-midi.
9: Ah, yes!
8: Je vous jure, ça va certainement être une vidéo qui va beaucoup circuler dans les prochaines heures sur les réseaux sociaux. Ce sera à surveiller.
7: On va aller voir ça sur les réseaux. Merci beaucoup, Stéphanie. À la météo pour ce soir et cette nuit, arrivée d'une zone d'averse soutenue, risque d'orage aussi du côté de Montréal, l'Estrie, Gatineau. Le ciel va se couvrir graduellement sur Trois-Rivières, Québec et le Saguenay avec des minimums entre 15 et 18. Et demain, c'est du temps gris, humide, avec un risque encore d'averse de Gatineau jusqu'à Trois-Rivières en passant par Montréal. Par la suite, des nuages éclaircis en alternance vers Québec et le Saguenay. Mercure aux alentours de 22 à 24 degrés. Dans quelques minutes, on a un banc d'essai avec Brigitte qui a décidé de tester quelque chose.
9: Oui.
7: Je ne m'attendais pas à ce que tu fasses.
9: Je n'ai aucun regret.
7: On s'en parle. Après celle qui bat tous les records en ce moment sur la planète, c'est Ella Langley, voici Choosing Texas. Merci de nous avoir choisis, Arid. Bon retour chez vous. 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

0: 35 minutes dans Génération J. On est là jusqu'à 18h en compagnie de Catherine Souffron, notre chouchou du jour. Et Brigitte Boisjoli, qui est toujours aussi dévouée. Elle a décidé de faire un banc d'essai pour nous aujourd'hui. Oui. Tu as testé quelque chose de particulier quand même.
1: Oui, je ne l'ai pas testé aujourd'hui, il faut préciser que c'est... Bon, j'ai testé récemment quelque chose, mais il faut que je vous dise que je me suis pas procuré ce produit-là. C'est mon beau-frère, qu'on salue, qui m'a dit, Brigitte, j'allais chercher mon chien chez eux. Il dit, écoute, il dit Bidou, c'est mon surnom.
2: Ouais.
1: Il dit, Bidou, tu goûteras à ça. Il me donne une petite canette qui est un prêt-à-boire, qui ressemble un peu au Romeo Gin là, qu'on trouve dans les SAQ. Ça a l'air bon, il y a comme un petit citron dessus. Je sais pas, c'est bon, une petite limonade, certainement. Mais là, il me dit, j'ai pris ça à SQDC. Je suis OK. Je comprends qu'il y a du cannabis dedans. J'ai commencé, c'est donc une limonade au cannabis. Mais c'est beau, là. Tu te dis, OK, ça a l'air inoffensif.
2: C'est normal, oui, c'est ça.
1: Et là, je suis juste allée voir combien ça contenait de matière et tout ça, parce que je connais zéro ça. Faut aussi que je dise que la dernière fois que j'ai pris du pot, ça fait à peu près 10-12 ans de tout ça. Moi, ça me va pas tant, ces affaires-là, OK?
2: Ça fait quoi, toi?
3: Mais tu t'es quand même dit, let's go!
1: Ben, tu sais, je me suis dit tout d'un coup que ça me ferait du bien, puis j'ai un petit peu de la misère à dormir avec mes hormones. Mais je me suis dit, tout d'un coup, tu sais, que ça me fait me détendre.
2: Mais ça te faisait quoi, mettons, dans le temps? Là, tu dis que tu réagissais pas bien à ça.
1: Dans le temps, j'arrêtais de parler, ce qui est une bonne chose pour mes amis. Fait qu'il y en avait souvent qui laissaient ça sur le bord de ma porte en me disant, j'ai pas pris ça comme un message, là. Mais donc, ça contient 5 mg de THC et des traces de CBD.
2: OK.
1: Bon, je
2: connais tellement rien.
1: Moi non plus, là. Pour moi, j'ai comme un nom de quelqu'un. Fait que je me dis, écoute, je vais l'essayer. J'étais toute seule chez nous. Je me fais un petit feu de camp. Évidemment, ma fille est pas là. Et là, je me dis, OK, je l'essaye. Je mets ça sur glace. Jusque-là, ça a l'air bien beau. Je prends des petites gorgées. Mais c'est sûr que dans ta tête, quand tu sais qu'il y a du cannabis, il me semble que ça goûte. Puis je me suis mis mal sentir. Je me suis dit, d'un coup, je peux le sniffer en même temps, mais non, c'est pas vrai. Alors là, 2-3 gorgées, ça allait bien, tu sais. Là, le feu part. Il faisait encore un petit peu clair, tu sais, c'était brunante.
2: Okay.
1: Je m'assois dans ma grosse balançoire, capitonnée avec mes gros coussins de vieille personne. Là, je m'assois, je suis bien, je m'accote la tête. Et je suis partie dans un voyage. J'ai fait un petit dodo, mais un assez gros dodo pour que quand je me réveille, il fait noir.
2: Oh mon Dieu, t'es
1: parti. C'est beau, le voyage astral. Et quand je me suis réveillée de ce voyage-là, j'avais bavé sur mon t-shirt.
2: Mais là, tu dormais profondément.
1: Je niaise pas, j'ai vraiment bavé sur mes vêtements.
2: OK. Ça t'arrive-tu souvent?
1: Mais non, franchement, je bave pas, là.
2: Je sais pas, moi.
1: Et là, il faut dire que la mâchoire m'a sûrement décroché pour que je me bave dessus, si bol, ou la langue m'a sorti. Clairement, j'étais pas cute, là. J'étais pas à avoir mon...
2: J'ai eu l'image.
1: J'avais le seuil. Puis là, attendez, j'ai bu la moitié de cette affaire-là, là.
2: Oh.
1: Et là, quand j'ai parlé de ça à mon beau-frère, qu'on salue encore, eh ben, il m'a dit, tu sais, Brigitte, moi, là, quand j'en prends deux, là, hey, je suis le party en tabarouette. Faut dire qu'il mesure 6 pieds 2, puis il pèse à peu près tout près de 300. OK?
2: Oui, c'est une pièce d'or.
1: Mais si, il aurait dû me le dire avant de me donner la canette.
2: Mais oui.
1: Mais bref, je l'ai testé pour vous autres et je suis allée lire les bienfaits. Là, ils disent que ça diminue l'anxiété, détente musculaire, certain. La bouche m'a décroché. Aide au sommeil, bien certainement. Réduit le stress, effet relaxant. J'ai tout vécu ça. J'ai tout vécu ça à peu près une heure. Et tu sais, je me suis dit, bon, OK. Moi, je suis encore dans la génération où ce que pour moi c'est légal, mais c'est pas légal dans ma tête.
2: Ah, je comprends, je suis pareil.
1: Bon,
2: aussi, oui.
1: Fait que je me sentais comme.
2: C'est légalisé.
1: Ben oui, mais je me sentais très bad de faire ça.
2: Ah oui.
1: Oui, oui, un peu plus, je me mettais un masque dans ma cour, tu sais, avec une perruque. On dirait que je me sentais, là, tu sais, comme une espionne. Oui, tu sais, quelque chose de trash.
2: Pour une demi-canette.
1: Mais je le sais, là.
2: Ça.
1: Je le sais.
2: Mais est-ce que t'en reprendrais?
1: Non, parce que je me suis sentie bizarre, puis le lendemain, j'étais pâteuse, là.
2: Oh,
1: non, le lendemain, là, j'étais allée courir, puis tiens, on dirait que j'avais envie de cracher à la terre, là. Je me sentais bizarre.
2: Donc, moi, je retiens la langue sortie, puis envie de cracher à la terre. Et ça donne le goût en
3: pas très confiant.
1: Oui, c'est pas méchant, c'est pas méchant.
2: Bravo, bravo de t'être prêté à l'exercice
1: merci,
2: pour nous autres.
1: Merci.
2: Est-ce que vous autres, vous en consommez, ce genre de boisson?
1: Oui.
2: Moi, je savais même pas que ça existait, de la
1: limonade. Mais moi non plus, je le savais pas.
2: Donc, est-ce que vous, oui, vous en prendriez ou on passe son tour?
1: Oui.
2: 11007, ça vous tente d'interagir avec nous sur le sujet. Peut-être qu'ils ont bavé, eux autres aussi, on le sait pas, là. Peut-être qu'il n'est pas la seule.
1: Je sais pas, j'espère que je peux.
2: Venez réconforter Brigitte. Hey, elle, Janet Jackson, c'est le 40e anniversaire de son album. Ça fait 40 ans.
1: Yeah.

0: Ça rappelle des souvenirs.
1: Oui. Oh, c'est bon.
0: Janet Jackson, hey, 40e anniversaire, moi j'en reviens pas. Puis on est parti justement dans nos souvenirs en compagnie de Brigitte Boisjoli, oui. Catherine Souffron. Je vous parlais de Rhythm Nation.
1: Et ça, c'était bon.
0: Capotait sur cette chanson-là.
1: La chorégraphie, là, on a tout essayé de la danser. Là.
0: Mais toi, Catherine, t'es trop jeune, tu t'en rappelles pas.
2: Je suis sûre que je connais, mais il faudrait que je l'entende. Ah, je suis pas sûre.
0: On dirait Étienne, tu es en train de fouiller rapidement.
1: Étienne, la cherches-tu?
0: Ouais. Puis salutations à William qui vient nous écrire toujours la meilleure musique. Je suis totalement d'accord.
2: Oui, je m'en biaisé totalement.
1: Les filles, je peux tout seul avoir testé la limonade. Non. On a Daniel qui dit essayez limonade framboise, elle est excellente et ça me fait de l'effet.
0: Ah, tu vois, il y a Isabelle, hey. Elle dit j'en ai pris juste 2-3 fois dans un chalet de filles. J'étais un petit peu mêlée moi aussi.
1: Ah, ben tu vois, je suis pas toute seule
2: c'est
1: là.
2: Pas juste
1: seule.
2: Une fois au chalet
0: c'est
2: avec les
0: ça.
2: Filles.
0: Ça reste
2: écoute,
0: au chalet.
2: Ça donne envie.
0: Il y a une autre personne qui dit CBD, c'est pour relaxer, THC, c'est pour rire. Merci de nous éduquer, moi je connais rien.
1: Elle
0: dit vraiment une canette, puis j'ai bien du fun. Il y a plein de gens aussi qui disent qu'ils passent leur tour parce que pour eux aussi, même si c'est légal, c'est pas légal encore dans leur tête.
1: C'est ça.
0: Je pense que t'es un peu comme ça, Catherine,
3: moi,
0: aussi.
3: Moi, c'est un peu beaucoup comme ça. Ouais. Moi, on se replonge. Il y a quelques années, j'étais procureure de la couronne. Puis quand j'ai commencé ma couronne, c'était très illégal encore.
1: Mais oui.
3: Je veux dire, politiquement, on entendait des pourparlers, des négociations pour décriminaliser le cannabis, mais on n'était pas rendu là. T'sais, moi, j'autorisais encore des dossiers de possession de marijuana. Malaise. Moi, c'est incarné dans peut-être défauts professionnels, mais aussi, ben, honnêtement, à la base, je suis quand même quelqu'un d'un peu carré. Là. Si je devais me dégrer.
1: J'aime bien carré.
3: J'ai quand même un petit peu, je sais pas, je peux te dire à la radio, mais un petit bâton dans le cul. Ça fait partie de mon charme. Tu comprends? Non, mais c'est vrai. Fait que je veux dire, pour moi, ça m'intéresse pas. Puis, fait que je aucun intérêt. Mais merci pour le banc d'essai. Là,
1: mais écoute, j'en ai mis un petit peu dans ton nom.
3: Mon tour.
2: Maman, c'est
0: mais c'est drôle, je suis à la même place. Moi aussi, on dirait que j'ai une petite crainte. Puis, tu sais, moi aussi, j'ai pas pris ça souvent dans ma vie. Là.
1: Non.
0: Puis, moi, à chaque fois, tu disais que t'arrêtais de parler.
1: Oui.
0: Moi, je tripais sa musique. Puis là, je m'en allais dans le coin, puis j'écoutais la musique. Puis, tu sais, tout le monde avait du fun. Puis, moi, j'étais vraiment pas participative.
1: Non, c'est
0: là.
1: Ça. Exactement. Donc, je pense qu'on devient parfois l'inverse de ce qu'on est dans la vie.
0: Peut-être.
1: Ça se peut-tu?
0: Ben, pourtant, j'aime la musique. Mais en tout cas, là, je l'aimais vraiment beaucoup. Fait que cool. Le plaisir était pas là. Bref, merci pour vos nombreux commentaires. C'est toujours le fun de vous lire. Qui dit, moi, je riais pour rien quand j'ai essayé.
1: Ben oui, c'est ça, aussi. Absolument.
0: Ça,
1: oui.
0: C'est sûr que c'est un effet secondaire. Donc, merci pour vos nombreux commentaires. 11007, ça vous tente de continuer de nous écrire. Dans les prochaines minutes, on a l'extra qui s'en vient, les nouvelles artistiques qui ont retenu notre attention aujourd'hui. Et pour tout de suite, c'est Ariane Moffatt. Elle sera en spectacle au Festival

0: Les nouvelles artistiques qui ont retenu notre attention aujourd'hui, on connaît maintenant les 10 finalistes du prix Gémeaux du public Fonds Cogeco, émission coup de cœur de l'année. Donc, les Gémeaux, ça s'en vient. Mm-hmm. Tara, ben, es-tu prête? Tu y vas-tu?
1: Oui,
2: non, j'y vais pas. Mais la Cainou est nominée, fait que je suis super fière.
0: Puis tu y vas pas?
2: Mais moi, je n'y vais pas cette année. Mais je vais les regarder, puis je vous fais de bonne chance à tout le monde.
0: Ben oui, mais en. Donc, parmi les finalistes, Antigang, Alerte, Avant le crash, Belle Fleur, Chanteur masqué, Dumas, Empathie, En direct de l'univers, Indéfendable et Stat.
3: Wow.
0: Alors, quelle émission va gagner? On le saura le 13 septembre prochain. D'ailleurs, le prix sera présenté, c'est présenté par Cogeco. C'est Gino Chouinard et moi-même qui allons présenter.
3: C'est alors, vrai?
0: Ma robe est prête.
2: Oh, j'ai trop hâte de voir.
0: J'espère. Hier aussi, c'était le lancement de la programmation de TVA et Illico Plus. Peut-être que vous avez vu ça passer. Il y a plein de nouveautés qui s'en viennent sur Illico Plus, notamment une nouvelle émission dont j'avais pas entendu parler du tout. Réal Bélan et Guy Jodoin qui vont jouer des tours pendables au public dans la série Mauvaise influence. Ça va être drôle, ça. Ces deux chums, ils se connaissent depuis très longtemps, il paraît. Donc, c'est un show de mauvais coups, de caméras cachées.
3: Ah, j'ai adoré.
0: Ils sont allés à fond, là. Ils sont capables, tous les deux.
3: C'est comme une reprise de Surprise, Surprise.
0: Quasiment, oui, c'est ça, quasiment. Aussi, le retour de Hot Ones avec Marc-André Grondin. Cette année, Pierre-Yves Roy des Marais, Karine Vanasse, Fred et les membres de RBO aussi.
3: Oh,
0: pour
3: bon
0: un spécial des fêtes, imagine.
3: Ça
0: va retrousser. Et deuxième saison, on me dit d'Imparfaite. Ah ben, gadon toi. Mon émission. Ça revient pour une deuxième saison.
2: Félicitations.
3: Merci. Hey, bravo, Julie.
0: Merci, je suis bien contente.
3: Fort.
0: Je suis bien contente de cette deuxième saison-là. Encore une fois, on va loin dans des sujets qu'on aborde peu, je trouve. Par exemple, on parle de blessures d'enfance, on parle de l'amitié au masculin, des tempêtes qu'on affronte en tant que couple, de fin de vie aussi. Donc, vraiment, je suis allée me frotter à des affaires qui me bouleversaient. Ça sera diffusé à compter du 7 janvier prochain. Et en terminant, même si on est le 2 septembre, on parle déjà du temps des fêtes. Il y a un film qui s'en vient. Claude Legault qui va incarner un Père Noël pas comme les autres dans la comédie Santa Claus.
2: J'ai vu la promo, c'est vraiment drôle.
0: C'est drôle. Ouais. Donc, dans la promo, justement, il y a une petite vidéo qui circule sur les réseaux sociaux. On voit Claude Legault vêtu d'un costume de Père Noël qui dit « Je m'appelle Claude Noël, j'aime pas Noël, je vous souhaite pas joyeux
2: c'est
0: Noël. »
2: C'est ça! J'étais que... Puis moi, en tant que Grinch de Noël, ça m'a tellement parlé. J'étais comme « Mais je t'aime, toi! »
3: C'est drôle, drôle.
0: Donc ça risque d'être bien bon. On dit que c'est une nouvelle comédie familiale qui prendra l'affiche le 27 novembre prochain, c'est à surveiller. Dans les prochaines minutes, il y a Trafic Danse qui s'en vient.
3: Ça, c'est mon bout.
0: C'est le mien aussi. Puis en plus, aujourd'hui, c'est ma demande spéciale. Ça s'en vient dans deux minutes. Bougez pas, rythme.
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5: Dès le départ de l'autoroute 50 en direction est jusqu'à la sortie de la Vérandrie, c'est difficile présentement. Traverser des ponts également qui est au rouge en direction de Gatineau. Des allumetières, le secteur des carrefours giratoires, on évite. 5 vers Ottawa, on est à partir de Saint-Joseph. D'ailleurs, Saint-Joseph pour atteindre l'avenue du pont, très difficile. Vous voyez quelque chose? 11007 par texto. 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
1: Il est 16h57, on amorce déjà la deuxième heure de cette émission. Et cette semaine, c'est la semaine nationale du camionnage.
2: Oui!
1: Alors, salutations à tous les camionneurs et toutes les camionneuses qui nous écoutent. Je sais qu'ils sont nombreux. Bon retour chez vous. On est en compagnie de Brigitte Boisjoli, de Catherine Souffron. Aujourd'hui, Catherine, on va parler de quoi dans les prochaines minutes?
3: Tantôt, on va parler, là, en fait, c'est que je fais un peu plus de réseaux sociaux ces temps-ci. J'essaie de faire un peu plus de contenu. Puis, j'ai comme frappé un petit mur. Je suis un peu confrontée par une certaine pression de performer, mais je souhaite ardemment ne pas me dénaturer. Fait que je vais m'épancher sur ma crise existentielle avec vous.
1: C'est parfait, ça. T'es à bonne place.
2: Ah oui.
1: T'es à bonne place. Le segment chuffru aussi. On va se libérer de nos émotions négatives. Oui. Ça s'en vient. On va jaser d'amitié au féminin également et d'amitié à l'âge adulte surtout. Tout ça s'en vient, mais pour tout de suite, c'est l'heure de Trafic d'âme.
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1: Tellement contente que ce soit ma demande spéciale. Habituellement, on
3: danse
1: toujours...
3: déjà, puis pas de musique.
1: On peut la partir. Oh, écoute ça, écoute ça, Catherine.
2: C'est ma tune.
1: Hey, j'avais les cheveux crêpés. J'en avais
2: besoin.
1: Et je dansais là-dessus.
2: Avec ta toto.
1: C'est Groove is in the Heart, D-Light. Là-bas, c'est tout de suite à rythme. 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
1: Et c'est une chouchou aujourd'hui, c'est Catherine Souffrant. On est brûlé, on a dansé tout. C'est-tu bon? C'est-tu bon, ce
2: tune-là? Oh, cette tune-là.
3: Très bon.
1: Puis on connaît toutes les punches. T'as remarqué, Catherine?
3: Il y a beaucoup de punches.
1: Beaucoup de punches
3: dans cette
1: chanson.
3: C'est une autre chanson.
1: Non, oui, c'est la même.
3: La même.
2: On connaît pas les mots, mais on connaît les punches. C'est ça qui est important.
1: Catherine, tu veux nous parler de cette pression-là que tu te mets avec les réseaux sociaux, laquelle au juste?
3: Ben, je vous explique ça, là.
1: Okay. OK.
3: Fait que, cette année, je me suis donné comme défi, justement, de faire un peu plus de réseaux sociaux, parce que, justement, ben, j'aime ça, créer du contenu. Ça tombe bien, c'est le fun, j'ai accès à un public, je suis comme, let's go. Mais, ce faisant, je me suis aventurée dans les Instagram, puis j'ai compris qu'il fallait que je trouve ma niche. Tu sais, on sait c'est quoi la niche Instagram, c'est un peu comme notre identité. Tu sais, il faut que ton auditoire, puis que l'algorithme comprenne assez rapidement, là, qu'est-ce que tu vends, puis t'es
1: qui.
3: Mais moi, je vends rien, là, mais à part peut-être... à part peut-être un petit peu notre intimité, tu me vois dans mon salon, peu importe, mais sinon, tu sais, c'est ça. Fait que c'est quoi ma niche? Puis en me demandant c'est quoi ma niche, je me suis demandé, mais c'est quoi mon brand? Tu sais, comme tout le monde a un brand, c'est quoi? Bon, brand, je dis brand, je veux dire
2: ma
3: marque.
2: Ouais. Marque de commerce.
3: Puis là, ben, c'est juste, on peut se perdre là-dedans.
1: Ah, oui.
3: Moi, dans ma vie, j'essaye d'y aller avec authenticité. Moi, j'aime ça être vrai. C'est comme ça que j'aime vivre. Mais comment être vrai quand être sur les réseaux sociaux implique comme nécessairement une certaine performance quand même?
1: Ouais,
3: même si on est comme, non, moi je suis complètement vrai sur les réseaux sociaux. Papillon, tu choisis quand même quelle photo tu mets, quel angle tu choisis, puis à quel moment de la journée, comment tu te présentes aux gens. Fait que je pense qu'on a toutes nécessairement, de par notre seule présence sur les réseaux, un petit côté performatif qui est pas négatif en soi. Mais maintenant, comment réconcilier mon désir ardent d'authenticité puis d'être vrai sans tomber dans quelque chose de performatif? Puis tu sais, mettons, même quand j'étais à la radio comme aujourd'hui ou à la télé, quand je reviens chez nous, je me fais tout le temps un petit briefing avec le comité dans ma tête, tu sais, puis une petite introspection, puis je suis comme, OK, comment ça l'a été? Est-ce que j'ai été authentique ou est-ce que j'ai plus performer l'authenticité?
1: Ah, c'est
3: ça. Ouais. Peut-être ça vous rejoint, mais moi, je suis bien volontaire dans la vie, tu sais. Fait que des fois, je suis comme, donc pourquoi je suis aussi pimpante? Oui, je suis naturellement pimpante, mais des fois, calme-toi, fille, tu sais, c'est correct aussi. Fait que des fois, j'essaie de me calibrer, tu sais.
2: Oh, on me dit souvent ça.
3: C'est là que tu prends ta limonade, tu sais.
2: Oh, limonade, pas limonade, là.
3: Oh, mais c'est ça, tu sais. Fait que c'est comme, il y a un degré d'intensité qui est normal, puis un degré où des fois c'est performatif, puis je me juge pas, mais je m'analyse, tu sais. Fait que là-dedans, pour faire partie des réseaux sociaux, je suis comme, puis de la vie publique, point, je me demande où est ma place, tu sais, parce que je veux partager avec toutes vous autres, puis je veux être vraie, mais c'est aussi de réaliser que l'acte de participer à ça, il y a quelque chose de performatif, tu sais.
1: Ah oui, on est en représentation.
3: Exact. Puis je pense qu'on a toutes un petit peu une personnalité, même qu'on a avec des amis en public, puis une personnalité chez nous. Puis tu sais, petite anecdote, peut-être ça vous est déjà arrivé aussi, mais comme rencontrer quelqu'un virtuellement, tu sais, côtoyer cette personne-là, puis être comme, pour vrai, je la blaire pas tant, cette personne. Ça arrive, hein, on est comme, on vibe pas tant.
1: On n'aime pas tout le monde.
3: Puis finalement, je rencontre cette personne-là en vrai, un artiste, mettons, puis je suis comme, cette personne-là est vraiment le fun. Qui est vraiment fine. Sa personne que je considérais, mettons, authentique, je tripe dessus. Mais sa personne plus...
1: Sur les réseaux
3: sociaux,
1: tu la mets pas.
3: Sur les réseaux, sa persona, mettons, je tripe vraiment moins.
1: Je comprends.
3: Mais tu sais, qu'est-ce que je fais, moi, si j'ai pas envie d'avoir un dédoublement de personnalité? Vous comprenez?
1: Fait que t'as pas trouvé la clé encore.
3: Mais clairement, j'étais un peu mêlée encore, Julie. Là, tu sais, je suis comme, je veux être vraie, mais je suis comme, le fait de participer à cette patente-là, nécessairement, on pèse sur un piton, puis il y a des choix éditoriaux.
1: T'as raison.
3: Au secours.
1: Moi, je t'ai vu récemment. Je voyais que tu faisais des looks, là.
3: Oui, j'ai partagé des vêtements, par exemple.
1: Oui, j'ai vu ça. Je me suis dit, ah, tu vois ça, je t'avais jamais vu faire ça avant. Fait que ça, tu vois, il y avait quelque chose de vrai là-dedans.
3: De vrai,
1: mais
3: oui, moi.
1: T'essayais ton kit, puis t'étais bien belle. Puis, tu sais.
3: Merci.
1: Mais je comprends ce que tu veux dire. Tu sais, c'est vrai qu'il y a un acte, c'est une décision qu'on prend de mettre telle photo ou telle photo.
3: Oui.
1: Puis, c'est rarement la plus lettre qu'on va mettre.
3: Tu sais,
2: des fois, ça prend plusieurs essais. Moi, mes petites vidéos, là, salut, c'est Brigitte. Et des fois, ça prend 4 vidéos.
1: Ben
2: t'sais.
1: Oui, on se trompe.
2: Ben, ou tu sais, on est lettre. Ça se peut. Des fois, tu fais comme, eh mon Dieu. Tu sais, moi, des fois, je tenais mon téléphone trop en dessous. Ça te fait trois mentons, puis j'ai une petite face pour toi. Mais je dis, voyons, j'ai pas trois mentons. Fait que là, je le refais, tu sais, jusqu'à ce que tu sois satisfaite. Mais moi, pour vrai, là, moi, je suis rarement satisfaite à 100% parce que je me dis, hey, de la merde. J'ai souvent une tuque sur la tête, puis je suis dans le bois avec mon chien pas maquillé. Puis je me dis, regarde, l'annonce que je fais, c'est un spectacle, là. Mm. Tu sais, c'est pas ma face dans le bois, comment vous la trouvez?
1: Mais tu vois,
2: c'est pas pareil.
1: On est dans la vérité, quand
3: ouais,
1: même.
3: C'est une belle balance, je pense.
2: C'est ouais. quand même. Mais c'est surtout de pas les regarder.
3: La pression, quand même, de, ah, de ben, voir ben, ce. Oui. De représentation, qui c'est comme infiltré. On s'entend, on est à la radio, j'ai une caméra dans la
1: oui,
3: face.
1: Oui,
3: c'est
1: oui,
3: comme.
1: Oui.
3: C'est très présent, quand même.
1: Avant, ouais. dans l'ancien temps, quand j'ai commencé, mon métier, il n'y avait pas ça.
3: C'est ça.
1: Puis je t'avoue que.
2: C'était dans une charrette.
1: On écoutait notre grand-enfant. Non, mais j'aimais ça, moi, cette espèce de liberté-là. Autant à la radio, même à la télé aussi, tu sais, les réseaux sociaux sont arrivés, puis j'apprécie nos collègues, là. Je regarde la petite Justine, puis elle travaille fort, puis Annie Kim travaille
3: j'aime
1: fort.
3: J'aime ça, je consomme tout, mais c'était exact. Le fun de pouvoir arriver l'aide,
1: oui,
3: mettons, tu sais.
1: C'était tellement le fun.
3: Sure. Oui.
1: Parce que là, je regarde toutes les vidéos, là, c'est ainsi de l'émission, je dis, voyons, j'ai tout le temps mes maudites lunettes d'en face. Mais c'est parce que j'ai plus le choix, je vois rien. Mais tu sais, j'aimerais ça avoir des vidéos, pas de lunettes, parce que là, je me dis, ça serait plus cute. Mais tu vois, il y a une
3: pression. Mais c'est encore plus fun, des fois, de ne pas se regarder, je pense, tu sais.
1: Ouais, t'as raison.
2: Ouais, je pense que c'est mieux.
1: Mais là, on dirait que je veux partager, en tout cas.
3: Mais oui.
1: Mais bref, est-ce que vous autres aussi, vous la sentez, cette pression-là?
3: Mais
1: ça
3: oui.
1: fait beaucoup de bruit aussi, les réseaux sociaux. Moi, des fois, là, j'ai besoin de prendre un break de
2: oui,
1: ça.
2: Si.
1: Seigneur,
2: moi
1: c'est
2: aussi,
1: beaucoup.
2: Tellement.
1: Alors, si vous la ressentez, vous aussi, cette pression-là, on veut le savoir. Comment vous gérez ça, les réseaux sociaux, dans votre vie? 11007. Mais pour tout de suite, attention, ça va réjouir bien des gens.
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0: 17h11 minutes, on est là jusqu'à 18h en compagnie de Brigitte Boisjoli et de notre chouchou Catherine Souffrant. C'est bien le bon mot. On vous demandait comment vous gérez les réseaux sociaux dans votre vie. Il y a Camille qui dit le plus vrai possible, c'est toujours winner et de grâce restez positif. C'est vrai. Moi les réseaux sociaux, j'utilise ça pour dire mettons aux artistes que j'aime, t'étais formidable, je t'applaudis.
1: Ouais.
0: J'ai jamais fait le contraire. Tu sais dire à quelqu'un ça, c'était vraiment pas bon ce que tu as fait. Jamais je ferais ça.
2: Moi non plus.
0: Gardons le positif. Puis je me dis tout le temps, j'utilise les réseaux sociaux là, comme si ma mère voyait tout ce que j'écrivais. Tu comprends?
1: Oui.
0: Pour rester dans le respect.
1: C'est un bon radar, ça.
0: Je pense que oui. Il y a Dani aussi qui dit les réseaux sociaux ne me créent pas vraiment de pression. Je m'en sers, surtout pour communiquer avec ma famille en Gaspésie, leur envoyer des photos, des vidéos. En passant, Julie, tes lunettes te vont bien. Tu vois, ça, j'apprécie ce commentaire-là, mon ami. Merci beaucoup. Et je veux saluer Marie-Josée Pelletier, fidèle auditrice depuis des années. 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
2: Tellement!
0: Elle a dit, c'est drôle parce que justement, mon rêve, ce serait de faire des soins pour la peau. Elle a dit, faire mes paupières tombantes. Elle a dit, c'est difficile vieillir pour mon estime.
2: Je le sais.
0: C'est vrai que des fois, c'est pas évident. Mais tellement. 10 000 $, qu'est-ce que vous feriez avec ça, vous autres? Ce serait quoi votre rêve?
2: Moi, je me fais remonter à la face. Je
1: pas juste les paupières. Toi,
3: je pense que ça coûte pas mal plus que 10 000 $.
0: Je pense que oui. Mais tu ferais quoi, toi, avec 10 000 $, Catherine?
3: Je vais te dire de répondre vraiment qu'il était une langue, OK? Mais mes rêves, je les réalise, là. OK? Comme ma vie en ce moment, c'est extraordinaire pour moi. Je suis tellement contente. Fait qu'avec 10 000 $ en extra, je ferais quelque chose que je ne ferais pas avec mon argent. Ce serait de refaire ma garde-robe. Genre aller magasiner, mais comme un triptyque, pas regarder les prix, puis me gâter avec des trucs, là, complètement un peu excessifs, là. Je me gâterais, là.
0: T'imagines?
3: Dans la vie de tous les jours, c'est pas mon genre, je ferais pas ça. Pas que c'est pas mon genre, mais c'est juste, je préférerais voyager ou faire autre chose. Mais avec ça,
2: Moi, un gros voyage. Un gros voyage. J'aimerais ça faire un camp de surf. Moi, j'aime ça.
0: Oui, je te verrais là-dedans.
2: Mais tu sais, un vrai camp là intense, tu sais, avec un beau surfeur bronzé, les cheveux blancs.
3: Tu irais où, mettons?
2: Qui m'attaque avec une limonade.
0: Tu irais où, mettons?
2: J'aimerais ça aller à Hawaï parce que...
0: Oui.
2: Tu sais, c'était le voyage de noces de mes parents en plus. Fait que pour moi, c'est comme... Je veux voir ça un jour, une fois dans ma vie.
0: Oh, je te le souhaite.
2: Et savez-vous quoi? S'il me restait un petit peu de sous, j'achèterais un char usagé à ma mère, une coccinelle, une ancienne Beatles, parce que c'est son rêve d'avoir ça. Mais chaque fois que je passe devant, je me dis, un jour, je vais être capable d'y offrir ça à ma mère. Ouais, fait que ce serait ça. Toi, Jou, c'est quoi?
0: C'est une bonne question, mais moi, c'est Hawaï, je suis déjà allée. Je te le souhaite tellement.
2: Oui.
0: Là, c'est magnifique.
2: T'as-tu fait du surf, non?
0: Non, t'es-tu malade? Non, moi, je restais sur ma terrasse, je regardais les surfeurs, par exemple. Moi, je pense que ce serait un voyage aussi de retourner en Grèce. Moi, je suis allée une fois, j'ai capoté sur ce voyage-là, puis depuis, tu sais, j'avais 35 ans quand je suis allée, et depuis, je me dis, faut que j'y retourne un jour, puis là, le temps passe, puis je peux aller encore. Fait que ça, vraiment, ça serait pas. Alors, c'est le temps de rêver, vraiment, allez-y à fond, puis surtout d'aller vous inscrire au rythmefm.com, évidemment, puis d'ici la fin de l'émission, on aura une personne finaliste pour ce beau 10 000 $ en argent comptant.
2: Hey,
0: dans les prochaines minutes, on change de range d'émotions. On va être bien frustrés. Avec le segment Chufru, ça s'en vient après Corneille et Encre Rose, tout de suite à rythme. Merci d'être là.

0: Le segment chufru, c'est un segment pour vraiment sortir le méchant, parce qu'il faut pas que ça reste en dedans, ça, ces émotions négatives-là. Ouais. Alors, qu'est-ce qui te rend fru, toi, Brigitte?
1: Bon, OK, alors ça part. Je faisais comme Jean-Luc Morin.
0: On dirait que tu vas faire du blond, du blond.
1: Oui! Oh, elle n'est jamais très loin, cette fille, pas dedans. OK. Il est arrivé quelque chose dans mon quartier. J'habite dans un quartier résidentiel à Drummondville, là où il fait bon vivre. Il y a quelque chose qui me dérange, mais ça fait un petit bout. Et là, cette semaine, c'est arrivé. Là. Moi, j'aime ça garder une petite distance avec mes voisins et mes voisines. Moi, je suis super... Oui, mais je suis super sociable. Mais ils ont compris là, qu'on garde une distance. Ça fait que ils passent dans la rue... On se jase, mais ils restent dans la rue.
0: Ils viennent pas en dedans de la maison.
1: Voilà. Fait que j'appelle ça une jase de rue. Oui. Ah, ça, j'aime ça. Puis c'est pas long, là. C'est, ah, oh, j'allais vous jaser, bien. Puis là, ça s'éteint. Hein, c'est ça. Il y a pas de suite. Ça, ça me plaît, c'est parfait. Mais là, cette semaine, j'ai le péteux dans les airs. J'étais en train de faire mon paillis noir. Fait que je mets full paillis, tu sais, avec mes petits gants, puis tout. Tu je suis pas swell, là. Clairement, je suis pas à mon meilleur. Et là, il y a une madame qui se promène, puis je l'ai jamais vue vraiment, c'est elle. Fait qu'elle dit, Brigitte! Fait que là, je vais salut. Pour l'instant, c'est correct, elle reste dans la rue. Mais là, elle dit, oh, Brigitte, et là, elle rentre. Elle met le pied sur mon asphalte, là, dans ma cour. Là. Mmh. Et moi, c'est déjà trop. Moi, c'est une strike. Puis là, elle fait d'autres pas. Je fais deux, trois strikes, c'est fini. Là, elle s'avance. Puis moi, je reste dans le paillis, tu sais. En voulant dire, c'est correct, là. On... Elle vient à côté de moi.
0: Mmh. Mais t'as là, connais, tu
1: la connais? Non, pas tout. Ben non. Ouais, ça, puis là, elle commence à me dire, oh, je t'aime assez. Mais là, tu sais, moi, je viens malaise parce qu'elle est chez nous. Oui, tu comprends? Tu sais, moi, je pense qu'il faut que ça demeure une jase de rue. Et elle continue à me parler. Puis elle me dit, je t'ai vu en direct de l'univers, t'es assez bonne. Je vois, mais ça fait longtemps que je t'allais. Fait que là, j'essaie de trouver des points pas le fun pour qu'elle saque son cœur un peu.
2: Non,
1: puis je me dis, peut-être qu'elle va moins m'aimer si je suis moins sympathique, puis elle va partir, tu sais. Mais non! Fait que là, je prends des petites bottes de paillis, puis là, je garoche ça dans mon. Puis je continue à faire ma job.
0: Que tu es pitchée dans. Non!
1: J'ai bourré la bouche de paillis! Mais là, un moment donné, j'ai dit, écoute, je vais continuer, tu sais, ça te dérange pas, tu sais. Elle a dit, je t'aime assez. Ça faisait trois fois, je dis, ben, merci, t'es bien fine, tu sais.
0: Le langage non-verbal, c'est pas donné à tout le monde.
1: C'est pas donné à tout le monde. Fait qu'elle est restée là, dans un moment de malaise. Okay?
0: Pendant que tu continuais ta job.
1: Attends, j'ai pris mon sac de paillis, puis là, j'essayais de partir vers l'autre bout de ma cour en traînant mon paillis qui était très lourd, puis tu faire un petit babaille, tu sais. Fait qu'une année, elle est partie, puis elle a dit, viens-t'en, Charlie. Son chien s'appelait Charlie, le nom de ma fille. Dit, c'est le bout de la merde, c'est le bout de la merde.
0: Vraiment beaucoup. Mais je peux comprendre. Moi, il y a quelque chose d'envahissant que je.
2: Ouais, j'aurais aimé. Il n'y a pas à comprendre les signaux sociaux, puis il n'y a pas à les comprendre.
1: Oh, ouais, mais tu sais, les jases de rue, j'aime ça. Pour vrai, ça me dérange.
0: Mais restez
1: les gens
0: dans
1: sont
0: rue.
1: Gentils. Mais restez dans
0: rue. Je comprends. Catherine Souffron, t'es fruit de quoi, toi?
3: Oh, mon Dieu. OK, je me lance. OK, c'est j'y ai réfléchi, là, puis j'ai hésité. Je suis, et je dis ça avec beaucoup de délicatesse, mais je suis frue de constater la banalisation des interventions esthétiques. J'ai comme l'impression, sorry pour ton facelift, là.
1: Ouais, ça sent bien, c'est pas grave. C'est la semaine prochaine.
3: À 10 000 piastres, je reconsidérerais.
1: Ils font juste le haut.
3: Mais j'ai l'impression que je peux plus scroller sur les réseaux sociaux sans tomber sur une pub de clinique en collaboration avec une vedette en train de se faire injecter en live pour me dire que je devrais aller faire des fillers ou du Botox. Puis tu sais, en tant que personnalité publique, nos faces, nos noms ont un poids. Puis je salue par ailleurs la transparence. Parce que si t'es pour faire des affaires, fais-moi pas à croire que c'est Maybelline.
1: T'sais? C'est vrai.
3: Mais ceci étant dit...
1: On salue Maybelline.
3: On salue Maybelline, pour vrai. Là. Mais puis aussi, je veux être claire. Là, ici, vous avez devant vous une fervente féministe, défendresse de mon corps, c'est mon corps, le tien, c'est le tien, tu fais ce que tu veux.
1: Tout à fait.
3: On ira au bout de la vie avec ça. Je suis avec toi, ma chum. C'est un combat très personnel. Mais ça me fait de quoi quand je vois ça, parce que j'ai quand même l'impression que c'est donner un vote à la grosse machine qui nous dit qu'on n'a pas le droit de vieillir.
0: T'as raison.
3: Ouais. Puis moi, là, quand je vois ça, ben, je vois, ça me montre à quel point on a standardisé de ne pas vieillir que de
1: c'est
3: voir
1: vrai.
3: Ces vidéos-là avec des aiguilles puis tout, puis c'est comme, c'est normal. Mais il y a quelque chose à l'intérieur de moi qui me dit que c'est pas normal. Puis j'en conviens, c'est mon combat, parce que je le reconnais, c'est un combat.
1: Ouais.
3: Vieillir naturellement, vouloir vieillir naturellement, c'est comme être une rebelle. C'est comme un acte de rébellion aujourd'hui.
1: Tu sais. Ah oui.
3: Faut affronter quelque chose. Puis c'est un combat que moi, j'ai décidé d'entreprendre, qui est pas pour tout le monde. Je le respecte. Mais il me semble que ça fait pour moi partie de faire honneur à la vie, c'est d'être comme je suis game, d'être toute là pour ça. Toutes les étapes, toutes les couleurs, toutes les nuances de la vie, puis pour moi, ça en fait partie. Tu sais.
0: En ce moment, t'as quel âge?
3: Ouais. 35.
0: 35. On dirait que je te donne encore, mettons, 15 ans, puis on s'en reparle.
1: Oui.
0: Tu comprends? 100%. Il y a quelque chose, parce qu'il y a quelque chose qui change, je pense, aussi, dans perception de ça, plus on vieillit. Moi, j'étais exactement comme toi.
1: Moi aussi.
0: Je me disais, je suis contre ça, ça n'a pas de bon sens. Ouais. Puis finalement, après ça, tu fais comme,
3: mais j'écarte pas l'idée d'en faire, Julie. Ce que je décris un petit peu,
0: c'est la banalisation,
3: puis le message qu'on envoie.
0: Ah, t'as raison.
1: Oui, t'as raison.
0: Comme si on n'avait pas le droit de vieillir parce qu'on est des femmes.
3: Exactement. Il y a deux choses ici.
1: Ouais. Moi, ce que j'aime moins, c'est les jeunes qui regardent ça, tu sais, je veux dire, des adolescentes de 16-17 qui commencent déjà à se trouver des défauts dans
3: la
1: face.
3: Mais ça vient d'où, ça?
0: Ça vient de nous.
1: Exactement.
3: T'es sans incriminer personne du tout. On contribue à un phénomène plus grand que nous.
1: C'est vrai.
3: Qui vient impacter quand même les jeunes. Et les moins jeunes. Je suis impactée à 100% par toute cette propagande-là.
0: C'est dur de résister.
3: C'est pour ça que je me crains demain. C'est parce que je le sais que dans 10-15 ans, ça va être encore plus tough.
1: Oui, ça va être difficile.
3: C'est ça. Je suis craguée.
0: Ben, bravo. Mais j'adore.
1: Oui, oui.
0: Hey, merci, les filles. On est allées dans tous les sens. J'adore
1: c'était beau
0: ça.
1: Quand
0: c'était
1: même.
0: Très, très beau. Tu vois, c'était positif, même si on était fru.
1: C'était fru, mais gentil.
0: Fru, gentil. mais on est capable. On est capable. Dans les prochaines minutes, il y a une personne qui va devenir finaliste pour notre super concours de peut-être gagner 10 000 $. Ça s'en vient.
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5: Ici Caroline Scott, voici vos nouvelles locales. Le conducteur d'un scooter a été grièvement blessé hier dans un accident dans le secteur industriel à Gatineau. Heureusement, sa vie n'est pas en danger. La collision avec un véhicule de type pick-up s'est produite au coin du boulevard de l'aéroport et de la rue Pierre-Ménard. Le conducteur de la camionnette a reçu un constat pour avoir réintégré la voie en quittant un stationnement sans s'assurer que sa manœuvre était sans danger. Le gouvernement fédéral va prolonger le congé de taxe d'assises sur l'essence. Initialement, cette pause était censée se terminer le jour de la fête du travail, soit lundi le 7 septembre. Sur la scène municipale, Gatineau Ensemble ainsi que 6 autres partis d'opposition à travers le Québec demandent une réforme du mode de fonctionnement des conseils municipaux. Nous aurons d'ailleurs la mairesse de Gatineau, Maude Marquis-Bissonnette, en entrevue ce soir pour réagir à plusieurs dossiers, dont le rapport robuste de la vérificatrice générale, notamment sur la transparence à la ville de Gatineau. Il sera également question du dossier du futur hôpital ce soir au TVA Nouvelles de 17h58.
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6: Une bonne friction sur l'autoroute 50 direction est, principalement dès le départ jusqu'à l'embranchement avec l'autoroute 5. Et ça se poursuit par la suite jusqu'à de la Vérandrie. Traversée des ponts, on est au rouge en direction de Gatineau. 5 vers Ottawa, on est entre Saint-Joseph et boulevard du Casino. Des allumetières, c'est pour le secteur des carrefours giratoires et l'approche du chemin Vanier. Saint-Joseph pour atteindre l'avenue du pont. Si vous voyez autre chose, 11007 par texto. 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
0: 17h28 minutes, je vous en ai parlé depuis le début de l'émission, un super concours vraiment sur nos ondes qui permet de réaliser votre rêve. Puis ouais. On va aller rejoindre Katia Plamondon de Québec au bout du fil. Salut Katia.
22: Allô.
0: Allô, comment vas-tu?
22: Ça va super bien, parce que ça va vraiment bien maintenant.
0: Ben, je pense que oui, Katia, je vais te l'annoncer officiellement, tu es notre finaliste.
22: Je suis vraiment contente.
0: Hey, je comprends. Bravo. Donc, écoute, tu te rapproches du 10 000 $. Qu'est-ce que tu fais avec cette somme-là si jamais tu gagnes?
22: Ben, j'avais plein d'idées. Puis là, j'ai décidé de focusser sur un voyage en vélo en Europe avec mon chum.
0: Wow!
22: Ouais. Parce qu'on fait du vélo depuis 5 ans ensemble. Ça fait 6 ans qu'on est ensemble. Puis là, il me semble que ça serait un beau trip là, qu'on pourrait faire.
0: Hey, je comprends.
1: Oh,
0: hey, imagine les côtes, ça doit te faire toutes
22: ouais.
1: Des méchantes cuisses.
0: Dans quel coin tu voudrais aller, le sais-tu?
22: Ben, soit en France, Côte d'Azur. Il y a de la côte partout là, là-bas. Fait que mon chum, il vient de me dire, il dit, hey, si tu gagnes, il dit, va falloir que tu t'entraînes pendant l'hiver pour faire des montées, pour te préparer.
0: Puis au pire, tu laisses le bicycle en bas, tu vas prendre un verre.
1: Oui, c'est
0: tout
1: pas grave.
0: Tout s'arrange. Mais écoute, je te souhaite la meilleure des chances. Continue de rêver. Puis à partir de maintenant, tu te croises les doigts. C'est le 24 septembre prochain qu'on va faire le tirage dans Génération J. Si on t'appelle le 24 septembre, ça veut dire que tu pars pour l'Europe, ma chère.
22: Wow, merci beaucoup.
0: Bonne chance.
22: Hey, merci. Puis votre émission est vraiment géniale. Je vous adore.
0: Ah, t'es trop fine. Merci. Salut.
22: Merci.
0: Dans un instant, on va parler d'amitié à l'âge adulte. Est-ce que c'est possible de se faire des nouveaux, des nouvelles amies quand on est adulte? Oui. Puis comment on fait pour entretenir ces relations-là? On va s'en reparler après Charlotte Cardin avec The Way We Touch. La voici tout de suite.

0: Elle s'est blessée aux cordes vocales il y a quelques semaines. Elle a dû annuler quelques spectacles. Si tout va bien, elle sera sur scène en Allemagne le 17 septembre prochain. Ça doit pas être évident, un rythme comme elle a là, en ce moment là, de tourner.
1: Ça me ferait capoter.
2: Ça doit être dur sur le corps, pour vrai. Là, quand je fais, mettons, 3-4 shows là, de suite, là, t'sais, mes cordes vocales là, sont
1: moi,
2: pas
1: c'est une
2: top,
1: des affaires
2: là.
1: Qui me stresse, puis c'est une des raisons pourquoi je tripe pas tant à faire des shows encore dans ma vie. Mais c'est tout le temps le stress de comme tu peux pas avoir le rhume, tu peux pas c'est être fatigué, tu peux.
2: Mais tu sais, avec les années, tu trouves des trucs et des médicaments.
0: Puis tu sais, juste les déplacements, c'est quelque chose aussi. Là, elle est en tournée européenne, donc imagine, tu pars pendant des heures, t'es sur la route, puis le soir, faut que tu donnes un show. C'est vraiment particulier.
1: Ouais, on pense à elle.
0: Oui, on pense à elle. On parle d'amitié à l'âge adulte aujourd'hui. Oui. Puis je trouvais ça le fun de jaser de ça avec vous autres, les filles, parce que Brigitte et moi, on est devenus des amis en travaillant ensemble il y a quelques années.
2: Ouais.
0: À rythme, tu remplaçais Marie-Ève Janvier, puis on est vraiment devenus des copines.
2: On était déjà âgés.
0: En tant que personne âgée, on s'est reconnus.
2: Oui.
0: Mais c'est drôle parce qu'on ne se voit pas en dehors, on ne se voit jamais.
2: Non.
0: Mais quand on se revoit, c'est comme si c'était hier. Ça n'a jamais lâché cette affaire-là.
2: On s'envoie des petits textos de temps en temps. Ouais. Mais tu sais, des fois, on peut être des mois sans se donner vraiment des nouvelles.
0: Tout à fait.
2: Puis oui, c'est comme si c'était hier. Puis on dit, je pense que c'est ça aussi la définition d'amitié. Il ne faut pas que ce soit compliqué.
0: Ah, mais ça,
2: moi, quand c'est compliqué, là, non merci. Mm. Et j'ai fait un maudit beau ménage, moi, dans ma vie dernièrement.
0: Ah oui, hein?
2: Puis tu sais, qu'est-ce qui me tirait du jus, là, tu sais, des personnes qui demandent beaucoup, puis que, comment ça, tu m'as pas appelé, puis tu... Ben non, je vous ai pas dit, mais ils savent, là.
1: Elle seule à savoir qu'elle fait un ménage.
0: Ils viennent de comprendre.
2: C'est ça, oui. Il va dire la liste, là, ça me dérange pas.
0: Oh. Puis toi, Catherine, t'es comment en amitié, toi?
1: Moi, je pense que c'est une intense. Je pense pas que j'ai tant d'amis, mais c'est peut-être mon signe astrologique. Je suis vierge. Mais moi, mon langage de l'amour, c'est de recadrer le monde, tu sais. Fait que je vais te recadrer parce que je t'aime.
2: Mais
1: ça peut être intimidant, puis je l'accepte. Mais je souhaite ça de toi aussi.
0: Je comprends.
1: Que si j'erre et que je m'égare, je veux que tu me le dises. Pour moi, le signe d'une bonne amitié, c'est qu'on s'inspire puis qu'on s'élève. Moi, je suis sur un one way. Tu comprends? Je veux m'élever dans la vie. Je veux grandir. C'est une passion, un dada, une obsession. Fait que mes amis, ils doivent rentrer dans ce bateau-là puis, parce que moi, je suis dedans. C'est ça. C'est un genre d'amour particulier. C'est pas pour tout le monde.
0: Non, mais c'est un amour de vierge, pas mal.
1: Oui.
0: Je me reconnais pas mal là-dedans, moi aussi. Moi, c'est drôle. Je me suis fait des amis très tard, à l'âge adulte. Tu sais, j'ai eu des amis toute ma vie, là. Tu sais, j'ai une amie depuis que j'ai l'âge de 13 ans. C'est la même.
1: Ouais.
0: Mais à l'âge adulte, à un moment donné, je suis allée en thérapie pour un burn-out. Et c'est là que j'ai rencontré trois filles qui sont devenues, là, comme un noyau, là. C'est comme un château fort, ces quatre filles-là. On s'appelle les Pincess.
2: Oh, c'est beau.
0: Parce que un moment donné, c'était la fête de une, puis c'était écrit bonne fête princesse, puis on oubliait le R. C'est devenu les Pincess.
2: Oh, mon Dieu.
0: C'est notre nom de bande.
1: Wow.
0: Mais tu sais, nous autres, on jase de thérapie, puis nous autres aussi, on veut faire évoluer l'autre. Mais bref, c'est pas pour tout le monde, mais il faut trouver le type d'amitié qui nous convienne.
2: Exactement.
0: Puis je suis tombée sur un article aujourd'hui d'un psychologue qui a écrit un livre sur le sujet psychologie de l'amitié. Parce que oui, c'est bien beau avoir des amis, mais il faut entretenir quand même ces relations-là. Puis la vie étant ce qu'elle est, c'est pas toujours
2: ça
0: évident.
2: Va vite.
0: Parmi les conseils qu'il nous donne pour entretenir nos amitiés, accepter le changement. Parce que parfois, les amitiés sont faites de promesses qui ne peuvent pas être tenues. Ça, c'est vrai. Un changement de dernière minute, quelqu'un qui est une des filles a un bébé, ben là, c'est sûr que ça change les plans.
1: Mais tu sais quel changement j'accepte pas?
0: Lequel?
1: Tant ou pas trop longtemps? Quelqu'un qui me déçoit.
0: Oh!
1: Parce que là, on a un conflit dans nos valeurs.
0: Oh, ça, je comprends.
1: Je vais te laisser patauger un petit bout, puis essayer de retrouver ton chemin. Sinon, je vais essayer de t'aider aussi. Mais à un moment donné...
0: Il y a des
1: faut qu'on revienne sur la bonne track.
0: T'sais. Ouh,
2: ça, j'aime ça.
0: Oh, quand tu choques,
1: mais j'étais un peu carré, je vous l'ai dit.
2: Quand même, on dirait que j'ai hyper. Mais moi, ce que je recherche beaucoup, c'est la transparence.
0: Moi aussi.
2: Ça me fait du bien. Tu sais, la vulnérabilité, là, puis tu peux dire n'importe quoi, aller n'importe où, ça me fait du bien. Puis j'ai une de mes chums qui est comme ça, puis elle, ce qui l'a vraiment un peu chamboulé à notre départ de notre amitié, parce que ça fait pas très longtemps, c'est que je disais tout le temps, je t'aime. Tu sais, on finissait, puis je t'aime. Puis elle était pas capable de répondre. Elle dit, moi, là, les filles, ils me disent pas ça, tu sais. Puis là, dernièrement, elle me dit, ouais, je t'aime. J'ai fait, oh, ben, je suis bonne. Elle sort fond de sa carapace.
0: Tu l'as eu.
2: Oui.
0: Aussi, autre conseil, planifiez vos rendez-vous. Et ça, c'est vrai, tu vois, avec ma gang de pincesses.
2: Oui.
0: C'est très difficile avec les vies qu'on a parce chacun, on a des occupations, ils ont des enfants, puis tout ça. Là, on se voit demain. C'est drôle, on se voit demain, les quatre filles.
2: Allô,
0: ensemble.
2: Les pincesses.
0: Les pincesses. Mais ça fait depuis le temps des fêtes qu'on n'a pas réussi à être les quatre ensemble.
2: Quand même.
0: Donc, essayez de se prévoir des rendez-vous.
2: Oui.
0: Faire la paix avec le temps qui passe parce qu'il y a des moments, justement, où on va être moins disponible.
2: Ben, oui.
0: Et privilégier l'écoute et la communication puis la vérité, j'aurais envie d'ajouter.
2: Ah oui!
0: D'être capable d'aller dans la vérité, un peu comme tu dis, de le recadrer quand l'autre s'égare. Parce que ça nous arrive tous, on peut demander de se perdre un peu en cours de route. Je pense que ça fait partie aussi des critères.
2: Bon.
0: Alors, comment vous êtes, vous autres, en amitié? Quel est le critère, en fait, numéro un que vous cherchez chez des amis? Toi, tu disais, c'est la
2: transparence.
0: Transparence.
2: Ah oui. Ça, là, j'ai besoin de ça.
1: Moi, c'est qu'on s'élève.
0: Qu'on s'élève, c'est beau. Puis moi, j'ai besoin d'un peu de légèreté aussi.
2: Ah,
0: un peu de fun.
2: Oui,
0: du fun! Pas que ça soit
2: absolument.
0: Le fun. Alors, on attend vos messages 11 007 pour tout de suite. Ah, c'est les trois accords! Wow!
2: Oui!
0: Elle s'appelait ça.

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3: 17h42 minutes en compagnie de Brigitte Boisjoli et de Catherine Souffron aujourd'hui. Quel est le critère numéro un que vous cherchez chez un ami? Il y a eu plein de belles réponses qui sont entrées.
4: Ouais.
3: Bonjour entre autres à Brenda Snyder de Mirabel qui dit l'écoute, être honnête, respecter nos limites et nos choix.
4: Wow, j'aime ça.
5: Tellement d'accord avec
3: c'est important. Il y a aussi Lynn qui dit un très bon point. Elle dit prendre en compte qu'on n'évolue pas de la même manière puis pas le prendre personnel.
4: Ça, j'aime ça.
3: Moi aussi, j'aime ça.
4: Il y a Nancy aussi qui a dit, moi, c'est la liberté.
3: Ah oui.
4: Ça, là, je pense que j'aurais dû le dire.
3: Moi aussi, j'aurais dû le dire.
4: Merci, Nancy, parce que oui, ne pas se sentir coupable, libre de, tu sais, d'être justement où ce qu'on doit être dans nos vies.
3: Ben oui.
4: Pas dire, écoute, je m'excuse. Pas s'excuser aussi, tu sais, de pas avoir appelé.
5: Mais une bonne amie, ça te donne des ailes d'être complètement.
4: Oui, c'est ça.
3: Exactement. Oh, c'est beau, ça. Il y a Nathalie aussi qui est au bout du fil. Salut, Nathalie.
6: Allô, Julie, comment ça va?
3: Ça va bien. Ça va bien toi-même?
6: Oh, j'aime ton émission, j'adore tous tes collaborateurs.
3: Ah, t'es donc bien fine. Tu fais partie de nos amis, Nathalie, on t'accepte.
6: J'aime.
3: Nathalie, c'est quoi toi, ton critère numéro un pour une amie?
6: Moi, il faut pas que ce soit compliqué.
3: Ouais. Mmh.
4: Ouais.
6: Vous l'avez dit, là, c'est super important. Mais c'est d'être aussi là, pas juste dans les bons moments. Mmh. Tu sais, comme je disais à votre chercheuse, moi, j'ai une amie, on se parle au day to day. OK, on se parle à tous les jours. Il y a eu des périodes dans nos vies où on a eu des aventures, des affaires qui sont arrivées. On était moins là, on n'était pas là des tout des, mais là, aujourd'hui, on est là.
3: Mm-hmm.
6: T'sais? Puis, on est là une pour l'autre. Puis même quand on n'avait pas ce day tout day-là, on avait dit que quand une filait pas, l'autre le sentait.
3: Ah oui, ça arrive, ça, hein? Avec nos amis proches, c'est vrai.
5: Ça gosse même, parce que des fois, ils le savent, tu sais.
6: Non, c'est mon ami depuis 40 ans, c'est comme ma sœur. Si j'avais eu une sœur, c'est elle que j'aurais voulu.
3: Ah, oh, c'est donc bien beau. Oh, comment elle s'appelle, cette fille-là?
6: Elle s'appelle Brigitte.
4: Mais je comprends, c'est les meilleurs, voyons donc. T'as bien choisi.
3: Eh bien, merci Nathalie d'avoir pris le temps de nous appeler. Ça fait vraiment plaisir de te jaser. Puis merci de nous écouter.
6: Ben merci d'avoir pris le temps de me prendre. Puis écoutez, là, je suis pas Brigitte. Julie, juste à dire que justement, Brigitte et son conjoint m'ont déjà dit, on trouve que t'as le sourire de Julie Bélanger. Quel compliment j'ai reçu.
4: Oh, ça c'est flatteur. C'est beau.
3: En espérant qu'on se rencontre, on se prendra une photo, Nathalie.
6: Hey, j'aimerais ça beaucoup.
4: Je t'embrasse.
3: Bye. Ah, sont-tu fines, nos auditrices, nos auditeurs? Ils sont vraiment gentils.
4: Ils sont pleins d'amour.
3: Bonjour à Marie-Michel aussi qui dit une amie, c'est comme une partie de soi, alors que ça doit être en équilibre avec nous. Puis, tu sais, Nathalie, ce qu'elle venait de dire aussi, quand on file pas, une vraie amie, souvent le sent.
4: Oui,
3: c'est vrai, ça arrive. Puis, j'ai une de mes amies, moi, on dirait qu'on vit en parallèle. Il m'arrive une épreuve, elle aussi, il arrive quelque chose. Il y a quelque chose de beau, elle aussi, il arrive quelque chose de beau. Bref, c'est des belles relations, il faut vraiment les entretenir.
4: C'est
3: dans
4: très beau.
3: Les prochaines minutes, c'est presque la fin de l'émission, mais on va jouer un petit jeu.
4: Moi, j'adore les jeux.
3: Je sais, c'est sûr que t'aimes ça. Le King des Joe connaissants, as-tu déjà joué à ça?
4: Ah non!
3: De chez Ludic, c'est vraiment le fun. Je pense que tu vas aimer ça.
4: Oui!
3: Ça s'en vient dans les prochaines minutes, mais d'abord, c'est William Cloutier et Zach Chico où on dansait autrefois à
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0: 17h48 minutes. Salutations à Nancy Picard qui dit oh non, il y a pas de petite blonde, petite blonde. Qu'est-ce qui s'est passé avec notre petite blonde
1: Mais là, en fait, on est en congé parce que ben c'est drainant à faire ça. Quand même, on a tout donné la semaine passée. Et d'ailleurs, merci. Il y a plein de monde qui nous regardait. Il y a un paquet de monde. Il y a pas juste nos familles qui nous encouragent dans cet humour douteux,
0: dans ce délire.
1: Oui.
0: Hey, il paraît qu'on est rendu à 1 million de vues sur Facebook.
1: Je le sais.
0: C'est incroyable.
1: Ben, c'est incroyable à quel point il y a du monde qui nous ont vus et entendus. Ça n'a aucun sens.
0: C'est là qu'on est gêné.
1: Hey, je pense que je vais sortir ma perruque, mes lunettes. Je veux que personne me reconnaisse. Ça n'a pas d'allure.
0: Mais bref, ça sera de retour la semaine prochaine. Donc, clairement, à la demande générale, il y aura une autre édition de Petite Blonde, Petite Blonde. Mais pour tout de suite, là, on va jouer à un jeu qui est bien le fun. Le King des Joe Connaissants, c'est en collaboration avec Ludique Musique. Ludique Québec. Hier, on a joué un jeu musical, puis c'est eux qui avaient fait les questions. Puis là, on avait oublié de le dire. Puis là, ma productrice, Mélanie L. Robichaud, arrête pas de me le dire, faut le dire en ondes, parce que je me sens vraiment mal.
1: Ben là, tu l'as dit.
0: Je l'ai dit, là, je pense.
1: C'est dit.
0: Alors, merci, tu peux dormir en paix, Mélanie, tout est correct. Puis ils font toutes sortes de catégories, puis c'est vraiment le fun.
1: Pas géographie, là.
0: Ben, peut-être, je sais pas. Là.
1: Oh non!
0: Il y en a pas de géographie.
1: Non, elle dit non. Parfait.
0: OK. Est-ce que t'es bonne dans les cours? Ah, tu dois être bonne, toi, Catherine Souffron.
2: Je suis... nul.
0: Ah oui,
2: non, c'est pas vrai. Nul.
1: Sûr qu'elle est super bonne.
2: Je vous le promets.
1: Non, t'as un côté un peu geek. Non, je suis sûr qu'elle est bonne.
0: Moi aussi, je suis sûr qu'elle est bonne.
2: Oh mon Dieu, vous gossez, Seigneur. c'est comme vous pavez le chemin pour être déçu, là.
0: T'avais de nous recadrer.
2: Pour vrai, oui.
0: Attention.
2: Genre, je suis très vrai en ce moment.
0: Je vois tes yeux. OK, on part ça, OK? C'est pour le fun. Alors, quel oiseau sert aussi de vaisseau dans les mystérieuses cités d'or?
2: C'est ça, c'est tout ce qu'on a. Il n'y a pas de choix de réponse.
0: C'est quoi le choix de réponse? Et où la réponse?
1: Il n'y a pas de choix de réponse.
0: Je regardais sa carte.
2: On peut-tu avoir
1: un aigle, un colibri, un aigle?
0: Non, tu t'approches. C'est un condor. Je te donne un demi-point pour
2: bricher.
0: Moi, je ne l'aurais pas eu. OK. Quel concours amateur a lieu en août aux îles de la Madeleine?
1: Du château de Sable.
0: Bravo, Brigitte.
1: Merci.
2: C'est pas bon.
1: Non, mais je t'allais chanter là, j'ai pas de mérite.
0: Bravo. OK. Quelle application peut identifier n'importe quelle chanson?
2: Shazam!
1: Ah, bravo! Oh, ben ça, c'est...
0: T'es bonne! On va te réconcilier avec les quiz.
2: Oui, bonne chance.
0: Es-tu déjà allé au tricheur? T'es-tu allé là?
2: Non. Peut-être pour ça qu'ils m'ont jamais dit. Ils l'ont senti.
0: Qu'elle va être fâchée tout le long.
1: Hey, je te le souhaite. C'est pas stressant pour tout.
0: Moi, c'est des questions mathématiques.
2: Tu peux mentir, là, non? Là, c'est ça. Là.
0: Ben oui, si t'es tricheur. Mais ça peut être ta game aussi.
1: Oui, ça peut être ta game, mais pas 5 jours.
2: J'y vais pour les
1: ça peut être ta gueule, mais pas 5 jours.
0: OK, prochaine question. Qui interprète le rôle du capitaine Charles Patnaud?
1: C'est Guy Jodoin?
0: Ben oui! J'avais même pas
3: Chers habitants de la planète... Vous êtes 6 milliards à m'écouter. Je prendrai donc poids et présence.
1: Je l'adore.
0: Moi aussi. Qui n'aime pas Guy? Dans quel film Leonardo DiCaprio incarne-t-il Jack Dawson?
1: Ben, Titanic.
0: Bravo.
2: Même pas, là, vous êtes
1: audacieuse. Ah, je l'adore.
0: Ça, c'est toute une note à pogner quand même.
1: Hey, je l'ai chanté une fois.
2: Ah oui? Hein?
1: Puis depuis, j'ai une veine pétée dans le fond.
0: L'as-tu chanté pour vrai?
1: Ah oui, avec Céline. Hey, allez voir ça, là.
0: Star Academy.
1: Oui, à Star Act, j'ai eu la chance de chanter cette tune-là avec Céline.
0: Hey, à l'oppression.
1: Non, je... Mes chevilles, ils shakaient. Mes jambes tremblaient littéralement. Là, j'en mets pas, là. Mes jambes tremblaient.
0: Je comprends.
1: Puis j'avais mon 5, 4, 3, 2, 1. Puis je me suis avancée vers Céline. Elle faisait le premier bout. Je vous jure, là. Je pense que je me souviens de rien du moment que j'ai commencé à chanter.
0: C'est quasiment un choc, cette affaire-là.
1: C'est incroyable.
0: Hey, ben bravo,
1: qui gagne? C'est tout!
0: Mais oui!
1: Mais là!
0: On le sait pas. Ben, t'as gagné. Tout le monde a gagné.
2: Brigitte a gagné, dites-le!
1: Merci, je prends cette victoire.
2: On est dans la vérité, la gang!
0: On est dans la vérité. Brigitte a gagné. Hey, c'était vraiment le fun, les filles. Merci.
2: Mais là,
1: c'était super
0: c'est
1: le
0: déjà
1: fun.
0: Fini, ça a passé vite. Brigitte Boisjoli, Catherine Souffron, on fait ça, c'est sûr,
1: un bonheur.
0: C'est vraiment agréable. Merci à Étienne, à la console.
1: Meilleur Étienne.
0: À Justine, aux réseaux sociaux. À Nikim, aux caméras. On vous aime, les filles.
1: Oui.
0: Merci, Mélanie L. Robichaud. Et merci au King des Joe Connaissants. Tu vois, je l'ai redit.
1: Oui!
0: Je suis contente. Dans les prochaines minutes, c'est Caroline Turner qui s'en vient avec l'émission de 18h, Les Hits. Une excellente émission pour bien partir votre soirée. Puis demain, Debbie Lynch-White, son premier passage officiel à l'émission.
1: On l'adore.
0: Et Patrick-Emmanuel Abélard.
2: Ah, oh, je l'aime aussi.
0: Wow. Le chouchou du jour. Alors, manquez pas ça demain à compter de 16h. Bonne fin de journée, tout le monde. Bye!
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6: De belles améliorations sur le réseau routier de l'Outaouais, mais on garde quand même un peu de friction à l'approche de l'embranchement avec l'autoroute 5 sur l'autoroute 50 direction est. Traversée des ponts, on est au jaune. Des allumetières, le secteur des carrefours giratoires s'améliore, mais on garde un peu de congestion. Même chose pour l'approche de l'avenue Vanier. Si vous voyez quoi que ce soit, faites-nous signe par texto au 11007. 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
11: Avec le retour à la routine, au travail, les enfants qui sont retournés à l'école, on dirait que ça n'a pas été évident pour moi, peut-être pour vous autres aussi, de savoir à quelle heure on les couche, ces enfants-là, mais surtout quand ils sont rendus ados. On sait qu'il faut qu'on leur donne un petit peu plus de lousse. J'avais la discussion avec Tatiana Polovoy d'Élève tôt à Rythme 105.7. Elle en a parlé d'ailleurs ce matin dans l'émission. Je voulais avoir votre opinion là-dessus, parce que là, hier, mon fils, je sais, s'est couché tard, il était 10h30, j'ai réalisé, oh mon Dieu, mais oui, on n'est plus l'été, il faut que t'ailles au lit. Mais 9h, c'est trop tôt par rapport à secondaire 1. Je dis quoi, 9h30? Ça se passe comment chez vous? Texto 11007, la bulle de conversation de l'application que j'ai comédienne. On ne va pas juste parler de nos ados. On veut un petit break là, pour les 4 prochaines heures, même si on est dans la routine. Ils font quand même partie de nos vies. Mais la musique également. On va se rappeler de bons souvenirs. On va chanter ensemble, on va danser. Puis en plus,
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11: Évidemment, là, on garde nos bonnes habitudes. On part le show avec votre préféré. Je trouve ça complètement fou que ce soit une nouvelle artiste. Et elle bat le record de longévité en première position du Billboard Hot 100. Okay.

vous autres jusqu'à 22h. On parlait de l'heure du coucher. Je veux saluer Julie qui m'a texté sur 11007. Pour nos enfants ados, faut calculer au moins 8h de sommeil. Mais la face est pleine, il se lève à 8h, il m'a pas couché. Minuit! Je continue de vous lire. À quelle heure vous couchez vos ados enfants durant la période scolaire pendant qu'on écoute cette méga séquence musicale trop bonne avec Bruno Mars à rythme.

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1: À l'été 1985, on a beaucoup parlé de l'été de 69. Grâce à Bryan Adams, son quatrième extrait de son album à succès Reckless, qui est devenu son morceau signature, même s'il y a bien des hits. Chaque fois qu'on l'entend, impossible de changer de poste. Là, on a le goût de partir en road trip, les fenêtres baissées en septembre, sauf si vous avez déjà reçu de la pluie là, à présent. Textez-moi sur le 11007. Il y a l'air de quoi, votre ciel? Hey, je l'ai, la réponse finalement. À quelle heure on devrait coucher nos enfants ados quand il y a de l'école, selon leur âge? Tout de suite après notre souvenir du jour à rythme.

0: Julie en route vers une réunion de parents, enseignantes. L'heure du coucher de nos enfants ados, c'est quelque chose qui te rejoint.
1: Ça me parle. Mes enfants ont un cycle de sommeil décalé hein, par rapport à nous. Si un enfant secondaire 1 se couche à 10 heures, je crois que c'est quand même assez raisonnable. Puis okay. Ça, il fait 10 heures de sommeil. Puis s'il se lève avant, il va quand même chercher son 8 heures. Je pense que ça serait peut-être assez à tester.
0: Ouais, entre 8 et 10 heures de sommeil, c'est ce qu'on recommanderait pour un adolescent. Puis après ça, ben, peut-être un genre de 10 à 12 pour un enfant au primaire, là, tout dépendant de ses propres besoins. Mais je te dirais que le mien étire le plus possible la sauce en disant « Ben non, je suis pas fatiguée, mais c'est le lendemain là, qu'il en paierait le prix à l'école. » T'es au primaire ou au secondaire?
1: Au secondaire.
0: Quelle matière?
1: Éducation physique.
0: OK! Ouais, ça les prend en forme.
1: Ou du moins, on les réveille.
0: Ah oui, c'est ça. Eh hey, ben bonne année scolaire à toi, Julie.
1: Ben merci, à ton jeune aussi.
0: Merci. Au retour, on va tourner la roulette des hits pour jouer ensemble et la nouveauté d'Alex Warren, ça s'en vient pour vous.
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2: Oh cool, première fois de la saison qu'on joue à ce jeu-là, puis je trouve ça le fun parce que ça nous permet de nous attarder à des paroles de chansons qu'on chante, puis on sait pas trop ce que ça veut dire. Alors ce soir, c'est Sober the Pink. Vous en faites pas, j'ai quand même trois choix de réponses. Qu'est-ce que ça signifie? A, elle raconte sa propre cure de désintoxication. B, elle parle d'affronter ses démons intérieurs sans artifice. Ou C, se plaindre d'avoir mal à la tête à cause de la musique trop forte de ses voisins. Textez-moi votre réponse sur le 11007, la bulle de conversation de l'application Cogeco Média. Et elle s'en vient dans moins de 10 minutes. Coldplay d'ici là, Post Malone en duo avec Morgan Wallen. Mais d'abord, méchant bon souvenir de Wham! Wake me up before you go, go! À maison, en voyant, on y va. Bonne soirée avec Rythme.

0: Je me prépare pour des pâtes sauce spaghetti. Des fois, on ne sait pas quoi faire avec du poulet.
1: Mais tu vois, j'aurais jamais pensé dans un spaghetti sauce tomate de mettre du poulet.
0: Ouais, je vais essayer ça.
1: Bon, ben écoute, on s'en redonnera des nouvelles. Tu jouais avec moi avec notre hit raconté. Qu'est-ce que ça signifie, la chanson Sober de Pink, selon toi? Est-ce qu'elle raconte sa propre cure de désintoxication? Est-ce qu'elle parle d'affronter ses démons intérieurs sans artifice ou encore se plaindre d'avoir mal à la tête? OK, toi, tu penses que c'est sa cure? Ben, c'est très plausible. Tu sais, sober, tu fais la traduction en français, tu penses que c'est ça. Ouais. Mais en fait, elle dit que d'accepter la solitude puis d'affronter les moments difficiles sans avoir besoin de rien d'autre. Elle venait de se séparer de son chum Kerry Hart à l'époque. Elle trouvait ça bien dur.
0: C'est tout.
1: Écoute, Joanne, on l'écoute ensemble, ça te tente?
0: Oui.
1: Yes! Bon, ben, je te tourne ça pendant que tu nous fais cuire ces pâtes-là avec rythme. Dans les prochaines, le remix de Marie-Denise Pelletier, ça s'en vient tout de suite, mais la voici arrêtée.

0: veux saluer Pat Mador qui m'a texté en train de passer le râteau dans la cour arrière avec des bonnes tounes. Il dit pas de pluie encore pour l'instant. Brenda qui, elle, est à l'opposé à Mirabelle. Elle dit, nous autres, on en a reçu de la pluie maintenant. Ça recommence. Bon chaud, t'es bien fine. C'est bon en plus qui s'en vient. Celle qui commencera ses shows le 12 septembre prochain dans 10 jours. Les fans de Céline capotent bien raide. Sont même, pour plusieurs, arrivés en avance à Paris en espérant la croiser. Elle qui a chanté avec ses fans en plus dans les derniers jours. En face de son hôtel, elle s'en vient avec En attendant ses pas à rythme.
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soir, Caro Turner qui est avec vous autres dans la Star à la Une chaque soir. Ça s'en vient dans les prochaines minutes. Ben, on parle de ces vedettes qui se retrouvent en couverture de magazines, qui font l'actualité, oui, à l'international, mais faut aussi souligner les bons coups des gens chez nous au Québec et encore plus quand c'est un animateur à rythme qui pourrait remporter un prix Gémeaux et il a besoin de votre aide. Les finalistes du prix Coup de cœur sont sortis. Je vous en reparle dans deux chansons Zaz Samel, mais d'abord, j'adore qu'Annie Villeneuve soit retournée en studio pour nous offrir ce remix des C'est pas fini.

0: peu fière de dire que notre star de ce soir, c'est un gars de chez nous, de rythme 105.7 et à Gatineau, vous l'entendez en après-midi, Sébastien Benoît, qui fait partie des 10 finalistes du prix de l'émission Coup de cœur de l'année. C'est ce qu'on a dévoilé aujourd'hui là, en vue du gala des 41e prix Gémeaux. Alors, évidemment, avec Chanteur masqué, vous pouvez voter pour cette émission-là, la saison 5, sinon les autres choix. Anti-gang, Alerte, Avant le crash, Bellefleur, Dumas, Empathie en direct de l'univers, Indéfendable et Stat. Vous pouvez voter depuis ce midi. Et je veux qu'on se mette toute la gang à voter pour notre Seb. Vous avez jusqu'à 20h45 le soir du gala, le 13 septembre, qui commence à 20h, animé par Jason Roy l'Éveillé. Restez là dans les prochaines minutes. Je vous réserve Mike Demero et aussi Sean Paul nous fait prolonger cet été-là à rythme.
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au rythme de Céline Dion depuis son arrivée vendredi passé. Tous ses faits et gestes sont vraiment scrutés à la loupe, là. Dans les prochaines minutes, c'est notre hit de karaoké qui est préparé votre duo. En voici un d'ailleurs, Train et Marie-Lou. Et après, c'est un trio, Untrain.

Tu sais, quand on dit mieux vaut tard que jamais, là, jamais trop tard pour apprendre des affaires. Même si c'est 27 ans plus tard. J'avais 9 ans, je chantais la grande nouveauté des respectables. Mañana quizás, mañana quizás. Oh no, sereno más aquí. Et moi, j'avais pas réalisé c'était quelle langue à l'époque, ni même qu'est-ce que ça veut dire. Moi, je voyais ça pareil comme dans la toune des colocs, là. Bam, bam, some waji, agamayamway. Ouais, mais non, là-bas, ça, c'est en Wolof, la langue nationale du Sénégal. Rien à voir avec les touches espagnoles dans la chanson Amalgame. Et là, bien sûr, j'avais besoin de Google Traduction. Et oh mañana quizás, oh no seré no más aquí. Ça veut juste dire oh demain peut-être, oh je ne serai plus ici. Hein? On en apprend-tu des affaires dans 18 heures les hits quand on dit qu'on se couche plus intelligent? Ben là, on se couche plus trilingue. Français, espagnol et Wolof. Maintenant.

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0: On va pas dire aux politiciens, rien ne sert de courir, hein? Ils nous écouteraient pas, là. Ils font tout pour tirer leur épingle du jeu, pour qu'on vote pour eux. Si vous savez toujours pas pour qui vous avez l'intention de voter, bon, de un, il vous reste encore 33 jours pour y penser, mais il y a la boussole électorale pour vous aider. Dans les prochaines minutes, c'est notre numéro 1 franco qui s'en vient à rythme.
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2: Encore une fois, ce soir, vous avez été plus nombreux à voter pour cette belle chanson de JF Posé. Quand on écoute les paroles, on en a des frissons. C'est tellement un de nos plus grands poètes québécois. Je vais saluer Annie Lessard. Il y a également Josie Dupré qui m'ont texté sur le 11 007. La bulle de conversation.